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0: Ben oui, on est vendredi, puis le vendredi, c'est la meilleure musique en direct du 96.9. Mon nom est Dom Perrault, très heureux d'être avec vous en ce beau vendredi pour vous jouer la meilleure musique, des mix live, ben oui, des gros hits tout au long du show. On est là ensemble jusqu'à 20h.
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2: Mais elle, tu sais, sur l'environnement, là, on y a martelé que le CO2, c'est l'ennemi. 0,04% de l'atmosphère, c'est à cause de ça. Tous nos maux. Chico, te rends-tu compte qu'il y a des feux au Manitoba? Puis qu'à cause de ça, on n'a pas pu avoir la parade gay. Ça, ça tue du monde. Là, ça va trop loin, les changements climatiques. Ça va faire. C'est le genre, de, pour vrai, là, c'est le genre de réflexion-là qu'il y a dans des têtes comme la sienne. Ça, c'est son chum, mettons.
3: C'est malade parce que, on le sait par expérience, chaque fois qu'il y a un férié, tu fuckes le cycle de la pluie. Hein?
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4: 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La première chose que je me dis, c'est plus jamais. La deuxième, c'est vivement 18h pour qu'on commence à les enquiller. Dans mon salon, y'a un mec que je connais vite fait, qui s'allume un truc d'une très mauvaise qualité. 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
1: Qu'est-ce qui se passe? C'est le tenant des Titans.
2: Il n'a encore jamais été battu. C'est lui qui détient tous les records, même celui du plus rapide KO. Il a tué un type.
1: Ouais, j'étais là, il lui a carrément brisé la nuque. 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
1: J'ai sorti quelques random facts pour avoir du plaisir aussi. Hein. Une des places les plus communes pour retrouver quelqu'un de mort, eh bien, imagine-toi donc.
2: Un cimetière.
3: Ben, je m'excuse, mais 1-0 Rémi.
2: C'est sûr que c'est ça. Là.
1: OK. Je voulais dire, non, c'est la salle de bain. Parce que, habituellement...
3: Ah, retrouver quelqu'un qui vient de décéder.
1: Exactement.
3: Qui n'est pas encore inhumé. Là.
1: Non, c'est ça. L'ours polaire est un des seuls animaux à chasser l'humain. L'ours, lui, littéralement, s'attaquerait à l'homme de façon genre « je vais te chasser ».
3: Bon, en même temps, l'ours polaire, j'ai de quoi pour lui, moi.
1: C'est-à-dire?
3: La fonte des glaces.
1: OK. Laurent et son pick-up. 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
1: pas
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3: en plus.
2: Sur 350 millions, là.
1: Non, mais celle-là, elle est le fun. Le mannequin de CPR, là, tu sais, les cours de respiration artificielle.
3: Oui.
1: Imagine-toi donc que ce mannequin-là s'est basé sur le visage d'une fille de 16 ans.
3: Ben là, ça devient malaisant encore ton fait, là. Qui ça n'a pas pris de temps.
2: C'est ce que j'ai dit.
1: Qui est inconnu et qui est décédé noyé dans la Seine en 1880, qu'on a moulé son visage parce qu'elle avait l'air tellement sereine.
2: C'est ça. Ben, sereine, elle devait être gonflée un peu. Ils l'ont retrouvée dans la Seine, pareil.
1: Et ils ont utilisé son visage pour faire la face du mannequin.
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1: À une époque où tout le monde s'amuse volontiers à jouer intellectuel, ce n'est pas difficile dans ce milieu d'être Bourvil.
2: Mais moi, je suis pas intellectuel, vous comprenez? C'est ça le truc. Si je crois que si je voulais jouer d'intellectuel, ça se verrait à 100 mètres. Alors, je reste comme je suis. Il vaut mieux, il y a un proverbe qui dit « vaut mieux être que paraître ». Bon, ben, je suis comme je suis, et puis tant pis si je ne connais pas certaines choses que d'autres connaissent. On ne peut pas tout faire dans la vie. Moi, j'ai une jeunesse heureuse parce que justement, je n'ai pas été contraint d'apprendre des choses qui ne m'intéressaient pas. Alors, j'ai vécu comme ça, avec comme un oiseau sur la branche.
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1: Par exemple, ce que les Allemands ont fait, vu que le Canada ou le Québec ne voulait pas leur fournir de gaz naturel, c'est qu'ils se sont tournés vers le Qatar. Donc là, ils ont versé des dizaines de milliards d'euros au Qatar, et qui est évidemment une grande démocratie libérale, comme on le sait. Et donc là, c'est le Qatar qui sont les grands alliés du Hamas, entre autres, et
2: qui abrite carrément
1: les homosexuels qui ont reçu tous ces beaux euros, alors que cet argent-là aurait pu venir au Québec pour financer nos écoles et nos hôpitaux. Donc,
2: ouais, mais on finance, à notre défense, on finance aussi le Hamas, ici, quand on est capable.
1: Ça, c'est vrai, effectivement. d'ailleurs, je dis ça comme ça, si les gens veulent aller sur québecfier.org, québecfier.org/Hamas, il y a une... ils peuvent contacter leurs députés pour leur demander d'arrêter de financer le Hamas avec nos impôts.
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0: tes attentes.
1: J'éprouve depuis toujours une rage sourde au fond de moi. Et aujourd'hui, j'ai l'impression d'avoir trouvé un bon exutoire. Et j'aurais vraiment beaucoup de difficultés à arrêter maintenant. J'ai toujours la solution de me lancer dans le métier tout seul, pas vrai? Il y a dans le monde plein de gens prêts à payer pour ça. Et je crois que tu avais tort.

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1: J'ai une belle communauté qui me suit, puis je suis bien content. Fait que, tu sais, je suis tout le temps content d'avoir des beaux compliments, surtout venant du politiquement.
2: On va garder ça.
1: Hey, gars, moi, puis l'articulation, là.
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3: Mais non seulement ça, en termes d'économie, quand Trump a amené, exemple, le chômage chez les Noirs à des lots historiques, puis qui, en passant, se l'attribuait avec joie, parce qu'il est pas raciste, un trou de cul égal avec n'importe qui de n'importe quelle race, il disait c'est de la faute d'Obama, c'est des politiques d'Obama qui ont effet maintenant. Il faut servir la même médecine à Biden. Il y a beaucoup de choses que Biden, en ce moment, a... hérité de Trump et dont il jouit en termes économiques.
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0: C'était quoi ce truc là? 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
2: Bon matin!
3: Bon matin! Bon matin! Hey, ça a marché! Hey, fallait que ce soit la dernière émission pour qu'on soit sûr de notre coup, que
2: ben oui,
3: la console ne fasse pas de...
2: Surveiller la console, tout a bien été.
3: Alors, bienvenue à la Révolution bruyante. Ce matin, Carl, on est nous deux tout seuls.
2: Oui, pour finaliser la saison.
3: Effectivement, on fait une rétrospective, je dirais, de, tu sais, des belles personnes qui sont passées. Puis on parle de tout et de rien, on se confie, on donne notre opinion. Et ben, vous prenez ce qui vous plaît dans tout ce qu'on dira ce matin.
2: Puis, en profiter pour remercier Guillaume, le propriétaire de la station. Oui. On avait un Zoom l'autre jour, on était à peu près une trentaine, tous des gens de la radio, qui a salué notre émission.
3: Oui.
2: Donc, il apprécie vraiment notre émission, nos invités, ce qu'on fait. Alors, merci Guillaume.
3: Oui, absolument. Vraiment.
2: Ouais. Alors,
3: c'est, c'est le fun de savoir qu'on plaît, surtout propriétaire. Parce que c'est lui qui peut dire « donne-moi tes clés, puis il va à ta maison
2: ». C'est fini pour toi. Okay.
3: On vous confirme qu'on va être là en septembre. Et voilà. Donc,
2: septembre, on devrait avoir de la neige au froid qui fait dehors.
3: C'est épouvantable. Il fait 11 degrés, mais c'est la dernière journée du mois de mai. C'est incroyable, mais il ne faut pas... comment dire? On n'a pas de contrôle là-dessus, donc il faut lâcher prise. On s'habille en conséquence et c'est tout. Oui, je parlais de rétrospective. Tantôt, je faisais la nomenclature de tous les gens qui étaient passés dans notre émission. Et ce que je ferai pour le bénéfice de nos auditeurs, c'est que je les taguerai et je remettrai leur émission. Donc, si vous voulez rattraper des émissions que vous n'avez pas entendues, je me ferai un plaisir de vous remettre ça sur la page Facebook de notre émission La Révolution bruyante. Donc, vous pourrez réentendre.
2: Ce que j'aime beaucoup du modèle qu'on a, c'est-à-dire radio, les invités, oui, c'est que tu réalises, plus on avance dans notre société, plus tu réalises que la seule personne sur Terre que tu peux changer, c'est toi-même.
3: Oui.
2: Et à travers ça, tu peux être inspiré par des gens qui se sont transformés.
3: Oui.
2: Et je pense que c'est vraiment ce que j'aime le plus des invités qu'on reçoit. Ce sont des histoires totalement différentes, mais qui ramènent toujours ça à comment moi je peux me transformer, qu'est-ce que je peux faire.
3: Oui, ben en fait, tu sais, puis on voit, on en parlait tantôt avant de commencer l'émission, tu sais, à quel point il y a une explosion de podcasts,
2: oui,
3: de livres, de développement personnel, de biographies, de conférences, puis ça, on va y revenir tantôt avec ce que je fais, et tout ça. Pourquoi? Parce que, justement, on parlait des nouvelles et tout le négatif qui est véhiculé partout. Et donc, je pense qu'il y a une bienveillance qui arrive dans la société et qui fait en sorte, justement, que les gens disent, ben garde, moi, je te partage mon parcours, je te partage ma vérité, j'ai pas la vérité infuse, mais si je peux t'inspirer et si je peux te prouver par moi que j'ai survécu à ce qui m'est arrivé, donc toi aussi tu peux y survivre et tu peux surmonter tout ça, ben tu sais, une personne à la fois qu'on peut transformer, ben c'est je pense que c'est ça la grande vague au niveau de la société.
2: C'est ce que chaque humain a de besoin, parce que c'est pas tout le monde qui vient de la même place.
3: Ben non.
2: On n'est pas tous nés dans un local où est-ce qu'on est élevé pareil, puis avec les mêmes valeurs, puis la même bienveillance ou tout ce qu'on peut imaginer qu'on aurait de besoin pour bien vivre. Puis tu regardes parallèlement la crise des médias traditionnels télé et tu te dis qu'est-ce qu'ils attendent pour comprendre qu'ils doivent changer leur façon de transmettre leur...

0: les médias versus la personne qui peut répondre. Ouais. On retrouve pas ça et c'est là qu'ils comprennent pas. Tout le monde s'en va sur les médias sociaux puis sont comme frustrés de ça. Ouais. Oui, mais c'est parce que le média social permet à la personne d'exprimer une idée plus complète. La radio permet à une personne d'exprimer une idée plus complète. Il y a des invités ici qu'on a reçus, là.
1: Oui.
0: Quelqu'un aurait pu arriver et dire hey, lui, il a fait ça dans sa vie. Un média traditionnel l'aurait attaqué. Mais t'as peu, écoute ce qu'il y a à dire, puis regarde comment il a été transformé.
1: Oui.
0: Puis regarde comment, dans son cheminement, il est en train de transformer la vie d'autres personnes à travers son expérience, un peu comme les alcooliques anonymes.
1: Oui.
0: Je veux dire, on parle de gens qui ont vécu des choses extrêmes. Comme tu le sais, j'ai travaillé avec M. Kennedy.
1: Oui.
0: Kennedy. Il vient d'une famille où il y a eu des traumas majeurs, des assassinats, des médias qui l'ont attaqué, détruit. Quand il était jeune, pas détruit, mais ils l'ont pointé, puis c'était comme les caméras étaient sur lui, il était pas équipé pour vivre ça. Il est devenu alcoolique, héroïnomane, puis ça fait 47 ans qu'il est sobre, mais t'as encore une couple de petites langues qui disent « Ah, lui, c'était un héroïnomane, t'es comme, légumes? » Ça, d'ailleurs, la gestion des médias sociaux, il y a quelque chose, va falloir qu'un jour, il y ait des réglementations qui se mettent en place pour gérer ça, parce que c'est le Far West.
1: Ça, c'est clair. Puis, c'est difficile de légiférer. Ça n'existe pas. C'est dans l'air. Hein? C'est tu sais, tout ce qui est Internet, c'est difficile à gérer.
0: Si M. Kennedy ne s'était fié qu'aux médias traditionnels pour faire sa campagne, il serait pas là.
1: Ouais.
0: Parce que quand ils ont décidé qu'ils l'attaquaient parce qu'il changeait de parti, un pour devenir indépendant, puis éventuellement se faire assimiler par l'autre, qui lui a permis de monter au pouvoir où il est rendu aujourd'hui, HHS aux États-Unis, s'il n'y avait pas eu les médias sociaux où il pouvait exprimer des idées complètes, il ne serait pas là. Donc, les médias sociaux ont un pouvoir important parce que, indépendamment les gens qui t'aiment ou pas, tu peux arriver à mettre des idées complètes sur ce qui est vraiment arrivé, sur des faits. Et là, à ce moment-là, il y a des gens, peut-être, qui avaient une opinion, qui vont faire « Ah, t'as un petit peu, je ne savais pas ça. » Et ça équilibre les choses. Je pense que les médias traditionnels vont devoir s'adapter rapidement, surtout s'ils veulent augmenter leur code d'écoute et leurs revenus. Et le modèle qui est là est en train de dépérir, puis il va finir par disparaître. Je pense que c'est inévitable, à moins qu'ils s'adaptent, qu'ils s'ajustent.
1: Ben, en tout cas, moi, chose certaine, ça fait depuis la pandémie que je regarde plus les nouvelles.
0: Et
1: je m'en porte que mieux. Hier, j'ai demandé à mon chum, si tu finis la guerre en Ukraine? Ils m'ont regardé comme si c'était un extraterrestre. Je sais pas, puis ça m'intéresse pas. Je veux pas le savoir. Moi, je l'ai toujours dit, si la Terre explose, je le saurais bien assez vite, là-dessus. Non, moi, la télé, pour moi, c'est un loisir. Et je ne perds pas de temps à regarder le malheur des autres. Non, ça m'intéresse pas.
0: Moi non plus.
1: C'est pas que j'ai pas de sympathie, mais je peux rien y faire. Donc, moi, je veux pas me faire virer à l'envers pour des choses qui ne m'appartiennent pas. Puis, c'est ça. Je me protège, en quelque sorte. Et j'aime mieux focusser sur des beaux messages positifs. Et
0: comme nos invités. Y a-tu des invités en particulier qui t'ont marqué plus que d'autres?
1: Oh mon Dieu, tout le monde.
0: Moi aussi.
1: Tout le monde.
0: Écoute, tout le monde apporte quelque chose.
1: C'est tout le monde. C'est ça. Puis, tu sais, dans ce que je fais aussi, je remarque que t'sais, tous ceux qui sont passés ici ont un parcours parce qu'on leur demandait d'où ils viennent, etc. Donc, on a tous un parcours particulier où on a eu des embûches par rapport à plein de choses, les parents, l'économie ou whatever, et qui font en sorte que on est ce qu'on est aujourd'hui, puis on est tous de la preuve vivante qu'on a pu s'en sortir malgré ce qu'on a pu vivre, tu sais. Il y a pas juste toi, Carl, qui a eu un parcours incroyable, positif dans ta vie.
0: Mais
1: avec tes parents, ton enfance,
0: tu comprends,
1: t'es élevé d'une façon incroyable, mais t'es l'exception qui confirme la règle. Puis moi, c'est ce que je vois aussi avec ceux qui font partie de l'Académie, mon agence d'auteurs et de conférenciers. Tu sais, dans le fond, moi, mon agence s'appelle l'Académie Révélation. Pourquoi? Parce que mon but, c'est de révéler les gens, de révéler leur parcours, de révéler leur message, parce que on peut inspirer les gens avec notre parcours et de montrer aux gens, ben regarde, j'ai vécu telle affaire, mais je m'en suis sortie de telle façon. Toi aussi, tu peux t'en sortir. Donc, que ce soit un livre, que ce soit une conférence, ben c'est ça. C'est des véhicules qui sont intéressants pour monsieur, madame, tout le monde.
0: Je l'aurais pas vu venir socialement il y a 10-15 ans, ce phénomène-là. Mais en même temps, quand tu l'observes aujourd'hui, il y a un besoin. C'est-à-dire que,
1: oui.
0: OK, on a un standard social qu'on s'était mis. Tu nais, t'es heureux, mange bien, va à l'école, étudie.

0: trouve-toi une bonne job, travaille toute ta vie jusqu'à ce qu'il t'ait saigné.
1: Marie-toi, travaille, marie-toi et des enfants, des petits-enfants, puis meurs.
0: Paye une hypothèque toute ta vie parce que le reste de l'argent va à des gens qui vont le gérer comme ils veulent. Puis après ça, ben tombe malade, puis t'auras passé ta vie à faire ça, mais t'auras été censé être heureux. Mmh. Et quand tu prends chaque humain individuellement, ce que les gens peuvent faire maintenant, c'est s'exprimer à travers les médias sociaux, mais à travers les conférences, comme tu fais, tu fais comme, OK, je ne suis pas seul. Je suis pas seul qui vit de l'adversité.
1: Voilà.
0: Tous les humains, sans exception, en vivent. Puis c'est comment ils gèrent ça après ça, que tu vois comment ils s'en sont sortis, et tu dis, cet outil-là m'appelle.
1: Ouais.
0: Cet outil-là peut m'aider. Ouais. Puis dans d'autres cas, pas du tout, mais c'est intéressant d'écouter comment la personne, elle, s'en est sortie.
1: Ouais. Et il y a tellement... Puis tu sais, c'est drôle parce qu'avant, tu sais, on parle beaucoup de la pandémie, puis je pense que la pandémie, c'est un tournant dans la vie, là.
0: Ouais.
1: Avant la pandémie, il y avait beaucoup moins... tu sais, avant la pandémie, on disait une conférence, là. Tu sais, on voyait là, un conférencier, blablabla, plate. Puis on dirait que depuis la pandémie, mais les gens avaient besoin de réconfort, avaient besoin de positif et tout ça. Puis là, on a senti la vague arriver, combien d'auteurs et de conférenciers qui ont popé les podcasts et tout de positivisme et de développement personnel, de croissance personnelle, puis whatever, tout. Écoute, c'était un raz de marée, je dirais, même pas juste une vague, un raz de marée. Puis je pense que c'est depuis la pandémie que ça l'a comme explosé. Et malheureusement, je déplore le fait que le mot conférencier a tellement été galvaudé que on dirait que les gens ne font plus la différence entre un conférencier pur et dur d'avant puis un conférencier aujourd'hui que moi je me plais à appeler un communicateur.
0: Ouais.
1: Parce que Et Dieu sait que tout le monde en a besoin, même les entreprises, les organisations. Puis ma job, moi, en tant qu'agente de communicateur, c'est de montrer aux organisations, toutes confondues, que ce soit une entreprise, une usine, une association, un club social, peu importe, qui ont besoin de communicateurs au pluriel pour plusieurs raisons. Les entreprises... ils peuvent remercier la fidélité de leurs clients. Puis ils ne voient pas ça. Ils ne voient pas qu'engager un communicateur, c'est un investissement. Tu remercies tes employés, tu remercies tes clients fidèles en organisant un événement dans ta shop. Tu n'as même pas besoin de louer une salle, là. Puis tu fais ça dans ta shop, un communicateur avec le sujet qui te plaît. Écoute, j'en ai 40 là, dans l'agence. Il y en a sûrement un qui fait l'affaire. L'autre chose, pour attirer de nouveaux clients, parce que monsieur, madame, tout le monde, qui ne rentrerait pas dans ton entreprise ou dans ton truc sans autre chose que ce que tu offres ou que parce qu'ils te connaissent pas. Donc si tu engages un communicateur ou une communicatrice avec un sujet percutant, ben monsieur, madame, tout le monde qui serait pas rentré chez vous, tout d'un coup, il assiste à cet événement-là, puis oups, là, il voit ce que tu as à offrir, puis le capote bien raide. Et de l'autre côté, c'est un entrepreneur, un employeur devrait engager des communicateurs pour véhiculer des messages de façon subtile à ses employés. Parce qu'à un moment donné, l'employeur, il a beau parler, les employés ne l'écoutent plus. Alors que quand c'est quelqu'un d'autre, ils sont beaucoup plus enclins à écouter.
0: Ce que tu développes comme modèle, c'est justement la croissance d'un nouveau besoin.
1: Oui.
0: Et les entrepreneurs d'une ancienne génération qui n'ont pas l'esprit ouvert manquent cette opportunité-là. Voilà. C'est-à-dire que de plus en plus de gens sont sur les médias sociaux et suivent quelqu'un.
1: Oui.
0: Quand tu fais venir une personne qui vient inspirer tes employés, ça les touche personnellement. Pas l'employeur qui dit écoute-le lui, là.
1: Non.
0: C'est quelqu'un qui vient inspirer à travers sa vie. Cette personne-là retourne sur le nouveau modèle qui sont les médias sociaux,
1: oui.
0: T'amène une nouvelle clientèle et à ce moment-là crée un nouvel intérêt autant pour ton projet, ton entreprise,
1: oui.
0: Puis le côté humain. Là, tu as un peu, ils ont fait venir cet homme-là comme conférencier qui est extraordinaire. Il y a un côté humain dans cette entreprise-là. Alors, tout ça s'attache aux nouveaux médias.
1: Oui.
0: Qui sont les médias sociaux. Et ça, c'est, je trouve ça vraiment hot comme modèle. Puis je pense que tu as vraiment mis le doigt sur quelque chose qui...
1: Oui. Puis au-delà des conférences, ben, je te dirais la moitié des communicateurs qui sont à l'agence donnent aussi des ateliers. Des ateliers en entreprise.
0: Ouais.
1: Donc, de passer une demi-journée, une journée avec les employés sur un sujet donné pour améliorer plein de choses. Puis là, le boss, lui, il regarde ça de façon passive. Tout ce qu'il a à faire, c'est d'engager le communicateur, de le payer, puis de réserver un temps avec ses employés pour suivre ces ateliers-là. Et ça rentre automatiquement, parce que c'est pas genre tellement imposé. Hey, c'est wow, je vous gâte. T'sais, on l'amène de façon positive. C'est pas demain matin, présentez-vous là, puis vous avez d'affaires à tout être là. C'est pas ça. C'est non, j'ai invité pour vous un communicateur qui vient nous parler de, tu sais, puis on s'inclut là-dedans, puis tu sais, fait que c'est une nouvelle façon de faire, puis je te dirais que le taux de réussite est extraordinaire parce que c'est amené d'une façon positive.
0: Puis c'est, oh mon Dieu, on en a pour l'émission. C'est un changement de culture.
1: Absolument.
0: Qu'on a un besoin. On a besoin d'un changement de culture au Québec.
1: Absolument.
0: Et ces gens-là apportent ça. On parle tout le temps de culture, on limite ça souvent à la langue, puis à des trucs de même. Arrêtez, la culture, c'est plus loin que ça. Là.
1: Oui.
0: Puis dans un monde nord-américain capitaliste, ça prend un équilibre. Tu peux pas juste vivre dans le socialisme, puis le négatif, puis dire on va se protéger. Ça prend des gens qui ont le goût d'aller plus loin, qui ont le goût d'avancer, puis c'est en se transformant eux-mêmes. Malheureusement, ça nous est pas enseigné en jeune âge. Ça devrait.
1: Non, tu sais, on en parlait tantôt avant que l'émission commence. On s'est posé la question. Tu sais que ça vient de toujours se battre. Tu sais, probablement c'est historique là. On n'a qu'à penser aux plaines d'Abraham. Puis, tu sais, dans le fond, ça serait quoi d'être dans la bienveillance? Puis on en parle souvent dans les on en a parlé souvent dans les émissions. D'être dans la bienveillance, puis de se réjouir pour tes concurrents, de se réjouir pour les gens autour qui réussissent. Au lieu de leur taper sa tête puis de dire « Ah! » Comme un Luc Poirier de ce monde, pour pas le nommer, on le salue. Tu sais, d'être jaloux parce qu'il y a de l'argent, puis on sait bien, lui, qui s'est fait rire. Non! Faut se réjouir de son succès. Faut être content pour lui. Puis d'avoir cette bienveillance-là pour les gens, c'est ça aussi, là, le changement de mindset, d'arrêter d'être méchant envers les autres.
0: Complètement. Mais il y a deux trucs qu'on doit changer. Je pense que c'est d'abord la façon de faire de la politique.
1: Aussi.
0: Et
1: les
0: médias traditionnels.
1: Tu nous penses là-dessus, toi, là? C'est sûr qu'on en a pour l'émission complète.
0: Ben, il y a un manque de bienveillance. Mm-hmm. Okay? Le gouvernement est inexistant sans argent. C'est un quêteux. Le gouvernement, c'est un quêteux.
1: OK? Ouais.
0: Puis il vient, puis il dit, ben, tous ceux qui font de l'argent, je vais vous en prendre. Puis je vais vous donner. On n'a pas le choix de se donner. Parce que sinon, t'es puni. Plutôt que d'être dans la bienveillance, dire, écoute, lui, il a de la misère un peu, on va lui donner un coup de main avec ses impôts, des trucs de même,
1: ouais.
0: Comme beaucoup de gens. J'écoute mon entourage, le monde capote, là. Ils sont écœurés, ils étouffent financièrement.
1: Ouais.
0: On est les plus imposés taxés, pratiquement au monde. En Amérique, ça, c'est certain.
1: On devrait avoir les services pour ça. Ça devrait transparaître dans notre société.
0: On devrait être le Dubaï d'Amérique.
1: Et voilà.
0: Bon. Et ce n'est pas le cas.
1: Ben non.
0: Maintenant, quand quelqu'un prend le temps de s'éduquer, et encore là, c'est l'aide des médias sociaux, puis de regarder ailleurs, tu regardes les dépenses qui se font dans des projets similaires, puis tu te dis, pourquoi nous, on n'est pas capable de faire ça avec notre argent? Comment se fait-il qu'un tramway plus long que le nôtre, dans des conditions hivernales pareilles en hiver, en Norvège, va coûter 1,2 milliard total, final, projet complet, puis ici, on parle de 7,3, puis ça va en coûter 12. Qu'est-ce qui ne va pas?
1: Mais moi, c'est pas qu'est-ce qui va pas, c'est où elle va l'argent?
0: Hey,
1: dans les poches de qui?
0: L'État est pas censé être un endroit où tu t'enrichis.
1: Mais non.
0: C'est censé être un service, un regroupement de citoyens, une province dans notre cas, dans le but de leur fournir un ensemble de services et d'outils.
1: Absolument.
0: Les bons, et on ne le fait pas. Alors, et tout ce qu'on a, c'est des promesses électorales. On va réduire les taxes sur les couches. OK, merci, j'ai pas de bébé. Ça m'aide pas.
1: Bon. Ah, t'as peu, tu vas apporter éventuellement des couches.
0: T'as peu,
1: peut-être,
0: ouais.
1: On se le souhaite pas.
0: Je t'étudie, je vais être grand-père.
1: Yeah!
0: Wow! J'ai hâte.
1: Ben écoute, regarde-moi, je suis grand-mère, Mamidou, par alliance, puis oh mon Dieu, écoute, c'est merveilleux.
0: C'est l'écho qu'on n'a pas. Les gouvernements n'écoutent plus, les dirigeants n'écoutent plus. Ils arrivent là, ils ont comme des idées préfaites, et puis...
1: Oui, en fait, c'est drôle. Ce que je pense, parce que, tu sais, moi, pour avoir été en politique municipale, tu sais, je suis arrivée, moi, avec des bonnes intentions, comme probablement tous les politiciens qui arrivent au pouvoir avec leurs bonnes intentions, mais ils sont avalés par le système. Tu sais, du jour au lendemain, là, tu sais, Christine Fréchette, là, s'est assise, là, à son bureau, là. OK, ouais, elle en fait des belles annonces parce qu'ils veulent revenir, là. Mais tu comprends qu'elle, là, du jour au lendemain, là, ils mettent, écoute, une pile de papier sur son bureau puis tu dis, regarde ça, là, mets-toi au fait, là, c'est ça, ça, ça, ça, ça, ça, ça. Elle est obligée de vivre avec les décisions qui ont été prises avant. Fait, tu comprends-tu qu'elle peut pas dire du jour au lendemain, non, on efface puis on recommence tout au complet? Elle peut pas. Mais c'est ça qui devrait être fait à chaque élection. Ça devrait être dire, OK, tout ce qui a été fait avant, on efface puis on recommence. Parce que sinon, on est les gens qui sont élus, ils sont avalés par le passé.
0: Oui, mais c'est ça un leader. Il arrive, puis il dit c'est fini. Puis il met son pied à terre. On n'en a pas, on n'a plus de leadership. On a des gens qui viennent, qui s'installent dans la machine, qui l'opèrent comme elle est là.
1: Mais ça se fait-tu ce que je dis, là?
0: Oui, ça se fait.
1: Ça se ferait?
0: Ah oui. Ça change, ça se transforme, mais ça prend quelqu'un qui a du leadership, puis qui se balance du reste, puis qui a un plan de match précis. Tu sais, je vais donner un exemple. Bon, on entend de plus en plus reparler de la souveraineté. PSPP va probablement être, Pierre Saint-Paul Plamondon va probablement être possiblement le prochain premier ministre du Québec. Il nous vend la souveraineté, j'ai pas de problème parce qu'il a son caractère et il a pas dérogé. Il y a une parole, il a dit « Moi, je m'en vais là pour la souveraineté. » Parfait, t'es intègre dans ton idée. Mais c'est pas ce que les Québécois veulent entendre. Puis arrête de me dire que c'est de la faute du Canada. On le sait que le Canada nous vole de l'argent puis il dépense tout croche. On sait tout ça. Ce qu'on veut entendre, c'est comment le Québec peut s'enrichir à travers ses ressources, à travers ses outils, maximiser le système. Notre système est trop gras. On a l'État le plus gras en Amérique. Ça n'a pas de bon sens comment qu'on gère tout croche.
1: Ouais.
0: Puis je pourrais donner des exemples concrets parce que j'ai connu des gens qui travaillaient au gouvernement. Des abus, des excès. Et le parti est pogné là-dedans, puis tout le monde est heureux, se graisse la patte, mais il n'y a rien qui change. Il faut que tu arrives, puis c'est pas aux employés qu'il faut que tu t'en prennes. C'est au cadre.
1: Faut
0: que tu nettoies les dirigeants, que tu les mettes dehors, puis tu dises voici votre mission, voici comment vous allez changer le système.
1: Mais, Carl, ça se fait pas. On a la fameuse charte des droits et libertés. Tu peux pas sacrer du monde de même dehors.
0: Des patrons, tu peux. Au niveau patronat, tu peux.
1: Tu penses?
0: Pas au niveau des employés. Au niveau patronat, tu peux et tu te dois de le faire. Tu te dois de faire un ménage de l'État, de dégraisser la machine.
1: Oh oui,
0: au lieu de mettre des employés à la porte, présentement, il y a une pénurie d'emplois. Organise un programme de transition du public au privé qui va permettre, premièrement, une meilleure communication entre l'entreprise privée et le public. Dégraisse tes règles, tes lois qui sont inutiles. Il y a des lois qui n'existaient pas il y a 15 ans, puis ça roulait très, très bien. Puis là, soudainement, ils ont rejeté des lois pour augmenter leur revenu, le profit. Tu as vu, là, sur le logement, ils ont augmenté. Ils ont créé des nouvelles règles. Ça a augmenté d'à peu près 15 000 piastres la porte. Pourquoi?
1: Ouais.
0: Pourquoi est-ce qu'on en avait de besoin?
1: Non,
0: dépenses, l'État, c'est pas censé être un endroit de party. Regardez ce qui fonctionne en Finlande, en Norvège, en Islande, puis arrêtez de dire on va faire comme eux, faites-le venir ici. Eux autres vont te montrer comment. Quand l'Islande a décidé qu'il était écœuré de l'abus des banquiers puis qu'ils en ont mis une coupe en prison, les banques se sont réajustées. Il y a une quinzaine d'années. Alors, ça se fait, mais ça prend une volonté et ça prend une équipe qui a la même volonté. Moi, j'ai plusieurs entreprises, puis j'en ai une à un moment donné. J'étais plus capable avec une série d'employés. Je les ai mis dehors. J'avais des instructions claires d'un client, puis il me faisait différemment, puis il prenait 4 fois plus de temps que n'importe qui d'autre dans le privé quand je donne un mandat, le donne. Puis ça faisait je sais pas combien de temps que j'endurais ça, puis j'endurais, puis il n'y avait rien à faire. Et à un moment donné, j'ai dit non, je peux pas continuer de même. Ça me coûte trop cher. Cette culture-là ne fonctionne pas ici. Donc, je vais y aller différemment. J'ai mis ces employés-là à la porte. J'ai donné en sous-traitance. Réglé. Ça a été réglé. Privatiser. On parle de privatiser. Tout le monde a peur de privatiser. Non, laisser des gens dans le privé gérer. Pourquoi? Prends Apple. Est-ce que tu penses que le gouvernement est capable de gérer Apple? Moi, je te dis, Apple fait faillite.
1: C'est clair.
0: Ouais. Bon. Alors, pourquoi c'est géré de même dans le privé? Ben parce que ça prend une rentabilité, parce que quand t'en as pas, tu fermes.
1: Parce qu'il y a moins de hiérarchie aussi, là. Tu sais, le gouvernement, t'as les élus, après ça, t'as les hauts cadres. Écoute, il y a tellement d'échelons.
0: Ça n'a pas de bon sens.
1: Avant d'arriver au commun des mortels qui travaille sur le terrain, là, qui fait l'appel sur le bon chemin, là. Je veux dire, ça n'a aucun sens. La machine est rendue beaucoup trop grosse.
0: C'est ça, dégraisser une machine.
1: Oui.
0: C'est exactement ça, de graisser une machine.
1: J'en ai déjà parlé ici. Là. Moi, j'allais même jusqu'à raser les buildings. Moi. J'en recommençais au début, même les immeubles. Puis on rasait pour recommencer au complet. J'allais jusque-là. Je suis entièrement d'accord. Puis tu sais, Einstein, il l'a dit. C'est de la folie de penser qu'on va obtenir un résultat différent en faisant toujours la même chose. Donc, effectivement, il faut changer quelque chose.
0: Tu sais, PSPP veut convaincre le Québec d'aller vers la souveraineté. Parfait. Commence par annoncer que tu vas balancer le budget parce qu'on dépense. Ça n'a pas de bon sens. Dégraisse la machine intelligemment.
1: Je suis pas très connaissante en politique, là. Mais moi, c'est bon, je vais t'avouer sincèrement que j'ai été élevée dans un environnement libéral, là. Mon père étant capitaliste au possible. Mais par contre, je suis assez intelligente pour penser par moi-même en disant, prouvez-moi que sans la péréquation, donc le retour de ce que le Canada nous ramène par année, prouvez-moi que sans ces argents-là, on est capable de fonctionner en pays. Moi, c'est ça que je veux voir. Parce que je n'y crois pas. Je ne crois pas à la souveraineté. Je ne crois pas qu'on peut être économiquement indépendant du Canada. Fait que moi, là, il faut qu'on me prouve.
0: On parlait de changement, puis je suis d'accord avec toi là-dessus. Trompe-toi pas, là, je vote pas souveraineté. S'il y a un référendum, pas pour l'instant. Pas avec un système corrompu comme il est.
1: Ben,
0: pas avec un système.
1: C'est le point de départ. On change au complet la machine. Hey. Puis ça prend de l'argent, mais.
0: C'est comme si quelqu'un disait Mom Boucher est en prison, fais confiance à son équipe, il n'est plus là. Non, non, c'est la même machine qui est derrière.
1: Non, c'est ça.
0: Bon, OK. Fait que. Il y a un ménage à faire.
1: C'était pas un bon comparatif.
0: Ben, excuse-moi, là.
1: Ah, OK.
0: Quand.
1: Tu vas là, maman.
0: Quand on vient de chercher 50 % de ta paye, toute une vie, puis qu'après ça, on te crise dans une boîte où est-ce que tu vois un mouroir, un CHSLD qui est mal entretenu, puis qu'on n'a même pas eu la décence pendant la pandémie de changer les couches, c'est qu'il y a de quoi qui ne va pas dans le système.
1: C'est vrai.
0: Donc, on peut se taire, on peut faire semblant, mais c'est juste une réalité. Puis si on veut la changer, il faut l'adresser. Puis l'autre côté, c'est qu'est-ce qu'on attend pour être des conquérants? Le Bloc québécois, je comprends qu'ils défendent nos intérêts au Canada, je les vois aller, je vois ce qu'ils font. Des fois, je suis pas d'accord avec eux. Des fois, oui, ça peut arriver que je trouve qu'il y a des bons points. Mais qu'est-ce que t'attends pour créer une force contre un gouvernement qui nous exploite au Canada de façon abusive? Le gouvernement fédéral se mélange d'un paquet d'affaires qu'il n'y a pas d'affaires. La santé, il n'y a pas d'affaire là. L'éducation, il n'y a pas d'affaire là.
1: Ah, mais ils jouent avec la Constitution, évidemment.
0: Alors, à ce moment-là...
1: Ils jouent avec les mots, là.
0: On voit l'Alberta qui, elle, n'a aucune crainte d'aller en référendum. Ils ne deviendront pas souverains. Mais ils n'ont aucune crainte, ils n'ont aucune peur. Pourquoi nous, on a si peur de ça? Un référendum, c'est un vote. Puis si tout le monde vote contre, ça va être comme, OK, on a voté contre, on passe à d'autres choses. Mais qu'est-ce qu'on attend pour aller convaincre d'autres provinces de créer des entités équivalentes au Bloc qui vont mettre une pression sur le Canada plutôt que de garder le Canada pointé sur nous avec ses gars? Parce que historiquement, on ne rentre pas dans l'histoire, c'est le Québec qui a financé le Canada en entier. Même quand Alberta financièrement allait mal, c'est nous autres qui est arrivé, qui a prêté de l'argent. C'est nous autres qui a mis le Canada sur la map, le Québec. On dirait qu'on l'oublie. Ça ne nous est pas enseigné, ça ne nous est pas ramené dans notre culture. On dirait qu'on est tout le temps dans la peur, la peur, la peur. Puis quand tu regardes ça, tu dis « OK, parfait, on a fait notre job, merci. » Comment on peut se positionner pour être plus fort, ben, convaincre d'autres provinces qui sont écœurées, eux autres aussi, d'avoir un équivalent du Bloc. Ça, c'est pas obligé d'être le Bloc Alberta, ni le Bloc Saskatchewan, c'est pas ça. Mais des entités qui vont dire, ben, nous autres aussi, on est écœurés, on va s'en aller. Quand le Canada regarde 10 provinces qui veulent foutre le camp, dont déjà t'as l'Alberta puis le Québec, là, t'en as 10, tu fais comme, hop, il y a quelque chose qui va pas dans mon affaire. Tu sais?
1: Ouais.
0: Tu transformes le pouvoir. Mais on est tout le temps en mode protectionnisme, il faut protéger notre langue, protéger ci, protéger. Arrêtez, ça marche pas, ça ne fonctionne pas historiquement. Donc, soit qu'on y va sous forme de conquérant, qu'on va de l'avant. Protéger la langue, on peut-tu l'étendre? On peut-tu aller plus loin? Je te parlais tantôt d'intelligence artificielle.
1: Oui.
0: Il y a une intelligence artificielle où tu peux dialoguer, apprendre une nouvelle langue. Ben, dans les rares investissements que le Québec devrait faire, c'est de prendre une entente avec une firme de même, dire, regarde, on vous donne tant, puis l'application est gratuite pour tous les Canadiens qui veulent apprendre le français.
1: C'est vrai.
0: Donc, au lieu d'être sa protection, foncez, t'es en compétition. C'est ce que je trouve qui manque, puis je vois pas présentement de parti qui offre ça. Je regarde, bon, on entend, pourquoi on ressent le besoin d'exploiter nos ressources comme le pétrole et le gaz? On l'entend partout, il y a plusieurs partis qui veulent ça. Parce qu'on veut plus d'argent. Mais si on la dépense mal, ça sert à rien d'en avoir plus.
1: Voilà.
0: Ça changera rien d'en avoir plus. Et en plus, on rentre dans le même modèle où on détruit nos ressources. 100%, je suis en train de faire mon film sur l'eau.
1: Ouais.
0: 100% des exploitations de gaz et de pétrole, peu importe les plus belles technologies que t'amènes du monde, détruisent l'environnement. C'est inévitable.
1: Ouais.
0: Alors, c'est une des raisons pour lesquelles on les a pas exploitées. Est-ce qu'on peut exploiter d'autres ressources? J'en parle dans le film, l'eau. Alors, on laisse des multinationales, dont je nommerai pas les noms, venir chercher notre eau. Nous, on a investi dans nos infrastructures pour filtrer l'eau. Okay? On a mis des millions, on se fait imposer, taxer à tous les années là-dessus. Puis là, on dit, tiens, on a financé des infrastructures pour que des multinationales viennent chercher notre eau puis nous vendent ça 5 piastres la bouteille, puis vendent ça dans les hôtels, puis partout dans le monde. Y a du coup qui marche pas là-dedans, j'ai-tu mal compris?
1: Ouais.
0: Alors, il y a toute cette pensée-là qui doit être revue et personne ne le fait.
1: Mm-hmm.
0: On n'exploite pas nos propres ressources adéquatement. L'énergie solaire. L'énergie solaire, maintenant, adaptée avec une batterie, est tellement évoluée qu'elle peut te financer ton électricité. Tu fais des profits. Alors, mon frère est vice-président pour une entreprise dans le domaine.
1: Okay.
0: Donc, l'énergie solaire peut financer, tu te ramasses avec un bill zéro, même des fois un chèque. Mais là, pourquoi on ne pousse pas ça? Je comprends qu'on ne peut pas faire des barrages où on veut. À un moment donné, il y a des limites.
1: C'est ça que j'allais dire, parce que, tu sais, juste les éoliennes, je suis allée à Saint-Tite faire un lancement de livre il n'y a pas si longtemps, puis écoute, à toutes les deux pieds, il y a une pancarte, les éoliennes, pas ici.
0: Non, pas d'éoliennes.
1: On veut, mais pas dans ma cour.
0: Oui, puis l'éolienne a ses défauts. L'énergie solaire, c'est un truc, tu mets des panneaux sur ton toit, dans ta cour, tu accumules l'énergie solaire. L'énergie éolienne, c'est invasif, mais majeur, puis ça détruit des environnements aussi. Mais ça, bon, c'est un autre problème. Là. Alors, c'est tout ça qui est à repenser, et il n'y a personne qui envoie ce message-là. Tout ce que les gens nous disent, c'est, ben, moi, si je rentre au pouvoir, j'exploite les ressources naturelles, le gaz et le pétrole. On a des milliards qui dorment comme l'Alberta. OK. Mais c'est quoi l'impact?
1: Ouais.
0: Il y a un impact à tout ça. Alors, je trouve qu'il manque de vision, autant pour des gens qui voudraient pour ou contre la souveraineté. Rendu là, c'est une question d'opinion, il n'y a pas de drame. Puis, le dernier qu'on écoute, c'est le citoyen. Présentement, les gens étouffent financièrement.
1: Hey, c'est épouvantable, là. Dans les épiceries, ça n'a plus de sens, là. Hey, tu vas à l'épicerie, là, t'as un sac d'épicerie en papier, là. Un sac, là, l'autre fois, je suis allée, ça m'a coûté 100 piastres. J'avais un sac d'épicerie.
0: Non, on n'a plus rien.
1: Écoute, ça n'a aucun sens. Je dis, ben, voyons donc, où c'est qu'on s'en va? Tu peux pas aller à l'épicerie pour une famille en bas de 200, 300, 400 piastres.
0: C'est impossible.
1: Hey, quand tu faisais 400 piastres d'épicerie, là, t'avais deux paniers, là. Puis c'est parce que tu faisais un party, là. Mais aujourd'hui, c'est ça que ça coûte par semaine pour une famille de quatre, là. Ça n'a aucun sens.
0: Ça n'a aucun sens.
1: Aucun sens.
0: Tu sais, je regarde la suite de Inactive. On investit dans la maladie, pas dans la prévention. On n'investit pas dans les jeunes pour les garder en santé. Alors, on continue tout le temps de mettre de l'argent où ça paye pas. Et en plus, on la dépense de façon outrageuse. C'est épouvantable les dépenses qu'on voit qui se font des fois. Juste les sacs de ce monde ou tout le reste.
1: Ah, il y a tellement eu de...
0: Alors, c'est
1: des mauvaises décisions. Puis,
0: je te dirais que j'ai l'impression qu'on a tous les outils pour faire des meubles IKEA, mais pas d'instructions. Parce que l'argent est là,
1: ouais.
0: Les outils sont là, tout est là. Puis on a suffisamment d'argent, de ressources, mais on doit penser différemment. Puis c'est ce qui manque. Puis on s'embarque sur des débats qui sont vides. Mais bref.
1: Ça nous a-tu fait ça nous a fait du bien, non,
0: Jean? Eh, fait du bien! Mais ça revient, par exemple, à ce que tu parlais au niveau de tes conférenciers. Bon, là, je viens d'avoir la chance de m'exprimer, puis c'est pas mon idée complète, parce que si je partais là-dessus, on en aurait pour 2 heures, puis je te sortirais le programme que j'avais monté, moi, donné, là, politique. Là, tu ferais comme, tiens, bon, OK, il était rendu loin, lui, là. Les conférenciers, les gens qui nous apportent quelque chose, une idée différente, c'est ce qui nous permet, c'est de dire, OK, je peux pas changer le système, mais je peux me transformer moi-même.
1: Oui.
0: Je pense que c'est ça qu'il faut garder. Là, t'en as... Combien tu me dis que t'as...
1: 40.
0: 40, c'est beau,
1: ouais,
0: ça.
1: Mais là, en fait, dans l'académie, académicien pur et dur, là, que je représente vraiment, là, il y en a 12, mais avec la vitrine révélation qui a eu lieu les premiers 2 et 3 mai derniers, dont la rediffusion, elle est disponible sur mariejoséesaint-laurent.com/boutique à 25 $ plus taxes. Écoute, c'est 37 je les appelle mes vitrineux, 37 vitrineux qui sont passés en entrevue pour justement démontrer qui ils sont, quoi, c'est quoi leur mission et c'est quoi leur message, qu'est-ce qu'ils veulent dire, c'est quoi leur discours. Et c'est franchement fabuleux parce que ça va tout bas de tout côté, tu sais. Il y en a un, c'est parle de leadership, de roulement de personnel. Pourquoi tu as du roulement de personnel dans, ben regarde, on peut changer ça. L'autre, c'est le service à la clientèle, devenir des as de la relation client. Ensuite, t'en as un autre que c'est, il y a un nouveau projet société. Et lui, c'est écoute, il présente un nouveau projet société, carrément. T'en as d'autres, écoute, il y en a. Mais leur message est tout fabuleux. C'est des gens incroyables qui ont osé se lever puis dire, à ta minute, moi, j'ai quelque chose à dire. Puis je suis persuadée que ça va te faire du bien. Je suis persuadée que je peux faire une différence.
0: Comment ils travaillent, ces gens-là, que tu as eu la chance de connaître, avec les médias sociaux, en sachant qu'il y a une certaine toxicité dans les médias sociaux. Peu importe ce que tu écris, il y a toujours quelqu'un qui va venir cracher dans ta cour. Comment ils vivent avec ça?
1: Moi, je vais te parler de moi personnellement, parce que je peux pas parler pour eux, mais le conseil que je leur donne, c'est si tu reçois des messages haineux, parce que du moment où tu deviens une personnalité publique, ben, t'attires toutes sortes de monde.
0: Absolument.
1: Et t'as pas de contrôle sur les gens qui t'aiment pas, puis il y en a qui t'aiment pas, puis qui t'aimeront jamais, puis tu peux pas rien y faire. Fait que moi, de un, tu réponds pas. De deux, tu les bloques. Et donc, moi, quand je bloque quelqu'un, c'est que je lui dis dans ma tête, à cette personne-là, t'as perdu le privilège de voir ce que je publie. Mmh. C'est un privilège de... Puis je l'ai dit en toute humilité, mais t'as perdu le privilège de voir ce que je publie.
0: Puis que les auditeurs comprennent bien, il y a une différence entre une critique et une insulte.
1: Absolument. Absolument. Les critiques, on a droit à chacun notre opinion. Puis ça, c'est bien correct.
0: C'est constructif.
1: Constructif. Exact. Oui, puis moi-même, moi, la première, quand je fais une opinion, quand j'émets mon opinion, je dis toujours à la personne à qui je le fais, je te dis en toute bienveillance et de façon constructive. Mais des commentaires gratuits, pour moi, c'est non. Commentaires gratuits, oublie ça, c'est non. Mais effectivement, oui, faut que tu prennes ça de façon constructive quand ça peut. Mais sinon...
0: Parce que, on parle de médias sociaux. Moi, j'ai un problème avec les médias sociaux.
1: Oui, hein?
0: Ah, énorme, parce que je vois pas l'importance... Comment je peux dire? Je me considère pas assez important pour émettre mes opinions sur des médias sociaux.
1: Tu devrais. Ça fait plusieurs fois que je te dis. Tu devrais parce que tu as de quoi à dire.
0: Puis, comment je pourrais dire? Je suis un observateur. J'ai pas de problème. Mais en même temps, c'est tellement devenu un outil essentiel pour faire la promotion de certains... Exemple, mes films. Mes films, ça se passe sur les médias sociaux. Là. En passant, j'ai gagné un autre prix. Je suis rendu à 53.
1: Wow, bravo.
0: Là, je suis comme arrêté. Puis là, il y a 6 autres concours qui m'ont pris. 6 autres. Là, j'ai fait arrêter, s'il vous plaît. Là.
1: Mais non,
0: la pression.
1: On les veut tous.
0: Mais mes films, ça se passe sur les médias sociaux. Oui. Énormément.
1: Mais moi, c'est là que je fais mes pubs. Hey, moi, là, Carl, le matin, ça me prend 2 heures à tous les matins faire mes réseaux sociaux. Puis c'est pas juste la pub, là. Moi, je me plais depuis la pandémie à faire un mot drôle sur ma page perso. Si je peux faire rire ne serait-ce qu'une personne. Là, j'ai mon petit fan club là, d'une dizaine de personnes. Je les ferai à tous les matins. Ensuite, une citation positive dans un autre groupe privé. Puis après ça, c'est les publications. Mais... Et oui, les réseaux sociaux, on en a besoin aujourd'hui parce que tout le monde est là-dessus. Donc, on n'a pas le choix de faire de la pub. On n'a pas le choix de s'en servir. Et moi, je le fais pas. C'est drôle, hein, parce qu'on parle de mindset. Moi, je le fais pas pour... mon message, c'est pas acheter mes conférences. C'est pas ça, mon message. Moi, c'est regarder ce qu'on vous offre. Ça se peut que vous en ayez besoin. On contribue à votre bien-être. On contribue à la performance de votre entreprise. On contribue, tu comprends? Puis oui, by the way, vous allez nous payer, mais c'est pas ça la base. La base, c'est de partager la bonne nouvelle. Regardez la bonne nouvelle. Carl, il fait des beaux films.
0: OK, mais... OK.
1: L'Académie Révélation a plein de choses à vous offrir. Tu comprends?
0: C'est là, on va faire une thérapie, OK? Là, tu vas me prendre en thérapie tout de suite live.
1: OK, go. Je suis prête.
0: Bon, avant la pandémie, j'avais peut-être une dizaine d'entreprises, dont 3 au BNL.
1: Oui.
0: La pandémie est arrivée, il y a personne qui peut réaliser, s'ils ne sont pas entrepreneurs, à quel point les dommages ont été majeurs.
1: Oui, je confirme.
0: Donc, moi, j'ai été obligé de restructurer, même fermer des entreprises. Oui. Je ne crie pas ça, c'est toi. C'est
1: d'attitude. Mais c'est pas une honte. Je veux dire, la pandémie est arrivée, c'était pas de ta faute.
0: Alors, bon, j'avais une entreprise qui s'appelait Calpa Energy, qui était une nouvelle entité qui s'en va dans les énergies propres. Tantôt, on parlait de solaire, tout ça. Donc, oui. Puis, on a différentes ententes de distribution, de représentation pour des produits. Puis, j'avais une personne en politique qui avait travaillé pour moi comme consultante. Puis c'est ce qui nous a permis de réorienter. Et il y a un film qui s'en vient, oui. Que cette compagnie-là va produire, qui s'appelle What's Next? Oui. Powering Tomorrow. Mais What's W-A-T-T apostrophe S. Okay. Et ce produit a un phénomène. On parlait des médias toxiques. Il y a un journal local qui a décidé de publier que cette compagnie-là, on ne sait pas ce qu'elle fait, Carl Talbot est seul administrateur. Et il cite un troll. C'est un média qui cite un troll. Tu dis, êtes-vous des malades mentaux? Avez-vous pris vos médicaments? Il cite un troll qui essaye de me démolir pour salir la politicienne en question qui était excellente, qui avait fait un travail incroyable. Et ça, ça a été repris par un média important. Moi, j'ai laissé aller. Je dis qu'il y a un chier qui mange la merde, qui crève en enfer, mon calice. Je continue, mais en même temps, tu fais comme... En m'exposant, est-ce que je m'expose pas à ce que ces gens-là, que je considère atteints un petit peu mentalement, je veux dire, si tu cites un troll, t'as un problème. T'es pas un vrai média dans ma tête. Mais ouais. C'est eux qui ont le pouvoir. Comment tu gères ça? Ben, moi, j'observe ça, puis je ferme ma gueule, je fais mes films. Puis...
1: Ah, ben non, mais moi, je les aurais bloqués parce que j'aurais bloqué le troll, j'aurais bloqué le média. Je les aurais bloqués. Parce que ils perdent le privilège de puis c'est tu sais pas
0: ils perdent
1: comment
0: leur crédibilité
1: faire
0: en faisant ça.
1: C'est ridicule, mais regarde, tu vois bien qu'ils en valaient pas la peine.
0: Oui, puis souvent partir une entreprise, c'est long. C'est un processus qui est lent.
1: Ben oui.
0: Ça, je le vis à travers mes différents projets. Un film, le monde pense que je fais ça en deux semaines, mais hey. Non, c'est un an, des fois même deux. Ouais. Pendant la pandémie, c'était trois. Tu sais, alors, t'observes ça, puis tu dis bon. Dans quoi je m'embarque? C'est-à-dire que si je m'expose publiquement avec des opinions, dans quoi je m'embarque comme retour, comme feedback?
1: Ouais, mais tu peux pas, Carl, tu peux pas penser comme ça. Sinon, tous mes conférenciers, là, ils n'existeraient pas. Moi-même, j'existerais pas. On n'existerait pas, toi et moi, aujourd'hui, ce matin, à la radio. Tu comprends-tu? On a, chaque être humain a le droit à son opinion. Chaque être humain a le droit de s'exprimer. Et, il y a autant d'opinions que de monde sur la Terre. Et si tu t'empêches de t'exprimer de peur qu'il y ait quelqu'un qui aime pas ça, c'est pas t'as pas le bon mindset, Carl. Exprime-toi. Puis tu gères ça après. Tu sais que, comment il s'appelle? Parce que je veux le dire, je serais pas capable. Celui qui a dit, vaut mieux à vivre avec des remords que des regrets. Ben, t'es mieux de vivre avec des remords, d'avoir dit quelque chose qui a peut-être pas plu à quelqu'un que des regrets de dire, j'aurais donc dû le dire. Je cherche encore la personne qui l'a dit.
0: Puis, c'est bizarre parce que je suis conseiller politique. Je l'étais. Je ne suis plus maintenant, mais... Et je voyais à quel point ce que je conseillais avait de l'importance.
1: Mais oui.
0: Apportait quelque chose.
1: Voilà.
0: Puis, en même temps, je suis comme, j'ai-tu besoin d'étendre ça à tout le monde? Ben, premièrement, la première des choses, puis on a parlé tantôt, le troll, malheureusement, je ne pouvais pas le poursuivre. Moi, je prends des avocats.
1: Mais non, moi, j'ai pas de temps à perdre. Cette énergie-là, tu fais juste le bloquer, il perd le privilège.
0: Ah non, ça, il est bloqué, mais c'est un troll qui est influent, c'est même pas son vrai nom.
1: Non, mais on s'en fout.
0: Mais ce que je veux dire.
1: Tu prends Carl pour gérer ça.
0: Oui, mais tu réalises-tu qu'un média censé être sérieux, traditionnel, reprend ça?
1: Oui.
0: C'est grave, là.
1: Oui, mais ça donne rien.
0: Après ça, il se demande pourquoi il perd la crédibilité.
1: Oui, mais ça donne rien de gérer ça. Tu perds ton énergie pour rien. Tu fais juste les éviter, puis tu fais les tes blocs, puis c'est comme. Regarde, c'est terminé.
0: Ah, ça, c'est ce que je fais aussi.
1: Ben, j'espère.
0: Je continue de faire ce que j'ai à faire.
1: Tu sais, Carl, faut jamais s'empêcher de contribuer. Parce que dans le fond, on est tous dans la bienveillance, en tout cas, normalement. L'être humain, normalement, devrait être dans la bienveillance en contribuant, en donnant son opinion, en partageant des choses. Ceux qui sont pas dans la bienveillance, ben, c'est ceux-là qu'on bloque, puis c'est ceux-là qu'on, mais faut pas leur donner trop d'importance. Ils ne le méritent pas.
0: C'est ça, je suis d'accord. C'est des gens qui ont besoin d'aide.
1: Oui, ben oui, faut. Hey, écoute, moi, j'ai un slogan. Je suis en train de me faire faire de la merch là-dessus. Mangeons de l'amour.
0: Oui, oui, je vois ton gilet.
1: Non, mangeons de l'amour. Écoute, mangeons de l'amour. Pourquoi? Parce que quelqu'un qui te fait du mal, soit physiquement, peu importe de quelle façon, c'est cette personne-là est tellement pas bien qu'elle a besoin d'amour. Et quelqu'un, mon chum l'a expérimenté l'autre fois, il y avait un meeting, puis il y en a un qui, écoute, il a pété une coche, mais solide, là, écoute, il voulait battre tout le monde. Mon chum, il s'est levé, puis il est allé le prendre, puis il a donné un câlin. Ouais. C'est le même qui l'a géré. Puis là, il m'a fait rire, parce que quand il est revenu à la maison, il dit, j'ai fait de la Marie-Josée Saint-Laurent, je dis, qu'est-ce que tu veux dire? Puis là, il me raconte ça, il dit, je l'ai pris, puis j'ai donné un câlin. Puis c'était exactement ça qu'il avait besoin. Mais c'est ça, les gens pas gentils, ils ont besoin d'amour. Fait qu'au lieu de lui dire « mangeons de la merde », mangeons de l'amour.
0: Ben, ce que tu viens de dire là fait partie justement de « Rise Above Fear », oui, ce que j'écris. T'as deux sources, t'as l'amour puis t'as la peur.
1: Si tu restes dans la peur, t'es faite.
0: Et quand quelqu'un te fait chier ou t'a fait du mal, envoie-y de l'amour. Absolument. C'est ce que t'apprends en méditation aussi.
1: Oui.
0: C'est ce que t'apprends, c'est qu'en faisant ça, tu bloques son énergie puis t'es pas obligé de rester dedans.
1: Non.
0: Tu décolles, tu fais tes affaires, mais tu lui souhaites d'aller mieux, de se soigner.
1: Absolument, absolument. Puis tu sais, quand on dit pardonne-lui ou pardonne-lui, tu le fais en premier pour toi.
0: Ah, absolument.
1: Mais
0: ben
1: les
0: oui.
1: gens ne comprennent pas ça.
0: Les gens pensent que tu vas voir la personne, tu vas lui dire je te pardonne. C'est pas ça pantoute.
1: Non,
0: là,
1: c'est dans
0: affaire.
1: Ta tête, tu dis je lui pardonne. Tu sais, garde.
0: Il ne va pas bien.
1: Garde là, écoute, on rentrera pas là-dedans, mais juste parce que ça me rappelle ma catéchèse là. Pardonne-lui, pardonne-leur parce qu'ils ne savent pas ce qu'ils font là. Que tu comprends-tu Jésus, il a dit ça au Dieu. En tout
0: cas, on nous apprenait ça à la catéchèse à l'école.
1: Ben, tu comprends? Mais ça avait du sens en ce sens que oui, pardonne-leur.
0: Belle philosophie, ouais.
1: Oui, c'est ça, parce que ils savent pas ce qu'ils font. Pis, c'est ça. Mais ça te fait du bien à toi, le pardon en premier. Puis oui, il faut leur donner de l'amour. Fait que mangeons de l'amour, moi, pour moi, ça veut tout dire.
0: C'est exactement ce que je pratique. Et ça fonctionne.
1: Mais oui.
0: Parce que l'autre côté fonctionne pas du tout.
1: Mais
0: l'autre
1: non,
0: côté
1: parce
0: rend malade.
1: Mais oui, parce que sinon, tu embarques dans cette spirale négative-là. Au contraire, faut que tu t'en éloignes de ça. Mais... Tu sais, on combat le feu avec l'eau, le feu avec le feu. En tout cas, oh Seigneur, celle-là, là, c'était vraiment pas bon ce que je viens de dire là, ça n'a pas rapport.
0: On t'a compris, vrai, on t'a compris hein? Quand même.
1: Merci. Ben, c'est ça. Fait que tu prends la personne qui veut te fesser, tu lui donnes un câlin. C'est le même, ça marche, puis écoute, ça devrait tout être comme ça. Imagine-tu Trump donner des câlins à tout le monde?
0: Ouais.
1: Hey, il devrait donc. Lui, le premier a besoin d'amour. Pas de sexe, là. Pas de sexe, de vrai amour, avec un grand A.
0: Et puis c'est drôle parce que je suis confortable de donner des conférences.
1: Oui.
0: Je suis confortable de parler devant des groupes.
1: Oui.
0: C'est au niveau
1: T'es confortable d'écrire des livres.
0: T'es confortable de
1: faire des films.
0: Complètement, qui est une expression extraordinaire.
1: Absolument.
0: Puis quand tu plonges dans une thématique, tu rentres dedans, c'est fascinant. Mais les médias sociaux, j'en arrache. Je suis comme...
1: Tu sais que ça m'a pris 2 ans, moi, à commencer à faire des lives Facebook parce que je cherchais la perfection.
0: Ah ouais?
1: Oui. Perfection au niveau de l'image. Dieu sait que je suis carrément imparfaite, mais l'humain est parfait dans ses imperfections. Puis, je te l'ai dit, Carl, arrête d'attendre. Dis ce que tu as à dire. Parce que les gens attendent
0: quand
1: après
0: livres,
1: ton
0: quand
1: message.
0: Quand les livres vont être prêts. C'est ça. Mon idée, c'est un peu ça aussi, par exemple. C'est de dire, je finalise mes livres. Donc, un livre, La Révolution brillante, puis l'autre, c'est Rise Above Fear. Surmonter ses peurs.
1: J'ai hâte de travailler
0: pour, pour avoir les outils pour partager ce que j'ai mis dans mes livres,
1: ouais.
0: Comme je le fais avec mes films. Mes films, j'ai pas de problème à partager ce qui est dedans. Je connais mon contenu, je connais ma matière, je suis imprégné. Tu sais, j'étais pas gêné tantôt de dire, je comprends l'idée de dire on exploite nos ressources comme le pétrole, le gaz. Pourquoi? Parce qu'on a peur, parce qu'on a plus d'argent, parce qu'on est trop taxé, puis on étouffe. Ouais. Ça fait que les gens se disent, c'est quoi ma dernière ressource? Fuck l'environnement, j'exploite ça. Est-ce que c'est la bonne réponse? Non. Alors, parce que justement, je plonge, c'est juste qu'on exploite mal certaines autres ressources, puis qu'on est tellement étouffé. Alors, mes films m'amènent là, donc ça, je suis capable d'en parler.
1: Mais c'est drôle, parce que, regarde, t'émets très facilement tes opinions au micro.
0: Oui.
1: C'est quoi la différence entre le micro puis Facebook, mettons?
0: La caméra, je sais pas.
1: Parce que c'est imprimé. Parce que c'est imprimé, puis les gens peuvent le partager, puis ils peuvent interagir avec toi. C'est la réplique que dont tu as peur. Hey, là, je fais de la psychologie sincère.
0: En fait, c'est peut-être pas la réplique autant que je vois pas l'importance de me rendre important avec ce que j'ai à dire. Je le partage, j'aime ça, okay. J'anime okay. la radio, j'aime ça. Mes bon, livres, ben, je suis correct.
1: C'est la contribution, faut que tu le vois. Ouais. Faut que tu le vois comme ça. Tu contribues. Puis tu sais, moi-même, la première, quand j'ai sorti mon livre, Illumine ta vie, tu sais, je le dis, à chaque fois, puis je le donne, mon livre. Puis tu sais, à chaque fois que je le donne à quelqu'un, je dis, je partage ma vérité. J'ai pas la vérité infuse, mais je te partage ma vérité. Prends ce que tu veux là-dedans. Mais c'est ça, dans le fond, tu dis, moi, je contribue en donnant mon opinion. Prends ce que tu veux là-dedans. Tu le dis pas, mais je veux dire, c'est ça que ça veut dire. Puis dis-toi que si, dis-toi que ton opinion, un matin où tu vas émettre ton opinion sur les réseaux sociaux, ben dis-toi que tu vas probablement faire plaisir à au moins une personne.
0: Certainement, ça je sais, pardon.
1: Ben, il faut que tu le fasses. Ne serait-ce que pour cette personne-là, il faut que tu le fasses.
0: Puis il y a une gestion autour de ça. Je veux dire, tu sais, je suis dans un tournage, je suis dans différents projets, j'ai tellement...
1: C'est sûr qu'il faut que tu sois prêt à avoir des retours.
0: Tu sais, alors, est-ce que je suis disponible... pour commencer à interagir avec mes médias sociaux, je ne sais pas non plus. Il y a peut-être juste ça aussi.
1: Ouais.
0: Quand la, tu sais,
1: mais tu sais qu'il y a une fonction que tu peux arrêter, tu peux ne pas permettre les commentaires.
0: Ah ouais?
1: Ben oui. Ben oui.
0: Parce que j'aurais pas le temps d'interagir avec le monde.
1: Tu peux arrêter, tu peux ne pas permettre les partages et tu peux ne pas permettre les commentaires. Fait que si toi, dans ton fort intérieur, tu dis, moi, je veux juste émettre mon opinion. Mais tu peux arrêter ces applications-là là, dans tes médias sociaux.
0: M'ouvrir un TikTok, moi, y aller sur TikTok, ça va être bien plus facile.
1: TikTok, c'est... Hey, moi, mon chum, il est là-dessus, c'est des mots, je viens folle. Moi, hey, peux-tu croire, Carl, que moi, là... Pardon, moi, là, je mets pas le Wi-Fi sur mon téléphone parce que c'est un téléphone. Les seules fois où je le mets, c'est quand je m'en sers pour mon GPS... ou quand je dois envoyer un message sur Messenger à mon chum, OK? Ou quand je fais un live, même pas le live, j'ai fait sur Zoom, puis après ça, je l'ai publié. Tout ça pour dire que... je m'en allais où avec ça? Voyons, de quoi qu'on parlait?
0: On parlait justement de Wi-Fi, gestion des médias sociaux, puis de...
1: Ben, c'est ça. Fait que, tu sais, tu comprends-tu que... je sais pas où j'allais, je parle. J'ai perdu mon fil.
0: On peut bloquer ça, les médias sociaux.
1: Oui. Bon, mais c'est ça. Mais tu sais, l'Internet, là, je veux dire, c'est supposé être un outil. C'est pas supposé d'être un. Faut s'en servir à bon escient. Puis, oui, il y a des conséquences à ça, mais faut que tu ailles au-delà de ça parce que c'est un véhicule incroyable pour faire du bien aux gens.
0: Ben, c'est ce que. Écoute, regarde, je regarde juste comment.
1: C'est là, je m'en allais, excuse-moi. Carl, ça a l'air que TikTok. OK, TikTok, là, ça a l'air qu'ils viennent voler tes données dans ton téléphone.
0: Ils font tout.
1: C'est vrai?
0: Ah oui.
1: Oh non.
0: Ah oui.
1: Ben, c'est pour ça que je ne le prends pas sur mon téléphone.
0: Ça, moi, j'ai abandonné. C'est un combat que je ne mènerai pas, là. Ils le font tous. Facebook, okay. ils font juste plaider la vertu.
1: Sur mon cellulaire, là, jamais que sur mon cellulaire que je défile mon mur d'actualité, jamais je fais ça. Je le fais même pas sur mon ordinateur. Ça m'intéresse pas ce que les autres publient. Excuse-moi, Carl. Juste quand tu me tagues. Mais moi, je m'en sers pour contribuer.
0: Ouais. Parce que c'est ça, tous les médias sociaux, il y en a qui se prétendent plus vertueux que d'autres là, en protégeant nos données. Il n'y en a pas. Il n'y en a pas qui protègent nos données.
1: Ouais.
0: Tout est partagé, tout est utilisé, puis oublie ça.
1: Hey, c'est pas drôle comment on est contrôlé dans la vie. Ça, c'est un autre débat, là, mais c'est fou. Là, parce qu'à cette heure-là, aussitôt que tu utilises tes cartes de débit ou ta carte de crédit, là, ils connaissent toutes tes consommations, puis ils vendent ça. Là.
0: Oui.
1: Parce que moi, là, quand je vais sur ma banque, là, ben, je vois dans le mois tout les catégories de où j'ai fait mes achats. Moi, je suis convaincue que les institutions financières vendent ça à qui de droit, puis pour nous cibler encore plus sur les pubs pour les produits qu'on achète. Écoute, c'est
0: tout ce que tu viens de dire là est vrai.
1: On n'a plus de vie, c'est pointable. On n'a plus de vie privée.
0: Non.
1: Tu sais, il y en a qui sont rares, qui disent, moi, je paye qu'en argent. Je comprends. Je comprends, parce qu'à un moment donné, t'es, hey, écoute, juste, tu me dis qu'ils regardent toutes nos données, Google Home. Ben, le Google Home, là, je pense qu'il nous enregistre tout le temps. Parce que, mettons, j'ai une discussion avec mon chum sur quelque chose, puis whoop, je vais sur mon ordi pour travailler, puis ça apparaît dans... c'est pointable.
0: Tout. On est, c'est un nouveau monde. C'est Big Brother, 1984, le livre de...
1: Ah!
0: Le livre de George Orwell, on est dedans. En progression, on n'est pas dans le plein temps, mais on est là-dedans. Puis c'est une des raisons pour lesquelles je crois pas dans le socialisme. Je crois dans le capitalisme social ou la coopérative, qui est une coopérative participative, qui est une forme d'entreprise, au lieu d'avoir une compagnie Inc. Tu as une coopérative où les
1: patrons... On est tous propriétaires, là.
0: Les patrons peuvent s'enrichir, mais les employés aussi, comme étant membres de la coop. Donc, tu as de différents statuts dans une coop.
1: Costco, genre, là.
0: Ouais, différents statuts tu peux avoir. Je pense que c'est ce qu'il y a de plus démocratique. Le capitalisme est le seul modèle qui te permet d'avancer au niveau technologie, compétitivité. Le socialisme, ben une base pour la santé, l'éducation, j'y crois. Le reste, on s'est mis les pattes dans un paquet d'affaires qu'on n'avait pas d'affaires. L'environnement est essentiel aussi, mais il y a un paquet de domaines qu'on pourrait se retirer. Puis, je pense que c'est la façon que le Québec doit se démarquer. Mm-hmm. C'est pas le socialisme, ça va être un échec. Le socialisme, c'est simplement la graine d'arbre du communisme. Donc, pourquoi? Parce que 100% des humains sont imparfaits, puis mais n'importe qui à la tête d'un mouvement socialiste, il finit par perdre le contrôle, être mal entouré. Tu peux pas avoir un idéal de gens qui arrivent, puis « Alléluia! » Puis sont tous parfaits, puis sont fins, puis oh, ça n'existe pas. Il y a toujours l'ego humain, il y a toujours la toxicité humaine.
1: Le socialisme ou le communisme, c'est tout le monde sur le même pied d'égalité. Là. Tout le monde est égaux, là.
0: Puis t'as-tu remarqué que... Ça se peut pas. Tout 100% du socialisme et du communisme sont des échecs. En bout de ligne, certains c'est plus long, certains ça prend plus de temps. Puis tu regardes qui s'enrichit en Russie. Ben, une poignée de gens, des oligarques, puis that's it. Le reste du peuple, il crève de faim, puis that's it. Donc, ça ne peut pas fonctionner.
1: Il y a Cuba, là.
0: T'sais, alors, notre système, ben, on a la santé qui est essentielle. Ouais. Mais encore là, on n'investit pas dans la santé, on investit dans la maladie. Donc, on pourrait transformer ça en l'espace de 12 mois. C'est ce que mon prochain film va démontrer.
1: Ouais.
0: Puis, on ne le fait pas. Alors, soit qu'on met des gens qui n'ont pas la connaissance et le savoir, ou ils n'ont pas la volonté. C'est un des deux, parce que ça se fait. C'est facile. L'éducation, même chose. Il y a un manque. Non, nous autres, par exemple, on va aller mettre des casques à des enfants sur une butte de 3 mètres.
1: Mais on a parlé ici souvent avec nos invités de ce que tu parles là.
0: Oui.
1: Des solutions faisables, concrètes.
0: Oui.
1: Au niveau de l'éducation, au niveau de la santé. Oui, ça, je vous invite, là, nos auditeurs, à réécouter. De toute façon, je vais toutes les mettre, là, à réécouter nos émissions.
0: Je te mentionnais tantôt, j'ai eu une entreprise, j'ai mis les employés à la porte.
1: Ouais.
0: Ils avaient choisi un modèle qui menait vers l'incompétence et l'échec de l'entreprise.
1: Oh.
0: Puis après leur avoir donné des chances, j'ai dit « You're out. I'm sorry, man. J'ai tout essayé avec vous. On s'est assis, on a discuté. » Bon, alors...
1: Mais quand ça va pas, là. J'ai des décisions d'affaires qui sont inévitables.
0: Bon, alors, qu'est-ce qu'on attend? Allons dans le cinéma. T'écoutes un film, ça brasse, il y a des méchants, le super-héros arrive, on est content, tout le monde applaudit le super-héros.
1: Ouais.
0: Ici, qu'est-ce qu'on fait? Quand quelqu'un au gouvernement dit « je vais faire une délation parce qu'il y a de l'abus, il y a de l'excès », c'est lui qu'on met à porte, qu'on suspend. C'est quoi ce modèle-là?
1: Ouais.
0: Mais c'est quoi? En partant, ce gars-là devrait être sur le cover du journal, puis ils vont dire « regarde, c'est lui qui va être la prochaine direction ». Ce gars-là là, qui a fait la délation de magouillage ou de corruption, whatever, ou de vol, ben on va le promouvoir comme cadre. Il y a de l'initiative, puis il va nous sauver de l'argent.
1: Ouais.
0: Et non, on les démolit. Puis après ça, sauf quand ils se font pogner. Là, quand les médias en exposant, en disant, regardez, ils ont mis ce gars-là à la porte, puis il a voulu nous aider. On s'excuse. Oh. Tu fais comme, non, je m'excuse, là, ça marche pas de même. Là. Mais c'est le modèle qu'on a choisi. C'est ça, le socialisme.
1: Ouais.
0: C'est ça qui ne fonctionne pas. Donc, je pense que ça prend un modèle mix capitalisme social, capitaliste qui permet la croissance économique, et social qui est le coussin social essentiel pour que tout le monde ait la même opportunité et la même chance.
1: Ouais.
0: La santé, l'éducation, l'environnement.
1: Ouais.
0: Ça, c'est déjà 3 bases solides. Mais bref. Hey, on n'a pas pris de pause.
1: Hey, on n'a pas pris de pause. On en prend une maintenant.
0: On est-tu craqué, là, pas toi? On revient après la pause.
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1: Nous sommes de retour à la Révolution bruyante pour la dernière émission de la saison. Carl, durant la pause, je réalisais que toi et moi, on a une passion commune de la création. Toi, tu crées avec des films. Moi, je crée des livres, des conférences, podcasts, événements, animations.
0: Oui.
1: Et je veux que tu nous parles de tes films que tu as faits. Après ça, je parlerai, moi, de ce qu'on fait à l'Académie. Rappelle-nous les films que tu as faits, puis parle-nous un peu de celui que tu fais.
0: Le premier film, Silence as Mercury Rises, c'est sur la toxicité du mercure. Donc, je fais venir des médecins, des experts. C'est le film qui a gagné 22 prix.
1: Ouais.
0: À suite à ça, il y a eu ce que j'appelle un dérivé, c'est qu'un des médecins, personnage principal du film, est décédé dans la vraie vie.
1: Oh.
0: Et donc, j'ai travaillé avec un autre médecin et on a créé c'est pas un sequel, c'est comme un étirement, comme une histoire parallèle. Okay. Une histoire parallèle au premier film qui s'appelait Intoxicated.
1: Okay.
0: Celui-là a déjà gagné une dizaine de prix qui sont rajoutés à l'autre. Mon plus récent, c'était Inactive.
1: Ouais.
0: Sur la crise d'inactivité physique chez les jeunes combinée à une mauvaise nutrition. C'est un portrait global de la crise et qu'est-ce qu'on peut faire pour apporter des solutions concrètes, rapides. On ne peut pas attendre 20 ans. Ça, c'est certain, parce que notre système de santé explose à un niveau qu'on ne peut même pas s'imaginer si on fait ça. Ça, c'est fini, là. Je veux dire, à un moment donné, quand 60 % de ta population est malade, obèse, diabétique, ouais, tu ne peux pas supporter la santé. 100 % de nos impôts vont aller là-dessus. Et quand le film a eu un succès international, il est encore sur sa lancée.
1: 53 prix,
0: 6 autres festivals qui m'ont rajouté. J'en ai même un, ça va être une première, je me croise les doigts. Ils ont pris mes 3 films. Ils ont pris Intoxicated, Silence et Inactive. Ils ont dit, on veut tes 3 films en compétition. Je dis, vous êtes malade. Ouais. Je me fais compétition moi-même.
1: C'est bon.
0: Mais tu sais, puis ce qui est fascinant dans un festival de films comme ça, c'est que t'es pas 3-4 à y mettre un film. T'sais, j'ai un festival, ils avaient 350 documentaires.
1: Okay.
0: Donc, c'est le mien qui remporte. Tu fais, OK, il y avait beaucoup de joueurs là-dedans, j'étais pas seul.
1: Ton message est bon.
0: Le message est bon. Alors, les prochains films, j'en ai un sur l'eau.
1: Oui,
0: ça, c'est mon principal
1: ça,
0: présentement.
1: C'est sur lequel tu travailles.
0: Écoute, on a déjà filmé les gens, je vais les nommer, l'OBNL Sopar.
1: Oui.
0: C'est magnifique ce qu'ils font. Mais évidemment, il y a d'autres, je vais avoir des industriels qui vont parler, je vais avoir plusieurs gens qui travaillent au niveau de l'eau, la protection de l'eau, dans différents domaines, qui apportent des solutions. Puis éventuellement, j'ai l'intention, pour l'instant, que mon film se termine, où est-ce que une personne chez elle, qu'est-ce qu'elle peut faire?
1: Oui.
0: C'est pas de regarder un film puis dire c'est la fin du monde, on a scrappé l'eau, oui. Ça va pas bien. C'est dire,
1: t'as un message d'espoir, là, t'as un message positif.
0: Qu'est-ce que concrètement, moi, mes enfants, ma famille, on peut faire?
1: Oui.
0: Puis une fois que ça c'est fait, ben à ce moment-là, il y a des gens qui prennent des mesures, comme les gens que je présente dans mon film, pour transformer notre modèle, pour qu'on cesse de polluer puis de détruire la ressource la plus importante de nos vies, de la vie.
1: Voilà. Hey, alors, Dieu sait que l'eau, c'est ce qui est le plus important sur la Terre. Là. Moi, j'ai une question, Carl.
0: Oui.
1: Pourquoi tu as choisi de faire ce genre

0: J'avais des séquences, j'avais de besoin. Et j'ai les droits sur une biographie hyper importante d'une personne connue dans le monde, dans une industrie en particulier, je peux pas trop en dire. Et on est en train de regarder pour faire une série de probablement 8 épisodes. Je vise Netflix, mais ce ne sera pas nécessairement Netflix. Et ça va être sa biographie transposée au cinéma.
1: OK.
0: Mais pas sous forme de documentaire, sous forme d'histoire de film.
1: Okay.
0: Et on a incorporé... Ça fait... Là, je m'en vais dans un troisième domaine, mais mon rôle n'est pas toujours derrière la caméra.
1: Okay.
0: Je suis souvent là plus pour apprendre. Documentaire, c'est moi, avec mon équipe. C'est eux, c'est mes talents. Puis moi, je fais juste dire ce que j'ai de besoin. Le troisième, ça s'appelle Dreamwave Comics. Donc, ça fait à peu près 10 ans qu'on travaille là-dessus. C'est une compagnie qui s'appelait Dreamwave Production, une compagnie canadienne. Ils avaient des propriétés intellectuelles de bandes dessinées, des super-héros. Mais c'est eux qui faisaient les Transformers, c'est eux qui faisaient les Teenage Mutant Ninja Turtles.
1: Ben, voyons.
0: 2006, cette compagnie-là fait faillite, ça arrive. Ça arrive à tout le monde. Mais j'ai un ami à moi avec qui j'étais en affaires dans différents projets qu'on s'était croisés, recroisés, puis un lien d'amitié vraiment unique. Son frère est dans l'industrie de la production des bandes dessinées et des animations, qui lui dit, écoute, ils font faillite. Il dit, OK, je la ramasse. Il a tout ramassé. Et il gardait ça chez eux.
1: Okay.
0: Il savait pas, il avait pas d'idée comment l'exploiter. Et à force de travailler ensemble, on a pris d'abord les bandes dessinées. Il y avait 10 propriétés intellectuelles.
1: Okay.
0: On les a scannées. On a mis ça numérique. Et éventuellement, on a créé une entité aux États-Unis qui s'appelle Dreamwave Comics, qu'on va lancer.
1: Okay.
0: Et on relance ces bandes dessinées-là. Donc là, je m'en vais dans les super-héros.
1: Okay.
0: Dans ces modèles-là, c'est pas moi qui réalise ou produit. Je suis plus sur le terrain pour voir comment les professionnels le font dans ce domaine-là, parce que c'est un autre niveau de production.
1: Ouais, c'est ça. Tu es là pour apprendre, comme tu dis.
0: C'est ça.
1: OK.
0: Alors, donc, je vais aller... j'ai une autre biographie. Donc là, j'en ai une de signée. J'en ai une deuxième qui s'en vient.
1: Wow.
0: C'est quand même des personnages qui ont eu des vies intéressantes et importantes.
1: C'est drôle parce que toi, tu le fais avec une caméra.
0: Oui.
1: Moi, je le fais avec mon ordinateur. Soit que je l'écris, là, j'en ai une là, qui s'en vient, là, en fait deux, qui s'en viennent, que je vais enregistrer la personne et que je vais l'écrire pour elle en son nom. Mon nom apparaît nulle part. J'en ai d'autres qui écrivent leurs livres. Il y en a d'autres qui sont écrits et que je fais que peaufiner et enrichir le texte pour éventuellement les publier. Et il y en a là-dedans que, oui, ils s'en vont aussi en conférence par la suite. Puis tu vois, toi et moi, ce qu'on fait, c'est qu'on partage nos dons, nos talents, nos compétences respectives pour aider les gens à partager leur message. Et moi, ce que j'aime bien, parce que oui, on peut publier une biographie pour publier une biographie, mais j'aime bien, moi, puis je pense que t'es comme ça aussi, j'aime bien qu'il en ressorte des messages, des leçons, sans être moralisateur, mais à tout le moins de dire aux gens, regarde, je suis passé par X, Y, Z affaires, puis je suis encore là, je suis encore en vie, je vais bien, puis ça me tente que toi aussi, tu ailles bien. Voici la recette qui m'a aidé moi. Donc, toi aussi, c'est comme ça que tu fais ça.
0: C'est exactement ça.
1: Tu sais, c'est drôle parce qu'on a chacun notre médium préféré, mais en bout de ligne, c'est de la bienveillance, c'est du partage, c'est de la contribution.
0: C'est comme ça qu'on fait grandir une société, en sachant que c'est pas tout le monde qui a eu le même départ dans la vie.
1: Voilà.
0: Alors, ceux qui se perdent sur la route, ben, si on peut leur donner un chemin qu'ils peuvent suivre, qui va les aider, c'est ce qu'on veut.
1: Effectivement. Effectivement. Puis au-delà aussi de la conférence, comme je l'ai dit tantôt, ben il y a des ateliers aussi, des ateliers en entreprise ou des ateliers pour monsieur, madame, tout le monde aussi, qui font en sorte que c'est encore plus... auquel je pense, c'est celui de Stéphane Gervais. Lui, il parle de la communication. Et c'est la PCM, la Process Model... communication, quelque chose de même. Ça vient de la NASA.
0: OK.
1: Et c'est vraiment basé sur nos besoins psychologiques spécifiques. On a 6 besoins psychologiques. Puis moi, juste d'entendre sa conférence, j'ai compris que mon besoin psychologique primaire, important, là, celui de ma base, là, moi, c'est la sécurité, l'ordre, tu sais, ce qui me sécurise, c'est que ça soit tout en ordre, tout structuré, etc. Puis mon chum, lui, son besoin spécifique.

0: primaire, lui, c'est la paix, la liberté. Lui, on s'en fout de tout. Tu comprends? Lui, c'est totalement l'inverse de moi. Fait que c'est là qu'en entendant sa conférence, j'ai compris que, oh boy,
1: ça okay, m'intéresse.
0: On est vraiment à des lieux de différence. Puis effectivement, ça va plus loin que ça. Parce qu'il y a un atelier, puis je m'en vais quelque part avec ça. En septembre, il y a un atelier qui est donné en virtuel. C'est 4 fins de semaine. En fait, c'est 4 demi-journées. Non, c'est 8 demi-journées. 4 heures de la shot. Et non seulement ça nous apprend nos propres profils, mais ça nous apprend aussi à étudier le profil d'une autre personne. Donc, quand tu es en affaires, entre autres, ou même en enseignant, infirmier, infirmière, donc du moment où tu fais affaire avec des gens, de connaître leur profil psychologique avec leurs 6 besoins, moi, je trouve ça très, fabuleux parce que Tu comprends la personne, tu sais comment lui parler, ta communication va être différente. Tu sais, mon chum à stage, j'agis différemment avec lui depuis que je sais ça. Puis je connais pas ses 5 autres, mais de connaître le mien et le sien, notre base de communication, ben ça fait toute la différence. J'y parle autrement. Tu sais, puis là, je lui nomme aussi les choses. Je dis, chérie, moi, mon besoin psychologique, c'est l'ordre. Toi, je le sais, chérie, que tu t'en fous, mais tu comprends-tu que moi, c'est important pour moi? Fait que là, de part et d'autre, on se communique différemment les choses. Et ça, je trouve ça fabuleux. Et je dirais, j'irais même plus loin, car tout le monde devrait apprendre la PCM.
1: C'est tellement...
0: Tout le monde devrait apprendre ça. C'est la base du comment communiquer avec les autres.
1: Mais tu vois, mon père, comme je dis, 2 maîtrises, doctorat en communication. Hey, et la première des choses qu'il apprend, tu l'as utilisé, c'est le « je ».
0: Oui.
1: Le « je ».
0: Oui.
1: Pas « tu ». Non, c'est non. Le « je ». Et c'est la communication. Il y a beaucoup d'outils qu'on ne nous fournit pas, qui devraient être fournis dans un jeune âge.
0: Tellement.
1: J'aime ça, quand tu m'as dit le mot NASA, moi, j'étais un maniaque.
0: C'est vrai?
1: Un maniaque de tout ce qui est l'espace. Je capote, j'ai mon télescope. Je me disais, le niveau de communication que ça doit prendre entre l'équipe technique et la gang qui est dans une petite boîte de sardines dans l'espace, c'est fascinant. Oui. C'est-tu Apollo 13 qui a eu un incident?
0: C'est-tu 11, 13?
1: Je ne sais plus c'est lequel. En tout cas,
0: je me dis... On sait de quoi tu parles, là? Il y a un film là-dessus.
1: Oui, quand on regarde le film avec Tom Hanks là-dessus... Écoute, puis qu'à un moment donné, il faut qu'ils mettent, je pense, c'est un carré dans un cercle.
0: Oui. Oui, puis il faut que débrouille-toi, il faut que tu fasses ça.
1: La communication peut pas être plus essentielle que dans un mode de survie. Tu peux pas te tromper. Ouais. Alors, j'ai hâte, j'aimerais ça voir cette conférence-là.
0: Mais la PCM, ça vient de la NASA. Pourquoi? En fait, ça vient pas de la NASA, mais la NASA s'en sert maintenant. Et d'ailleurs, le psychologue, c'est un psychologue qui avait cette technique-là, ils l'ont fait venir à la NASA. Puis, ils ont dit, t'as-tu un moyen plus efficace pour évaluer les astronautes qu'on veut envoyer dans l'espace? Et il y avait 2 groupes. Donc, un qui était vu par le psychologue en question et l'autre par l'équipe au grand complet de la NASA. L'équipe au grand complet de la NASA, ça prenait une entrevue de 2h30 avec chaque astronaute, alors que le psychologue, ça prenait 5 minutes. Et c'est là qu'ils ont fait comme... C'est quoi ta recette? What's your recipe? Et là, le psychologue, ils ont parlé de la PCM. Puis maintenant, les astronautes qui sont choisis pour aller dans l'espace, ils passent tout au travers de la PCM.
1: Ce que les gens ne réalisent pas non plus, c'est qu'avec un outil comme celui-là, tu nettoies ta vie. Il y a des gens que tu ne voudras plus dans ton environnement. Voilà. Tu n'es pas en crise après eux autres. Non. Tu ne veux pas y mettre dehors.
0: Ou tu comprends pourquoi ils sont partis. Ou tu comprends pourquoi cette personne-là a juste passé dans ta vie parce que finalement, ça ne fitait pas pantoute.
1: Parce qu'il y a des gens qui ont une forme de communication qui est toxique. Puis tu ne veux plus être avec ça.
0: Voilà.
1: Donc, tu essaies de communiquer le plus adroitement possible avec eux, avec tes outils. Voilà. Quand tu vois que ça ne perce pas, tu dis, ben regarde, moi, la laisser faire son chemin, puis peut-être qu'un jour, elle va comprendre.
0: Puis moi, ben, je comprends pourquoi dans mes vœux de mariage, j'ai dit à mon mari que je l'aimais, que c'est l'amour de ma vie, mais que je voulais lui arracher la tête 14 fois par jour. Mais c'est ça, la PCM m'a permis ça. Mais tu sais, il y en a d'autres, là, Pelle, comme Maude Dupuis qui nous écoute. Je la salue, Maude, je t'aime. Maude Dupuis qui est une sommité. En relation client qui est venu ici.
1: Absolument, qu'on a reçu.
0: Mais elle, son rêve, c'est que toutes les entreprises soient des as de la relation client. Parce qu'elle, de son plus jeune âge, elle a comme compris qu'il faut avoir une belle relation avec les clients. Puis, parallèlement à ça, elle parle de civilité au travail parce que, effectivement, dans une équipe de travail, ça se. Puis, écoute, la CNESST fait de la pub avec ça à la radio pour dire que les problèmes psychologiques, et à ce temps, on n'a plus le droit de dire des choses épouvantables qui se disaient avant entre employés. Donc, elle gère ça. Il y en a un autre que c'est George Wright, que je salue aussi. George, lui, c'est. Toutes les relations de travail, le ouais. roulement de personnel, donc il y a de la communication là-dedans aussi. Lui, il gère ça. Lui, il fait des ateliers en entreprise. Là-dessus, tu as Daniel Saint-Amour qui est venu ici, qui est un médium hyper empathique, sensitif, hyper sensible, qui lui, hey, là, il est parti en peur, là, je vais le voir la semaine prochaine à Laval. Là, lui, c'est un gars qui ne voulait pas faire de conférence.
1: Okay.
0: Puis c'est moi qui ai vendu l'idée, je dis, Daniel... Il dit, ça intéresse personne. Mais lui, il a nié ça pendant longtemps, ses pouvoirs. Il a nié ça pendant 10 ans. Puis il a étudié ça pour comprendre qu'est-ce qui il était et tout. Puis quand il a compris, il a fait comme, ben OK, c'est correct, je les ai, je vais les utiliser. Il nous raconte en conférence comment il les utilise. Il est enquêteur civil. Il aide les familles à retrouver des cadavres. Toutes les cold cases.
1: Ouais.
0: Donc, il aide les familles à trouver des personnes disparues. Donc, ça, c'est... Moi, en tout cas, je sais bien que ça m'intéresse. Je serais intéressant d'entendre ce gars-là. Puis Dieu sait que les médiums, on veut tout aller voir les voyants, les voyantes. Mais on ne sait pas comment ça marche. On ne sait pas c'est qui, ces bébites-là. Mais lui, il nous démystifie ça. Je trouve ça important.
1: Je me souviens quand on l'a reçu, puis il n'y avait pas le côté ésotérique. Il y avait un côté humain. C'était un travaillant, c'était un homme.
0: Oui.
1: Puis ça me rappelle, il y a un... Ça, c'est des vidéos de TikTok. Là.
0: Ah,
1: le chauffeur de taxi là, qui reçoit du monde. Je sais pas si t'as déjà vu ça.
0: Mais Taxi
1: Vendor? Non, c'est un Américain. C'est un Américain, il fait du Uber. Puis là, tout à coup, il dit...
0: Ah,
1: ouais, il est capable de connecter avec les gens dans sa voiture puis parler de leur vie, des trucs de même. J'étais comme, aïe, aïe. C'est des phénomènes que je connais pas.
0: Mais mon chum fait ça.
1: OK.
0: Mon chum, c'est un clairaudient, un clairvoyant. Mon chum, là, il peut arrêter quelqu'un dans le centre d'achat. Ben, c'est arrivé, d'ailleurs. Écoute, moi, j'ai dit, je comprends pas, chérie, comment ça fait que tu te fais pas fesser des fois. Mais il sent que la personne a besoin de le ressentir, de l'entendre. Puis, il a approché d'une dame, âgée, qui était avec sa fille, dans le temps des fêtes. On était toute notre tribu, nous autres, on allait magasiner à Place Laurier, où je me souviens plus qu'elle. Puis, on était où il y avait la boustifeuille, là, où tous les restaurants. Puis, on s'en allait dans l'allée pour sortir de là. Puis, il a arrêté carré, on a tout breaké. Parce que papa break, on break. Puis il a mis juste sa main sur le bras de la dame. Puis il a dit, vous êtes prête à mourir. Puis il a dit à sa fille, c'est correct, elle est prête à mourir, tu peux la laisser partir. Puis ils se sont embrouillés tous les deux. Puis la vieille dame a dit merci à mon chum. Elle a dit merci beaucoup, c'est ce que j'avais besoin d'entendre.
1: C'est là que tu vois que dans le modèle social qu'on a développé, il y a des lacunes, des carences qui sont majeures parce qu'on ne vient pas tous de la même place. Il y en a qui viennent de familles pauvres, d'autres.
0: Je pensais que tu allais dire, on vient pas tous de la même planète.
1: Non. On veut pas mal tous de la même planète, ça, je suis pas inquiet. Mais, tu sais, et malheureusement, il y a aucun endroit où on transmet certains savoirs qui sont essentiels pour avoir une société intelligente, stable, équilibrée. Même, j'en suis venu à un moment donné à me poser la question, et si on faisait éliminer le cégep, rajouter une année d'université...
0: Ah, mon Dieu, tellement! Puis, hey, moi, j'ai perdu mon temps là, toi.
1: Rajouter une année d'université.
0: Oui.
1: Donc, si quelqu'un n'est pas sûr où est-ce qu'il veut s'en aller la première année, il veut le trouver à la deuxième. Moi, c'est ce qui m'est arrivé.
0: Oui.
1: Puis, je me demande si cette année-là ne devrait pas être une... Je vais l'appeler l'année bouddhiste. Là, une année où est-ce que... On donne des outils aux gens, dire,
0: hey,
1: écoute,
0: ça serait formidable.
1: T'arrives de où, toi? Ben, oui. Moi, mes parents m'ont battu. Ben, moi, mes parents sont morts dans un accident. Ben, moi, j'ai une famille bienveillante. OK, ben, voici, on va vous donner des outils.
0: Oui.
1: Des outils qui vont vous servir toute votre vie. Comme ça, quand le système qui vous rend malade en ramassant la moitié de votre paye va vous écœurer dans 15 ans, vous allez avoir les outils passés à travers puis vivre avec.
0: Puis là, ça m'amène à parler de Jean-Philippe Guérin, qu'on a lancé son livre, justement, à la vitrine, Devenir adulte, mode d'emploi. Lui, tu vois, il a fait ce guide-là, qui est une idée par page, des phrases très succinctes, parce qu'on s'est dit, les jeunes, ils ne liront jamais si c'est un bouquin trop épais puis trop comme moi, trop. Et lui, au début, c'était pour les jeunes qui sortent de la DPJ, mais... Pardon, et ça s'applique à tous les jeunes qui commencent dans la vie. Ils parlent de CV, d'entrevue, ils parlent de budget, ils parlent de la première épicerie quand tu t'en vas en appartement. Qu'est-ce que tu achètes? Il a fourni la liste. Comment tu fais une brassée de lavage? Le foncé, pas avec le pâle, pas te ramasser avec des bas roses, si t'avais des bas blancs. tout est dans le livre. Puis même les parents, parce qu'on a fait un focus group, les parents qui ont lu le livre, ils ont fait « Wow! » Ça va nous aider à aider nos enfants à partir dans la vie.
1: Tu sais, dans une société aussi riche que la nôtre, dans une société aussi riche et imposée et taxée que la nôtre, s'il n'y en avait pas d'impôt de taxe, je dirais « OK, je comprends.
0: Ouais, »
1: Comment se fait-il qu'il y a du monde encore à la rue, qu'on n'est pas capable d'aider, qu'on n'a pas les ressources financières? Parce que c'est pas drôle, là. En plus d'être les plus imposés taxés au monde, il y a du monde qui sont obligés de venir nous quêter de l'argent pour venir en aide à des gens qui en ont besoin. Ouais. Hey, tabarnak, il y a de quoi qui marche pas, calice, dans notre société. Excusez-moi les sacs, je me fais censurer. C'est pas normal. C'est pas normal. Il y a quelque chose qui va pas. Où sont nos priorités? Alors, arrêtez de me faire du tape à l'œil en disant nous allons réduire l'itinérance, nous allons. Les enfants de la DPJ sont abandonnés à 18 ans.
0: Ils viennent de mettre 23 millions, là. J'ai entendu ça à la radio hier, là. Juste à Montréal ou au Québec, je m'en rappelle plus, mais en tout cas, 23 millions pour, je pense que c'est à Montréal, pour contrer l'itinérance.
1: Tu sais?
0: C'est pas normal qu'on ait besoin de mettre 23 millions dans l'itinérance. C'est pas mais normal qu'on ait des itinérants de même, ça n'a pas de sens.
1: Puis qu'on ait rien, aucune ressource pour réellement les aider, à part l'Aubrivière qui

0: eu sur l'itinérance que j'aurais jamais pu imaginer. La complexité de la psychologie pour, c'est pas simplement dire à une personne, je la sors de la rue, tiens, de l'un job.
1: Non, c'est des mois
0: de réhabilitation mentale.
1: Mais est-ce que notre système a pas des lacunes d'en avoir autant d'itinérants, là?
0: Ben, oui.
1: Il y a quelque chose à quelque part qui
0: avec
1: va pas
0: tout ce qu'on paye comme impôts puis comme taxes, ces organismes-là devraient pas être en train de quêter.
1: Ouais.
0: Ils devraient même avoir des surplus puis dire on les accumule pour l'année d'après. La DPJ, c'est les premiers abandonnés dans la rue. C'est épouvantable. T'as 18 ans. Prends ton sac, décalisse, trouve-toi un appart, débrouille-toi dans la vie, puis après ça, on va te récupérer si tu tombes dans la drogue, là, on verra si on peut t'aider. C'est inacceptable. Oui. Notre système est inacceptable.
1: Non, la société est malade. C'est sûr, notre système va pas bien.
0: Il n'y a pas de bienveillance. C'est tout le temps la punition. C'est tout le temps la punition. Oui. La règle pour que ça te coûte plus cher, puis la taxe, puis là.
1: La répression aussi, tu sais, ces gens-là, on les ramasse où? On les ramasse en prison. On les ramasse. Tu sais, moi, j'avais une chum qui était avocate à travailler pour le centre hospitalier, pas ici. Puis, sa job, c'était de rentrer en dedans. En fait, parce que la loi permet d'hospitaliser une personne pour 72 heures pour le diagnostiquer. Donc, tous les itinérants qui prennent pas leur médication, entre autres, ben elle les enfermait pour 72 heures. Puis le juge, il obligeait la personne à prendre sa médication.
0: Ce que j'aime dans ce que tu fais, c'est que c'est toujours le bon moment de commencer. Fais venir des gens qui parlent, qui apprennent aux gens qui sont dans vos employés. Si tu fais venir des speakers, des gens qui viennent parler, puis chaque personne que tu additionnes va s'additionner sur la première qui est venue. Ça fait que si tu en fais venir trois dans une année, puis tu fais ça tous les années, soudainement, tu as une masse de gens qui ont reçu de l'information qui font « Wow! »
1: Ben,
0: t'es inspiré.
1: En fait, oui, parce que regarde juste l'exemple de Maud là, qui parle d'être les as du service client ou de la civilité. Ce que Maud fait en entreprise, là, ben, veut pas, là, ça s'applique aussi dans la société en général.
0: Oui,
1: là,
0: partout.
1: La civilité et le service à la clientèle, c'est de la bienveillance. Donc, ce que tu apprends dans ces ateliers-là, que ton boss, il dit, hey, moi, je suis un bon employeur et je vais rendre service non seulement à mon entreprise, mais à mes employés aussi. Parce que ce qu'ils vont apprendre ici aujourd'hui avec Maud, ça va se refléter ailleurs en société. Ben, tu comprends que c'est une bonne façon de faire les choses.
0: Tellement.
1: Ça, pour un employeur, c'est un investissement.
0: J'ai eu une expérience avec Vidéotron où est-ce que j'ai reçu un compte. C'était pas normal, là. C'était au-dessus de 700$, mais je vais jamais arriver. Fait que j'ai dit, attends un peu, il y a de quoi qui marche pas. J'ai appelé, contacté, puis ça commence avec un message disant, si vous menacez nos employés, vous êtes sous écoute. C'est pas normal.
1: Dans tous les édifices publics, Carl, on voit une affiche.
0: Ça n'a pas d'allure.
1: On a de tolérance zéro pour le tout ce que tu veux. Là.
0: T'sais,
1: ça n'a pas de bon sens.
0: C'est pas vrai que tu peux contacter quelqu'un, péter les plombs, puis dire bon, je m'excuse, là, je me reprends. Tu as déjà blessé la personne.
1: Ben oui.
0: Alors moi, je savais très bien que la personne qui me répondrait, je me souviens son nom, Bousseau, était super fine. Bonjour, M. Talbot. J'ai dit, madame, j'ai un problème, peut-être que vous pouvez m'aider. Puis, plus j'avançais, je te dirais, sa première minute, elle était nerveuse.
1: Ouais.
0: Mais plus j'avançais, puis j'échangeais avec elle, j'écoutais, regardais, ta, elle est devenue hyper douce. Puis là, en même temps, mon plus jeune, j'en ai profité pour séparer sa ligne, donc qui est sa propre ligne. Je dis, est-ce qu'on peut faire ça en même temps? Elle dit, ça va me faire plaisir. Elle dit, on va l'appeler ensemble. Donc, soudainement, la communication a transformé. J'ai senti une femme qui était nerveuse parce que je suis certain à 100% que quand le monde l'appelle, c'est pas pour être gentil, puis poli, puis c'est pour chialer, puis critiquer. Ils m'ont coupé ma facture. Ils ont mis un montant dessus pour dire on s'excuse. C'est probablement une erreur de notre part parce qu'ils ont regardé au niveau des communications, c'était une erreur.
1: Ouais.
0: Ils ont pris mon fils en main. Ils l'ont appelé avec moi en ligne.
1: Bon.
0: J'autorise la. Puis là, il est rendu avec son propre compte, tout ça.
1: Bon.
0: La femme était tellement contente. Ouais. J'ai senti dans la première minute là, son anxiété téléphonique. Là.
1: Moi, je ferais pas ce job-là. Moi, j'en ai une adjointe qui fait ça, là, des appels téléphoniques. Là, puis c'est comme, elle aime ça. C'est comme, j'ose espérer que justement les gens la reçoivent bien, mais je pense bien. Là. Mais à chacun son métier, oui. Mais l'humain, effectivement, tout est une façon de mindset encore là. Tout est une façon d'agir avec bienveillance. Puis effectivement, cette personne-là, c'est pas Pelado, là. C'est un employé. Mais si tu m'amènes sur Vidéotron, j'ai rarement vu des employés aussi bienveillants.
0: Ouais,
1: Vidéotron, c'est drôle parce que moi, j'ai fait affaire avec eux autres à Amos pour quand j'ai changé, en tout cas, bref, j'ai changé de local, puis il fallait qu'ils viennent me rebrancher et tout. Puis,

0: là, j'arrêtais pas de penser à Péladeau. Je me disais, my God, OK, ça vient-tu d'en haut, ces règles-là? Parce que là, puis là, je voyais tout, dans ma tête, je voyais toute la hiérarchie, là, que Péladeau, là, il a dû dire, non, non, toi, en dessous de moi, toi, en dessous de toi, là, tout, jusqu'au gars qui chauffe le genre, là, puis qui vient dans mon entreprise, là. J'ai fait comme, my God, OK. Eux autres, le message a très bien passé et il passe très bien, mais c'est quoi leurs outils pour faire en sorte que chacun, puis ils sont venus plusieurs, à plusieurs reprises, c'était toujours la même affaire, et il y avait un sondage à la fin que j'ai reçu par courriel. Est-ce qu'il était poli? Est-ce qu'il était bien habillé? Bien habillé? Aye. Est-ce qu'il s'est bien présenté? Est-ce qu'il était identifié? Écoute, ça finissait plus le sondage, mais je me disais, my God, OK, eux autres ont vraiment le souci du détail, du service à la clientèle et du bien-être à la fois de leurs employés et de leurs clients. J'en revenais pas.
1: Ça fait des années, je suis avec Vidéotron. Puis comme je te dis, quand ce problème-là est apparu, j'étais pas gêné de les appeler. Puis ils m'ont réglé mon problème tout de suite. Voilà. J'étais comme « wow ».
0: En tout cas, eux autres, ils ont compris que le service à la clientèle, c'était important. Puis c'est ça. Fait que tu sais, probablement que la dame, c'est ça.
1: Doit avoir ils ont une mode à l'intérieur qui leur apprend à bien communiquer.
0: Oui, mais j'étais curieuse de savoir. Pour moi, c'est mode. Mode, elle a dû passer chez Vidéotron.
1: On va lui demander.
0: Elle fait tous les étages. En tout cas, ils ont compris la patente, mais tu vois, et ça fait de ces entreprises-là un des employés heureux. Ça fait le patron heureux et tous ceux qui, parce que Dieu sait qu'il y a beaucoup d'échelons chez Vidéotron, là, avant d'arriver à Péladeau, là. Et tout le monde est content, probablement, parce que le mindset est positif. Et ça se reflète probablement sur les ventes, ça se reflète sur tout, donc.
1: C'est que la personne que tu amènes dans une entreprise, le speaker, la personne qui est là, elle apporte à un groupe, pas juste à une personne. Tu sais, tu vas voir un psychologue, c'est one-on-one. That's it. Personne ne sait que tu l'as vu, personne ne sait que si tu vas mieux ou pas.
0: Voilà.
1: Là, tu as un impact sur un groupe qui reçoit le même message et qui est capable de dire, t'as peu, te rappelles-tu, c'est ce qu'il nous a dit, là. C'est pas ça qu'on fait, là. Tu as cet ajustement-là que tu fais.
0: Parce que, effectivement, parce que quand un professionnel vient en entreprise, que ce soit n'importe lequel, j'en ai nommé quelques-uns, mais allez voir sur marie-josée-saint-laurent.com, il y en a une panoplie.
1: Tu le dis trop vite, marie-josée-saint-laurent.com.
0: 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Et, merci, Carl. Et que ce soit n'importe lequel, non seulement ça, ce que tu dis, mais les employés, je suis certaine que si l'employeur investit dans des communicateurs qui viennent dans l'entreprise, ça veut dire que l'employeur, il respecte ses employés. Il fait pas juste pour sa business. Il veut que ses employés aillent bien. Et il prend ce temps-là parce qu'ils sont payés, on s'entend, là, c'est du temps payable, là. Donc, ils sont payés pour apprendre. Alors, pour le bénéfice des employés personnellement et dans l'entreprise, et au bénéfice de l'entreprise et de l'employeur, tu comprends-tu que l'impact est grand, là?
1: Oui.
0: Donc, quand l'employé arrive au matin, puis je suis certaine qu'il dit pas « Oh, un matin, on s'en va en formation », je suis sûre qu'il dit « Wow, mon boss, il nous aime assez, puis il aime assez son entreprise pour investir à payer un communicateur pour venir nous apprendre des choses. » Puis effectivement, parce qu'après ça, tous les employés vont se parler parce qu'ils ont été là en même temps. Ils vont se rappeler collectivement de ce qu'ils ont appris. C'est magique.
1: Puis la diversité des thèmes, des sujets qui peuvent être abordés.
0: Puis moi-même, Carl, juste moi, là, moi, je fais des conférences improvisées, là, une heure ou une heure et demie, là. Moi, le boss me donne un thème et j'improvise avec des mots que je mets dans mon bol à salade. Oui, c'est mon vrai bol à salade. Donc, selon le thème choisi, qui peut être la collaboration, le travail d'équipe, qui peut être le positif, qui peut être n'importe quoi, ben moi, j'amène des mots, puis je fais piger la gang, puis j'improvise là-dessus, puis c'est toujours dans le positif et dans le changement de mindset. Donc, même moi, je peux contribuer à changer des équipes au travail.
1: Puis, c'est de même aussi que ton entreprise évolue. Qu'elle devient plus efficace dans un monde qui est cruel avec les tarifs, tout ce qui se passe. D'ailleurs, quand je parlais de capitalisme, c'est le plus bel exemple qu'on peut pas être une société socialiste. La seule façon d'évoluer, d'avancer, c'est le capitalisme social, ce qui est très différent du simple capitalisme. Parce que le capitalisme est rendu sauvage. On le voit aux États-Unis.
0: Ouais.
1: Le socialisme mène au communisme. Mais si tu as cet équilibre-là, avec un système coopératif. Et oui. Les modèles de communication dont tu parles, on rentre dans le modèle coopératif. Ou est-ce qu'il y a...
0: C'est tous pour un, pour tous, là.
1: Oui.
0: C'est un peu ça, là. Tu sais, même
1: tout
0: si...
1: Tout le monde est essentiel.
0: Oui, puis c'est, tout est dans la bienveillance, justement. C'est un message qu'on donne aux employés aussi. L'employeur qui investit dans un communicateur pour une demi-journée ou une journée complète avec ses employés, là, c'est quoi le message? C'est je tiens à vous. Je vous aime assez pour investir en vous. Puis pour que vous alliez bien en équipe, puis que vous alliez bien dans l'entreprise, puis que tout le monde soit heureux et content, du boss à aller jusqu'au client, là.
1: Quand les gens pensent des fois que la communication, c'est complexe, pas quand tu as les outils. Puis l'exemple que je vais donner, c'est mon père, Robert, intervenait en Europe, il était consultant, Pfizer, l'Union des banques suisses, les grosses corporatives. Puis à un moment donné, il est arrivé à la Vaudoise Assurance, c'est l'équivalent de Desjardins. J'ai travaillé d'ailleurs là-bas, c'était fun, en Suisse, j'ai trippé. Et il y avait deux patrons qui ne se parlaient plus depuis six ans, sauf par l'intermédiaire de leurs adjointes secrétaires.
0: C'est épouvantable.
1: Et à un moment donné, il leur a offert deux jours de communication. Et ça a transformé leur vie.
0: Ben oui.
1: Deux jours.
0: Ben oui.
1: Pas six ans, pas huit mois de thérapie suivi de ci puis de prise. Non. Deux jours, des nouveaux outils de communication. Puis plus tu les pratiques, plus tu fais comme « wow, ça fonctionne mm-hmm. ». Et ça a fonctionné. Ouais. Donc, c'est un peu ça aussi que tous ces speakers-là apportent. Ils font pas juste là dire « regardez-moi, je suis un motivateur ». C'est pas ça. C'est, ils apportent des outils.
0: Absolument.
1: Et c'est ce que je trouve fascinant. C'est les outils qu'ils apportent sont applicables dans notre vie courante après
0: absolument.
1: Ça.
0: Puis il suffit de les appliquer après, là.
1: Voilà.
0: Puis quand tu es dans un groupe d'employés, ben, veux pas, ils se motivent l'un l'autre dans l'application de ce qu'ils ont appris.
1: Oui.
0: Tu sais?
1: À travers des liens d'amitié que tu as dans l'entreprise, absolument. Tu peux te confier à une personne qui va t'aider.
0: George, il avait dit un exemple ici, puis qui nous a répété avec mon adjointe la semaine dernière, qui disait qu'il est allé dans une entreprise, puis il y avait deux employés qui s'essayaient pour se tuer. Puis qu'après une journée ou deux jours, à raconter leur parcours, puis écoute, c'est les meilleurs amis du monde maintenant, parce que la seule affaire qu'il a dit, il dit « Pourquoi tu m'as pas dit ça? C'est parce que tu me l'as pas demandé. » Tu comprends-tu que, tu sais, on voit souvent sur Facebook ou sur les réseaux sociaux une pub, là, avant de juger quelqu'un, porte ses bottines.
1: Ouais.
0: Mais c'est ça l'affaire, c'est que si tu parles pas, tu nommes pas les choses, comment veux-tu que l'autre devine dans quel état d'être que tu es? Ça, c'est la base de. Tu sais, le matin, là, OK, il y en a qui sont bougonneux, mon chum le premier, là. Mais à cette heure, je comprends. Lui, il faut pas que je parle. Céline Dion est de même, là. Céline Dion, on ne parle pas avant 3 heures après-midi, elle n'est pas parlable. Mais c'est ça, c'est quand même Céline Dion. On l'aime toute, Céline Dion. Mais du moment où tu sais ça, OK, elle, faut pas y parler avant 3 heures, elle n'est pas parlable, ben c'est tout. Tu y parles pas, mais encore faut-il que tu le saches. Moi, j'ai deviné ça avec mon chum. J'ai dit, OK, lui, s'il se lève à 8 heures, il n'est pas parlable avant 10 heures. That's it. Fait que la seule affaire que je demande, c'est as-tu bien dormi, chérie? Oui, parfait. J'ai un homme en parler, mais tu es parlable. C'est tout. That's it. Mais si tu ne nommes pas, mais la personne, comme moi, là, j'aurais pu dire, mon Dieu, qu'est-ce que j'ai fait? Qu'est-ce que j'ai fait de pas correct? Il est-tu en crise après moi? Qu'est-ce que c'est? Mais non, c'est pas ça. J'ai rien à voir là-dedans. Il est comme ça. Mais ça, là, ce que je viens de raconter là, on le vit à journée longue avec tout le monde, là. Mais si tu nommes pas les choses, comment veux-tu que les autres le devinent?
1: Surtout qu'on a... Malheureusement, jusqu'à preuve du contraire, et le contraire peut t'attendre, on a une seule vie à vivre.
0: Ben oui.
1: Et si on se donne pas les outils pour être bien et heureux, ben c'est nous qui serons malheureux. Puis quand après ça, la maladie nous attrape, ben on est pris avec, puis c'est fini. Voilà.
0: Et c'est pour ça que je publie des livres, moi, des biographies avec des messages positifs, puis des conférences, puis tout ça. C'est pour ça que je suis là. C'est pour ça que je suis agente littéraire et de communicateur pour, justement, diffuser des messages impactants, des messages inspirants pour que le monde aille mieux.
1: Absolument.
0: Puis toi aussi, tes films, c'est ça.
1: Oui, oui, tout à fait. Puis même les biographies, j'ai hâte d'en parler. Ben d'ailleurs, je t'avais demandé à un moment donné, il y a quelques mois de ça, si tu faisais des biographies parce que la personne parle anglais. Puis malheureusement, ça aurait été touché. Mais c'est pas grave.
0: Mais j'aurais pu l'écrire en français puis le faire traduire en anglais. Mais ça l'aurait pas donné un bon rendu. Non, vu que c'est anglophone.
1: Oui, puis il a fallu que tu échanges avec là-bas tout ça.
0: Oui, mais... c'est ça. Fait que non. Puis non, on le fait pas à l'IA. Non, on le fait pas ça à l'IA.
1: Non. Ça, Ça, c'est un autre.
0: Non, parce que là, j'entends les nos auditeurs. Ouais, mais là, tu aurais pu faire de l'intelligence artificielle.
1: Non, la réponse, c'est non.
0: Parce que, avec l'intelligence artificielle, oui, malheureusement, il y en a qui écrivent des livres avec ça, mais ça donne tellement pas un bon rendu parce que t'as pas la profondeur, t'as pas les émotions, t'as pas la façon d'être de la personne qui l'écrit. C'est une machine qui écrit.
1: Carrément.
0: T'as pas ça. Là. T'as pas le petit plus là, qui manque. Là, dans, là.
1: C'est impossible. Puis, moi, c'est un très bon dictionnaire quand j'ai mon français, par exemple.
0: Oui. Oui. L'intelligence artificielle, je l'utilise.
1: Mais tu sais, mes films, je les écris à la main. Hein.
0: Mais pas pour composer.
1: Mes films, je les écris. Je commence avec ce que j'appelle mes blocs. Mettons, dans mon film, je vais avoir 10 blocs, ouais. 10 thématiques. Je les écris à la main. Pour ça, je mets mes idées à la main.
0: Ouais.
1: Après ça, je compose mes textes. Maintenant, je vais utiliser l'intelligence artificielle pour corriger mon français, ma structure de phrase. Ouais. That's it. Puis souvent, ça tourne pas comme je veux. Je fais non, c'est pas ça que je veux. Je te demande pas de. Fait que j'adore l'intelligence artificielle, mais je pense que c'est un outil qui doit accompagner, pas être un moteur.
0: C'est un outil pour corriger ou modifier, mais pas pour créer.
1: Non. Puis là, je pense où il peut avoir des utilités, c'est dans des fonctions informatiques pour faciliter systèmes informatiques, la comptabilité, des opérations que tu n'as plus besoin de faire, des trucs de même. Ça, je trouve ça magnifique pour ça. Évidemment, ça va évoluer. Ça va de plus en plus remplacer certaines professions qui ne devraient pas. Mais je pense que les meilleurs vont percer.
0: Un autre vitrineux là, qui s'appelle Simon. Cousineau. Simon Cousineau, qui a une compagnie, j'oublie le nom, mais vous irez voir sur la rediffusion. Lui, il nous parle que l'intelligence artificielle, selon lui, va dépasser l'humain.
1: Éventuellement, oui.
0: Ouais, puis ça me fait peur. Là. Moi, je veux pas voir ça. Je veux vivre jusqu'à 120, là, mais donnez-moi une chance. Je veux pas voir ça. Parce que pour moi, c'est de l'extinction de la race humaine. Là.
1: Je pense qu'il va y avoir des chouettes sociétés à faire. Et là, encore une fois, c'est politique. Et si on n'a pas des gens en politique qui sont ouverts d'esprit, je pense que comme accompagnateur, l'intelligence artificielle pourra toujours être là, mais on doit laisser la place en priorité à l'humain.
0: Oui.
1: Même si l'intelligence artificielle devient une espèce de dictionnaire machine ambulante qui est capable de, entre guillemets, penser, on doit laisser la priorité à l'humain pour qu'il se développe à travers ça.
0: Oui.
1: Donc, et non pas le tasser. Puis, ce que je veux pas, c'est qu'on arrive dans un système communiste comme la Chine, où ils disent, regardez, étant donné maintenant qu'il y a plein de gens qui ont perdu leur emploi, on vous donne un salaire de base, puis c'est nous autres qui opèrent. On entend beaucoup parler de ça, c'est parce que ça se parle, ça se pense, ça se réfléchit. Ou est-ce qu'ils se disent, mettons, d'un coup, là, en l'espace des 5 prochaines années, il y a 2 millions de personnes qui perdent leur job à cause de l'intelligence artificielle.
0: Ouais.
1: Comment on les fait vivre? Ils peuvent pas rester sur l'aide sociale.
0: Ben non.
1: Alors, de plus en plus, on entend parler d'un salaire plancher, un montant plancher que le gouvernement nous verserait. T'es dépendant d'une machine qui s'appelle le gouvernement, qui est pas capable de gérer, puis tu veux qu'il te donne un salaire de base, tu penses que tu seras pas prisonnier d'eux autres, ça ne peut pas fonctionner. Alors, je pense qu'on doit se servir de l'intelligence artificielle comme au même titre que, regarde, j'ai besoin d'une bonbonne pour faire de la plongée sous-marine.
0: Ouais.
1: Mais c'est moi qui fais la plongée, c'est pas l'intelligence artificielle qui y va, puis c'est pas la bonbonne qui y va tout seul.
0: Ouais.
1: Mais je pense que c'est comme ça qu'on doit voir l'intelligence artificielle, c'est un support qui s'additionne, qui te permet d'avancer plus vite dans ta propre profession, de t'améliorer, puis même le droit. Oui, l'intelligence artificielle va être capable de te rédiger des contrats. Elle est déjà capable.
0: Tu parles à une notaire, là.
1: Tu sais, bon, mais éventuellement, il va y avoir des petits trucs qu'il faut que toi t'ajoutes, que tu modifies, que tu repenses. Alors, je pense que c'est là que ça devient...
0: Je n'ai jamais confiance à l'IA pour composer un contrat complexe, on s'entend. Ouais. Un contrat d'achat de voiture, on s'entend que c'est correct, là. Mais non.
1: Mais tu sais, ça va prendre des limites, des barèmes. Faut que l'humain continue toujours d'évoluer, de progresser et d'avancer à travers
0: justement,
1: les outils
0: de
1: qu'on
0: pas
1: lui donne.
0: S'accoter trop sur c'est l'intelligence ça. Artificielle, de pas laisser trop de place à l'intelligence artificielle. Parce qu'après ça, c'est nous autres les premiers qui vont dire, mais là, l'intelligence artificielle a pris notre place. Mais tabarnane, tu y as laissé ta place.
1: Carrément, puis il est déjà trop tard.
0: Ben, ouais.
1: L'intelligence artificielle, elle est là.
0: Tout le monde se réjouit de l'intelligence artificielle. Moi, c'est drôle, je vois ça à l'inverse.
1: Écoute.
0: Je vois ça à l'inverse, je me dis, voyons. Réjouissez-vous pas trop vite. Parce que justement, vous allez broyer tout à l'heure que l'intelligence artificielle prend trop de place.
1: Je le vois dans le film.
0: C'est nous autres qui donnent la place.
1: Je le vois dans le cinéma. elle est là, l'intelligence artificielle. Oui, hein? Elle est présente.
0: On en parlait tantôt.
1: Mais je vais être capable de créer une séquence de 3 secondes, une scène que je voudrais si j'arrive pas à la produire.
0: Oui.
1: Mais encore là, plus ça avance, plus l'intelligence... Mais aller jusqu'à produire un film complet en intelligence artificielle ne m'intéresse pas. Je perds mon expérience. J'ai plus l'expérience de réaliser puis de produire un film.
0: Ouais.
1: Donc, comment je peux m'assurer aussi que mes équipes, eux autres, produisent aussi, ça, ont du plaisir à filmer tout ça. Il reste, il y a une touche qui est magique qu'on doit pas perdre.
0: Mais non, c'est ça. Moi aussi, là, regarde, quand je compose un livre, là, tout est là, la création est là. C'est comme, wow, c'est au bout de mes doigts, puis j'écris.
1: Hey.
0: Là, j'ai du plaisir, mais si je donne la commande à l'intelligence artificielle, ben, j'ai plus de fun, moi.
1: Regarde l'histoire. Là, je vais reculer dans notre temps, là, dans notre préhistoire à nous, à toi puis moi. Là.
0: Préhistoire récente.
1: Les disques en vinyle.
0: Ah, ben oui.
1: L'expérience. Parce que le couvert du disque en vinyle, le cover, ouais, c'était une pièce d'œuvre d'art.
0: Absolument.
1: Et là, tu ouvrais ton disque, tu le sortais, tu le faisais jouer, tu vivais l'expérience.
0: C'était une expérience.
1: L'album au complet avait une signification de la première chanson à la dernière.
0: C'est vrai.
1: Tu vivais une expérience musicale. Aujourd'hui, tout est numérique, il n'y a plus de pochette, il n'y a plus rien, mais il s'est produit un phénomène. De plus en plus d'artistes recommencent à produire le vinyle parce que, soudainement, les jeunes qui n'ont pas connu ça le vivent, puis ils font c'est donc belle fun, ça.
0: C'est une œuvre d'art, là.
1: C'est une œuvre d'art.
0: La pochette est une œuvre d'art aussi, tu sais.
1: Alors, la musique numérique ne disparaîtra pas, mais il y a un retour vers l'expérience.
0: Le vintage revient.
1: Je pense que ça va faire partie du propre de l'humain. On a besoin de vivre l'expérience.
0: Mais tu sais quoi? C'est parce qu'on, justement, c'est parce que c'est plus concret.
1: Oui.
0: On revient au concret.
1: Ouais.
0: On se rattache aux valeurs. Regarde les vieux sets de cuisine, puis les vieux chars, puis tout. Qu'est-ce qui est relié à ça? Ce sont les souvenirs.
1: Oui.
0: Et des souvenirs concrets, des époques, des émotions. Tout est là.
1: Tout est là.
0: C'est pour ça qu'on revient en arrière, souvent la mode, juste la mode, mon Dieu.
1: Hey.
0: Tout nous fait, dans la musique, dans les films, dans le visuel, tout nous ramène à nos émotions d'antan. L'humain est comme ça.
1: La créativité de l'époque.
0: On se rattache à ce qu'on connaît parce qu'il nous fait vibrer. Mais moi, c'est sûr que si je vois un vieux char 1970, mettons, là, parce que je suis né en 68, ben, veux pas, je vais me rappeler, ah oui, mon père, il avait ça quand je suis né, nanana. Tu sais, ça nous ramène à soi, ça nous ramène à des émotions. Ben, c'est ça.
1: Exactement. Toute l'expérience qu'on a vécue dans les bars.
0: Et ça, l'IA ne fera jamais ça.
1: Impossible. Impossible. Ça peut le simuler, mais ça te fait pas vivre l'expérience.
0: Non.
1: Et donc, ça t'amène pas l'apport positif au niveau du développement de ton cerveau et de l'expérience positive.
0: Voilà.
1: Ouais. Alors voilà. Ouais.
0: Hey, hein, on s'est-tu donné un matin? Tabarouette. J'espère qu'on a été intéressant. Je pense que oui.
1: En tout cas, on a eu du fun.
0: Vous avez 2 mois pour vous. Hey, quand est-ce qu'on prend?
1: Septembre.
0: Vous avez 3 mois à vous en remettre. Mais vous allez réentendre. Je vais mettre avec plaisir chacune des entrevues qu'on a eues avec le lien Spotify aussi à réécouter si le cœur vous en dit, à la pêche ou en train de se faire bronzer si l'été peut arriver.
1: Ben, tabarnouche, vas-tu neiger aujourd'hui?
0: Je pense pas, mais il fait pas chaud.
1: Non, on a déjà eu des mois de mai plus chauds, mais le mois de juin s'en vient, juillet, août, puis souvent septembre prolonge.
0: En espérant que ça soit ça.
1: Ouais.
0: Donc voilà, est-ce qu'on termine comme ça, mon
1: Je pense
0: gars,
1: que,
0: comme,
1: écoute,
0: on est là.
1: Il nous reste 1 minute. As-tu quelque chose que tu aimerais ajouter?
0: Ben mon Dieu, oui, j'aimerais ajouter. Je me répète, mais je le répète pour votre bénéfice. La rediffusion des 37 entrevues est disponible sur mariejoséesaintlaurent.com/boutique. Et je vous invite fortement, entrepreneurs, à vous rendre service et à rendre service à vos employés et à vos clients. Commander des communicateurs. Je vous dis, ça vaut vraiment la peine.
1: Mets ton site web sur la page.
0: Oui, je vais mettre ça aussi. Et on va te suivre, Carl, dans la production de ton film. Vas-y.
1: Je pourrais publier sur la Révolution bruyante. Ça, je serais confortable.
0: Ben oui, vas-y donc.
1: Au lieu de publier sur Carl Talbot, là.
0: Ben oui.
1: Ça, je serais confortable, la Révolution bruyante. Parler de mes films, parler de mes trucs. Ça, j'aime ça.
0: On va finir par l'avoir.
1: Hey, écoute, un dernier petit mot pour nos auditeurs. On leur dit-tu un beau merci?
0: Oh, mais tellement, tellement. Merci infiniment de nous écouter semaine après semaine, d'être fidèles au poste.
1: Les feedbacks sont incroyables.
0: Et si jamais vous avez des idées de gens que vous voudriez qu'on interview, ouais, ben faites-nous signe sur La Révolution bruyante. Ça va nous faire plaisir de remplir vos désirs. Et ben oui, pourquoi pas, on connaît pas tout le monde. Hein. Fait non, que s'il y a des gens que vous voulez qu'on interview pour vous, ça va nous faire un grand plaisir. Voilà.
1: On a déjà des gens pour la saison prochaine. Et en plus, on a une campagne politique qui s'en vient. Donc, on va devoir aller voter au mois d'octobre.
0: On va avoir des politiciens.
1: Alors,
0: sûrement.
1: Je vais sûrement essayer d'inviter quelques politiciens auxquels j'ai accès, voir s'ils sont prêts à venir parler ouvertement, puis surtout en pleine campagne. Ceci dit, quand une campagne est lancée officiellement, si j'invite un chef, je suis obligé d'inviter tous les autres.
0: Voilà.
1: Ça, c'est les règles.
0: Ils sont pas obligés de venir.
1: Ils sont pas obligés de venir.
0: C'est ça. On les invite tous.
1: Là, on verra. Voilà.
0: Puis on verra ceux qui ont le courage de venir nous voir.
1: Un bel été à tout le monde. Profitez du beau temps, de l'amour, de vos familles.
0: De la bienveillance.
1: De la bienveillance. Et on se dit...
0: Bon été.
1: Bon été.
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3: Hello, hello, la belle gang! Comment allez-vous ce matin? Bienvenue à Vent Fraîcheur, le meilleur magazine radiophonique de développement personnel au monde! Rien de moins, mesdames et messieurs. Je suis Manon Poulain, animatrice, coach et conférencière. Je suis très heureuse de vous retrouver en cette magnifique journée. J'ai envie de vous raconter une petite affaire personnelle ce matin avant de débuter l'émission. Ouais, on va vous faire une petite parenthèse de perso. On va... attendez un peu, je vais essayer de baisser ça un petit peu. Ouais, on va baisser ce bruit-là. Parce qu'il n'y aura pas de... ce matin. Non, non, non, la vie est trop belle le matin. Pas de... hein, j'espère que c'est la même chose pour vous autres, ma belle gang. Hier, j'étais... à Sherbrooke. Moi, je devrais dire, nous étions à Sherbrooke pour souligner deux anniversaires de mariage tout à fait exceptionnels. Les 60 ans de mariage de Margot et Jean-Yves, ainsi que les 25 ans de mariage de Caroline et Manu. Wow! Wow! Wow! Wow! Quel bonheur de retrouver toute la famille, de revoir des gens qu'on aime, que ça faisait longtemps qu'on n'avait pas vu également, de se remémorer des beaux moments du passé, de constater aussi que il y a certaines histoires d'amour là qui traversent des décennies avec, j'ai envie de dire, solidité, avec une beauté inspirante. Sérieusement, c'était beau de les voir aller, ces amoureux-là. Il y avait d'autres amoureux dans la salle, là, mais ce matin, je prends le temps de mentionner et je veux remercier toutes ceux et celles qui ont contribué à l'organisation de cette magnifique célébration-là. Moi, je le dis souvent, je fais partie d'une famille, je suis privilégiée. On est une sapristi de belle gang. Je voulais pas dire un gros mot, mais on est une sapristi de belle gang. Et ça, c'est plus une famille du côté de ma grand-mère paternelle. Donc, tu sais, il y a des petits cousins, des petites cousines de la fesse gauche que ça faisait hyper longtemps que j'avais pas vu. Donc, j'étais bien contente de les revoir. Ceux qui ont organisé ça,

Un duo, je devrais plutôt dire. Cette soirée-là a été animée par Les Bons Jack. Vous allez les retrouver facilement. Moi, je les ai trouvés un matin en cherchant Les Bons Jack. Vous mettez tout ça au pluriel, là. Je les ai retrouvés facilement sur Facebook. Ce sont deux gars de Val des Sources qui ont offert une prestation. Ça a été incroyable. Ils ont un répertoire varié. Ils sont capables de chanter. Ils sont même, le guitariste est même venu sur la piste de danse avec nous autres. Il était près de nous autres. Saviez-vous quoi? À un point tel qu'à un moment donné, j'ai dit, coudonc, c'est-tu quelqu'un de la famille? Puis je le sais pas. Fait que j'ai fait ma petite enquête, puis ben non, c'était pas quelqu'un de la famille. Alors, si vous cherchez, je sais pas jusqu'où ils vont, hein, parce que vous comprendrez bien que je les ai pas arrêtés de faire leur prestation pour leur poser mes questions, mais allez voir ça sur les réseaux sociaux, Les Bons Jack, et vous allez les trouver facilement. Alors, j'avais le goût de vous partager cette tranche de vie-là, parce que parfois, vous me dites, « Toi, Manon, tu ne nous racontes jamais rien. » Puis c'est vrai que je suis quand même discrète sur ma vie personnelle, mais je pense que des fois, ça vaut la peine, ça vaut la joie que je vous partage des petits moments comme ça. Et non, je vous partage pas juste des moments joyeux. Des fois, je viens vous partager des moments un petit peu plus qui me font à l'intérieur de moi. Et c'est correct. Mais ça aussi, ça a fait à l'intérieur de moi. Mais tabarouette que c'était bon. Alors, et c'était pas ma belle gang. Puis, tu sais, vous savez, encore là, je vous le dis, répète souvent, enfargez-vous pas dans les fleurs du tapis. C'est simple. Même le lunch était bon. Tu sais, quand vous dites que les sandwichs sont bonnes, puis c'est vrai qu'elles étaient bonnes, là, j'en ai vu qui retournaient se servir tellement elles étaient délicieuses. Je sais pas qui avait fait le lunch, mais encore là, ça se sentait qu'il y avait de l'amour dans tout ça. Aujourd'hui, à l'émission Ma belle gang, on va voyager entre l'entrepreneuriat, la littérature, le développement humain, puis on va même parler de science. Ouais, là, attendez un peu. Wow, minute, on se calme. Je sais, la science, vous avez peut-être trouvé ça plate quand vous étiez à l'école. Hein? Je lève la main, moi, la première. Là. J'étais pas full bonne en science. Mais vous allez voir qu'on va vous apporter ça d'une façon très, très, très différente aujourd'hui. Puis vous allez aimer ça. Je vais recevoir vers la fin de l'émission, la deuxième partie de l'émission, pardon, Carl Lavoie. C'est lui qui va venir nous parler de science. Il est le président d'un OSBL et c'est l'OSBL qui est derrière le festival de scientifiques qui va se tenir au Quai Paquette les 12, 13, 14 juin prochains. Donc, il sera dans nos studios. Carl Lavoie, peut-être ceux qui me suivent depuis mes tout débuts à la radio, vous l'avez vu à un moment donné, vu, entendu, je devrais plutôt dire, hein, parce que dans ce temps-là, on faisait pas de direct sur Facebook comme on le fait ce matin. Carl a été un de mes chroniqueurs aussi à l'émission. Donc, ça fait très longtemps que je l'ai pas croisé. Je vais très, très hâte de le revoir. En tout début d'émission, après la pause de tout à l'heure, je vais recevoir Michèle Lessard, qui est une femme d'affaires qui est très inspirante. Elle célèbre bientôt ses 16 ans avec son entreprise, pardon, qui est le relais des sommets à Saint-Romain. J'ai déjà reçu il y a très longtemps Michèle à l'émission. Elle va être là aujourd'hui. Elle va nous parler un peu de son parcours entrepreneurial, de sa business, de sa vision aussi, où elle s'en va avec tout ça. Parce que oui, il y a encore des nouveautés au relais des sommets. Ben oui, incroyable. Ensuite, on va recevoir José Mercier, auteur, coach. Elle a écrit, entre autres, le livre Coconut Café, un roman qui est inspiré d'Hawaï ou d'Hawaï, je ne sais pas comment vous autres allez le dire, là. Mais José nous invite à créer, à honorer et à inspirer. Donc, ça va être un moment très intéressant. J'ai rencontré cette fille-là, ma belle gang, lorsque j'étais allée à un week-end Ubuntu avec François Lemay. Vous savez, moi, parfois, je suis, oui, même si je suis dans le développement personnel, je vais voir ce qui se fait ailleurs. Je participe à d'autres programmes comme ça. Et quand je m'étais inscrite au programme de François Lemay, ce que je voulais, c'était de rencontrer des humains que je n'avais jamais rencontrés et j'ai été royalement bien servie. Alors, José fait partie de une de ces merveilleuses découvertes que j'ai fait lors de ce week-end-là au Mont-Tremblant. Il y a déjà quelques mois, là, je pense que c'était en octobre qu'on était là-bas, je suis plus certaine. Mais ça n'a pas d'importance, la date, ma belle gang, vous le savez. Alors aujourd'hui, ça va vraiment être une émission riche en découvertes qui vous attend. Installez-vous confortablement dans votre salon, hein, parce que vous savez, c'est souvent ça que vous me dites, Manon, on aime ça, on t'écoute, on a l'impression que tu es dans notre salon avec nous autres en train de prendre un thé, un café. Il y en a des fois qui me disent une bière. Mais savez-vous quoi, ce matin, là, prenez donc votre
votre préférage, oui, oh, j'ai voulu faire un nouveau mot, votre breuvage

0: préféré du moment. Prenez-le. Vous pouvez même me texter au 418-903-5969 si vous avez le goût de me dire « Hey Manon, je t'écoute, puis moi, c'est tel café que je bois, c'est tel thé, telle tisane. » On va mettre un petit peu d'interaction également. Si vous avez le goût de participer tout au long de l'émission avec mes invités, vous êtes les bienvenus aussi. Vous pouvez me texter au 418-903-5969. Peut-être que peut-être pas dans la première partie avec Michel, mais par la suite, si vous voulez participer, je pourrais prendre des appels également. Donc, aujourd'hui, c'est ça, je vous ai dit, ça va être un vent de fraîcheur qui commence après la pause et après l'avertissement habituel. J'ai très hâte de vous retrouver. Merci d'être là, ma belle gang.
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0: Aujourd'hui, je reçois Vent de fraîcheur une femme entrepreneur passionnée, ma belle gang. Vous avez pas idée à quel point. Elle est à sa 16e année d'existence dans son entreprise qui est située à Saint-Romain, directement sur la magnifique route des sommets. Son commerce, le relais des sommets, est devenu un véritable arrêt incontournable, ma belle gang, je vous le dis, là, pour les familles, les travailleurs, les voyageurs, les motocyclistes, les amateurs de VTT, ceux qui font du van life sont les bienvenus également, puis évidemment, les amateurs de bouffe. On parle aujourd'hui avec sa propriétaire, Michel Lessard. Bonjour, Michel! Oh, attends un petit peu, je ne t'entends pas. Oui, Stiti, qu'est-ce que c'est ça, cette affaire-là?
13: Bonjour.
0: Ah, d'accord, là je t'entends. Ça va bien, Michel?
13: Ah, oh, il est super bien. Merci.
0: Oui, vraiment. Et je crois que toi, tu es déjà au commerce ce matin, hein?
13: Oh oui, depuis 6h45, j'étais au poste.
0: Wow. Donc, merci de prendre ce court moment-là avec nous aujourd'hui, Michel. Dis-moi, rappelle-nous, comment est née l'histoire du Relais des Sommets?
13: Mon Dieu, le Relais des Sommets, moi, c'était un rêve de petite fille. J'ai acquis ce commerce-là au nom de Cantine Timousse à Saint-Romain.
0: Oh oui.
13: Par l'ancienne propriétaire qui a bien voulu me léguer le flambeau. Et ensuite, je voulais avoir un nom à moi, puis je l'ai fait en 2015 que je voulais avoir Relais des Sommets.
0: Oui, je me souviens. C'était quoi le plus grand défi au départ, Michel?
13: Le grand défi?
0: Oui.
13: Oh mon Dieu, c'est de travailler passionnément à tous les jours sans savoir qu'est-ce qui m'attendait le lendemain, si ça allait marcher. Mais faut être vraiment passionné pour réussir, parce que sinon, ça marche pas.
0: La passion, je pense que tu l'as dans le fin fond de ton âme, dans le fin fond de tes tripes. Ça fait partie de tes cellules, de ton ADN. Est-ce que je me trompe?
13: Non, tu te trompes pas du tout. C'est vraiment, faut vraiment aimer qu'est-ce qu'on fait. Parce que si on n'aime pas notre travail, on passe des journées très, très longues.
0: Ouais. Qu'est-ce qui te rend le plus fier aujourd'hui, Michel?
13: La fierté de ouvrir les portes. Voyons, comment je pourrais dire? Déplacer les montagnes, tu sais, passer au travers des défis, passer au travers des obstacles. Il n'y a plus rien qui me fait peur maintenant, là.
0: Ouais.
13: Si on me met des bâtons dans les roues, c'est ben de valeur, mais je les tasse.
0: OK. Elle est une briseuse de bâtons. Elle défonce les portes barrées, là. Tu sais, comment on appelle ça, là? À double tour et en béton armé, là.
13: Yes. Ben, il y a une façon.

0: projet et tu ne le dis pas, ça fait bang.
1: Oh.
0: Tout est fait.
1: Ça a été ton secret à toi, t'as gardé ça un peu plus caché.
0: Oui.
1: Oh, intéressant. On entend tellement différentes versions à ce propos-là. Parlez-en de vos projets, d'autres n'en parlez pas. Mais là, on a une experte. Hein, ça fait 16 ans qu'elle est en affaires. Elle a dit que son secret, c'est garder ça secret, justement.
0: Oui, garder ça secret, parce qu'il y en a toujours quelqu'un qui va mettre des bâtons dans les roues, va dire, oh non, non, c'est pas une bonne idée, ou peu importe. Là, c'est
1: ouais.
0: Là, la peur te prend.
1: Oui. Et là, ouais. Selon toi, là, Michel, comment ça se fait ça que les gens retournent tout le temps dans ton commerce?
0: L'accueil. C'est certain qu'on peut pas plaire à tout le monde, mais l'accueil, c'est familial. C'est un beau bonjour en rentrant. Oui, on va s'occuper de vous autres. Et il y en a qui rient un peu parce qu'ils me voient galoper, pareil comme Speedy Gonzalez. Hein? On me surnomme de même.
1: Oui, mais ce qui te démarque, Michel, peut-être que toi, tu n'oseras pas le dire, mais c'est ton sourire et tes yeux pétillants. C'est,
0: ah,
1: ta,
0: ben
1: marque
0: non,
1: de,
0: oui.
1: C'est ta marque de commerce. Et y a,
0: oui,
1: puis c'est vrai qu'il y a vraiment une ambiance humaine derrière tout ça. C'est à Saint-Romain, je suis à Lévis, mais oui, je fais le détour pour y aller, ma belle gang, c'est incroyable. Hein? En plus de ça, c'est tellement bon. Crème glacée, poutine, on va en parler. Faut qu'on en parle de nourriture, hein, parce que sérieusement, là, 25 sortes de poutine que tu me disais, Michel?
0: Oui, et puis la dernière, là, c'est une poutine glacée, la 25e. C'est de la crème glacée avec du poulet popcorn. Bon, pas du poulet popcorn, excuse.
1: Ça, j'allais dire, c'est une recette pour les femmes enceintes.
0: Du popcorn au caramel avec sundae au caramel, des petits biscuits gaufrettes et des petits mini guimauves.
1: Oh.
0: Ça s'appelle ma 25e poutine.
1: 25e poutine. Comment t'es venue l'idée de développer autant de variétés?
0: Ben, c'est à force d'aller voir ailleurs les goûts, les idées, de goûter les autres poutines dans d'autres régions qui donnent des idées.
1: Mm.
0: Puis c'est ça, je voulais me démarquer là-dessus parce que il y avait une place à Sherbrooke, il y avait plusieurs sortes de poutines. Puis mon fils, ben c'est un amateur de poutine. Il m'avait montré ça.
1: Oui. Et je me souviens, il y a quelques années, tu as gagné des prix avec tes poutines.
0: Oui, j'ai gagné en 2015 la première place dans la région du Granit. Après ça, en 2019, ils ont pris les 5 gagnants pour en faire un gagnant et je suis arrivée deuxième.
1: Wow! C'était avec quelle poutine déjà?
0: La belle vie, il faut que je l'appelle comme ça. Là, c'est avec... bœuf haché, oignon et maïs.
1: Okay.
0: Et l'autre, c'est poulet popcorn.
1: Des, des classiques chez le Relais des Sommets. Et
0: ouais.
1: Michel, tu as aussi quelque chose d'important qu'on doit mentionner. Tu as des options sans gluten.
0: Oui, j'ai des options sans gluten. Ça, c'est grâce à un petit garçon qui est allergique à tout. Et j'ai commencé dans un chaudron pour y faire des frites pour lui. Mais là, j'ai décidé que c'était trop dangereux. Fait, je vais m'acheter une friteuse. Là, j'ai sorti l'option sans gluten pour tout le monde. Mais c'est ça, tout est cuit à part. J'ai mon toaster à part. Tu sais, c'est à 99 % c'est, je peux le... Les gens, c'est sécuritaire.
1: OK. Et pourquoi c'est important
0: et
1: pour toi?
0: Le sans lactose aussi, le fromage en grains sans lactose.
1: Oui, c'est vrai. Puis pourquoi c'est important pour toi, Michel, d'offrir quelque chose de différent comme ça à ta clientèle?
0: Parce que de plus en plus de gens dans notre région, mais il n'y a pas juste notre région, là, que les gens sont intolérants. Et c'est d'aller chercher une autre clientèle que d'autres n'ont pas et que ça me démarque des autres. C'est beaucoup de travail, il faut se concentrer et le croisement, c'est très important pour moi que tout soit impeccable. Donc, c'est une clientèle que je vais chercher pour me démarquer des autres.
1: Oui, parce que souvent on entend « Oh, moi, je peux pas aller manger au restaurant parce que je mange gluten, tout ça, c'est compliqué. » Mais pas au relais des sommets, là, c'est pas vous autres qui vous compliquez la vie avec vos intolérances au lactose puis au gluten. Là. C'est Michel qui se casse la tête avec ça. Oui, c'est ça. Et Michel, tu as aussi un bar laitier.
0: Oui, j'ai plusieurs options pour ceux qui veulent avoir... Même j'ai de la crème glacée sans gluten. Hein?
1: Ah oui?
0: Je peux offrir de la crème glacée sans lactose, mais c'est de la crème glacée dure. Mais c'est ça, j'ai des culs de castor en plus que j'ai à tout, en tout temps.
1: On se croirait quasiment dans le vieux Québec, là,

0: Avec une queue de castor?
1: Pour tous les goûts.
0: Il y en a pour tous les goûts. Donc, on peut littéralement venir manger en famille, en couple, aller faire une date au relais des sommets, entre amis, ou même juste arrêter sur la route, relaxer. C'est parti. Il y a des sentiers de marche également. Donc, les marcheurs peuvent même aller là-bas. Tu as un hyper grand stationnement.
1: Ah, il peut rentrer 6 bandes de large quand quelqu'un se parque comme il faut, là.
0: Oui.
1: Puis des Winnebago, des trailers avec des chevaux dedans quand ils vont à la Guadeloupe pour quand ils font des rodéos.
0: Ouais.
1: Excuse-moi. Puis j'ai 20 tables de pique-nique dehors. Puis en plus, cette année, c'est nouveau. J'ai fermé mon carport, ma terrasse, là, toute vitrée. J'ai mis de la chaleur, comme dans les arénas dedans, puis des ventilateurs, au cas qu'il fasse trop chaud pour être à l'abri des intempéries et des guêpes qui s'invitent dans nos assiettes, ben, il n'y en aura plus.
0: Oh, c'est tellement génial, ça. Oui, une table de pique-nique, parce que des fois, on aime ça manger dehors. Hein. Mais il y a également une nouveauté, Michel. Hein. Tu m'as parlé d'une application.
1: Pardon?
0: Tu m'as parlé d'une application où on peut commander à l'avance notre repas, le payer.
1: Oui. Okay. C'est nouveau de 2 semaines. Là, on peut commander en ligne, payer en ligne, et tu viens ramasser à l'heure que tu veux, et tu viens ramasser tes sacs quand tu es prêt.
0: Donc, ça augmente le plaisir, ça, parce que tu peux arriver, ta commande est prête, tu l'accueilles au restaurant, puis tu manges à l'extérieur. Ça pourrait très bien être ça. Ou tu vas carrément la chercher puis tu vas la manger ailleurs.
1: Ben oui, tu peux être sur le lac, tu peux être en voiture, tu peux être n'importe où tu fais ta commande. Tout va être prêt quand que tu l'as commandé pour leur demander.
0: Oui. J'ai eu faim, c'est pas drôle, là. Je vais être obligée de m'en aller à Saint-Romain, je pense, là, après l'émission.
1: Mais ma meilleure poutine, là, c'est la VPS. Ça, c'est mon gros vendeur.
0: La VPS, qu'est-ce que la VPS? Ouais.
1: Du bœuf haché, du bacon et de la saucisse.
0: OK.
1: Bon, je vous laisse me dire, c'est pour les gros carnivores.
0: Et qu'est-ce que signifie VPS, viande, porc, saucisse, c'est ça?
1: Non, bœuf, bacon, saucisse.
0: OK. Et VPS signifie les lettres VPS de ta poutine?
1: Bœuf, bacon, saucisse.
0: Ah, oh, VB, un BS comme bacon. OK, mon Dieu, la maîtresse du micro est pas vite à matin, hein?
1: Ouais, ben, je parle peut-être un peu jargon comme la bosse, un peu, mais c'est pas grave. Ça fait partie de mes gènes.
0: Ben, c'est correct, ça, de parler un peu joual. Non, c'est moi qui n'avais pas bien compris B, P, d'un fois. Donc, viande, bacon, saucisse. Voyons, Manon, c'était simple. Michel, j'aimerais qu'on reparle encore de la femme derrière cette entreprise-là. Être entrepreneur pendant 16 ans, là, ça représente quoi?
1: Pardon?
0: Être entrepreneur pendant 16 ans, ça représente quoi?
1: Ça représente tout le temps que j'ai mis à l'école. J'ai pris mon cours de cuisine, puis j'ai mon diplôme en cuisine. J'ai toujours aimé faire à manger, même si je savais pas d'en faire au départ. Mmh. J'ai appris beaucoup au travers des restaurants que j'ai travaillé. Puis il y en a un, entre autres, qui m'a lancé beaucoup de défis, puis il m'a tenu jusqu'au bout. Mais il m'a formé de caractère. Je peux-tu le nommer?
0: Ben, comme tu veux.
1: Je vais le nommer parce qu'il mérite vraiment bien.
0: Oui,
1: c'est Bernard Mercier du restaurant aux Marines à Saint-Romain. Il m'a vraiment, vraiment accoté au pied du mur, puis il m'a lancé des défis. Quand ça a venu le temps, j'étais capable d'avoir mon entreprise à moi sans que j'aie besoin d'aide de personne.
0: C'est important d'être bien entouré en affaires.
1: Oui.
0: Et là, toi,
1: moi, ben, ce couple-là, qui est sa femme... Madame, j'ai oublié son nom, là. En tout cas.
0: On les salue au passage.
1: C'est qui, là?
0: Oui.
1: Ouais, Gervais, merci, là. Ils m'ont vraiment aidé sans le savoir.
0: Parce qu'il y a des moments que tu as voulu abandonner, j'imagine, hein?
1: Oui. J'ai des moments où j'ai baissé les bras. Des moments où j'ai pleuré. Des moments où il y a des gens qui n'ont jamais cru en moi. Et la journée où j'ai cru en moi, je pouvais défoncer les montagnes, les obstacles, les. Je défonçais des ponts, j'ai passé au travers. Je plains celui qui va vouloir me mettre des bâtons dans les roues parce que ça ne marchera pas.
0: Mmh. Qu'est-ce qui te motive encore aujourd'hui, Michel?
1: Hey, mais moi, j'ai de l'énergie, mais comment je pourrais dire donc? Je vais te le dire pareil. Moi, c'est un être divin en moi qui me pousse. et qui m'aide beaucoup à avancer. Je suis une personne très connectée.
0: Donc, il y a quelque chose de plus grand que toi qui fait en sorte que ça t'aspire vers le haut.
1: Oui, et c'est eux qui me donnent les scoops et la façon d'avancer. Puis bon, atteint, c'est pas le moment. Puis après ça, OK, go, tu pars.
0: Ça prend de la...
1: son cœur.
0: Oui, ouvrir son cœur, ça prend une ouverture à la spiritualité également quand tu es rendu là, là, à quelque chose de plus grand que soi. Puis c'est possible pour tout le monde, je pense, hein, Michel?
1: Pardon?
0: C'est possible pour tout le monde.
1: C'est possible pour tout le monde quand les gens ont le bon vouloir et de jamais baisser les bras. Oui, tu peux tomber, mais reste pas à côté à terre. Alors, lève-toi puis recommence puis bronche. Si tu échoues, si tu fais un échec, c'est pour mieux grandir.
0: En terminant, Michel, quel conseil donnerais-tu à une femme qui rêve de partir son propre projet?
1: De croire en elle.
0: Wow.
1: C'est juste ça, croire en elle.
0: Croire en elle. Merci, Michel. Oui. Moi, j'ai vu sur les réseaux sociaux que tu t'es déplacée parce que là, il y a des gens, j'imagine, qui arrivent au relais des sommets. Là.
1: J'ai de la difficulté à t'entendre, fait que là, oui. Je me suis mis plus loin.
0: C'est parfait. Michel Lessard, merci énormément d'être venu nous parler aujourd'hui. 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Une belle surprise humaine vous attend sérieusement avec Michel qui célèbre bientôt ses 16 ans, le 24 juin prochain. Michel, merci
1: oui,
0: d'oser. Merci d'oser, merci d'être toi et je te promets que je passe cet été.
1: Ben merci Manon, c'est un plaisir d'avoir jasé avec vous autres puis je remercie toute la clientèle qui savent croire en moi puis me suivre.
0: Merci Michel. Bon dîner tout le monde.
1: Bye.
0: Bye bye. Après la pause, ma belle gang, on va retrouver José Mercier. Mais je veux juste, avant qu'on aille là, vous rappeler que j'ai oublié de vous mentionner le prochain bingo. Le prochain bingo aura lieu vendredi le 12 juin en soirée à 18h30. Ça va être un bingo différent, à un moment différent, probablement à la saveur de notre ami Dom Perrault qui est là derrière moi. 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Après la pause, comme je vous ai dit tout à l'heure, on se retrouve avec José Mercier. À tout de suite, ma belle gang, restez là.
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0: Est-ce que vous écoutez parfois le rock et le hip-hop qu'il y a ici à CJMD? Écoutez-vous les émissions en semaine aussi? Si vous l'avez jamais fait, je vous suggère d'expérimenter tout ça. Vous allez voir, c'est différent. Faut être ouvert à écouter d'autres genres de musique. D'autres genres de musique facile, parce qu'ici, ici, dans mon émission Vente fraîcheur, c'est très, très rare que je vais vous faire jouer de la musique. Je vous invite à écouter les autres émissions également. On a une belle variété, je vous dirais. Gang, j'ai quelque chose. J'ai besoin de vous autres. Ouais, j'ai besoin de vous autres. J'espère que vous avez un papier puis un crayon. Sinon, ben, allons chercher un. Je vais vous donner mon courriel, manon@969fm.ca. J'ai besoin de vous autres parce que j'ai besoin de recevoir des photos. Ouais, j'ai besoin de recevoir des photos. Et parmi toutes les photos reçues d'ici vendredi midi, je vais en choisir trois. Ces trois personnes-là qui vont être choisies, je vais communiquer avec vous pour vous dire que vous êtes choisies. Vous allez devoir participer à l'émission du 14 juin. Le 14 juin, qu'est-ce qui va se passer? Vous n'êtes pas obligé d'être en présentiel. Je pourrais vous avoir au téléphone. Si vous tenez à venir à l'émission en présentiel, on pourra arranger ça aussi. Mais ma demande, c'est vous devrez être par téléphone, même anonymement. On ne m'aura même pas besoin de vous nommer. Je vous explique. Je vais recevoir Jessie D, tarologue. Cette femme-là, cette jeune fille-là, elle fait de la lecture d'âme avec son ressenti, mais à partir d'une photo. Donc, ça me prend une photo sur laquelle on voit bien vos yeux, qui n'a aucun filtre, aucun effet sur la photo. Vous devez également avoir 18 ans et plus pour ça. Ça peut être un selfie. Oui, oui, gang, vous pouvez juste prendre un selfie et me l'envoyer. L'important, c'est qu'on vous voit bien. Jessie va vraiment canaliser les ressentis à partir de la photo, puis elle va vous transmettre le tout en direct à la radio dimanche le 14 juin à l'émission Vente fraîcheur. Alors, si c'est quelque chose qui vous tente de recevoir au bout du fil une guidance photo, ça me prend votre photo. D'où la raison pour laquelle je vous dis de m'envoyer votre belle binette à manon@969fm.ca. D'accord? Je vais choisir des gens là-dedans. Et si l'expérience se veut intéressante, en disant comme ça, ben on va répéter l'expérience peut-être plus souvent à la prochaine saison. Donc, ça dépend vraiment de votre réception, ma belle gang. Vous embarquez ou vous embarquez pas? Vous savez, c'est vous autres, mes auditeurs. C'est à cause de vous autres que je suis là. Fait que là, on expérimente ça le 14 juin. Vous m'envoyez votre photo d'ici vendredi prochain à midi. Important. manon@969fm.ca. Une autre petite annonce. Le 16 juin prochain, j'anime Aura sortir du mode survie. Parce que vous savez, il y a un moment donné dans notre vie, là, faut arrêter que ça aille tout croche, là, hein? Il faut aussi apprendre à vivre autrement. Alors, vous allez sur manonpoulin.ca/aura, puis vous allez trouver mon lien sur la page d'accueil un peu plus bas. Non, c'est pas vrai du tout. manonpoulin.ca/aura, vous allez arriver directement sur l'activité. Si vous faites seulement manonpoulin.ca sur la page d'accueil, vous allez le retrouver. C'est plutôt ça que j'aurais dû vous dire. Là, je sais pas, mais il y a de l'air à tonner fort en saperlipopette dehors. J'avais l'impression qu'elle allait faire beau aujourd'hui, moi. Ma prochaine invitée est arrivée. Quelle température fait-il à l'extérieur, Josée?
18: Avant que j'arrive, il faisait soleil.
0: Oh, mais là, on entend vraiment le gros tonnerre sur Lévis. Eh bien, ça n'en prend. Peut-être qu'il reste encore de la neige à quelque part. On ne sait pas. Là. Il y a peut-être encore de la neige à faire fondre. Mais découragez-vous pas. L'été s'en vient. L'été s'en vient. Alors, on change de registre. Fini de parler de la pluie puis du beau temps puis de faire des petites annonces, là. Avant de fraîcheur, je reçois une femme entrepreneur qui est passionnée. Josée Mercier. Elle est passionnée. Je vous le dis, là. Elle a les petits yeux qui brillent, elle aussi. Je vous l'ai dit tout à l'heure, j'ai rencontré Josée à Ubuntu, un événement fait par François Lemay. Josée est éducatrice spécialisée. Puis là, je vous dévoilerai probablement pas tout, parce que je ne connais pas tout de cette femme-là. Hein. Elle est éducatrice spécialisée de formation. Coach PNL, marraine littéraire et auteur. Elle utilise maintenant les mots, la réflexion, les histoires pour reconnecter les humains à eux-mêmes. Elle est l'auteur de quelques livres. J'en ai deux en ma possession. Je vais les montrer pour ceux qui sont à l'écran. Coconut Café, qui est son dernier. C'est un roman initiatique inspiré d'Hawaï qui explore une méthode qu'on va peut-être jaser un peu à matin. Là, la méthode créer, honorer, inspirer. Et il y a également Placotage au naturel, inspiration au rythme des saisons, qui je crois, était ton premier, hein?
18: J'en ai un autre.
0: Oui, c'est ça. C'est le premier que j'ai pas ou c'est le deuxième que j'ai pas?
18: C'est le premier.
0: Ah, c'est le premier qui manque. Donc, j'ai le 2 et 3. Le premier était « Je suis vivante », oui.
18: Comment ai-je pu l'oublier?
0: Oui, tu parles d'un enfant, je l'oublie en plus le titre. Oui, effectivement. Josée, est-ce que je t'ai bien décrit?
18: Quand même, oui.
0: Si c'était toi qui te décrivais, là, en une phrase ou deux, là, tu me dirais quoi?
18: Oh, c'est une bonne question. Je suis une femme unique et je dirais en quête de bonheur. Oui.
0: Une femme simple et agréable, que j'ai envie de dire.
18: Très simple quand même.
0: Qui était la Josée avant d'écrire ces trois livres-là?
18: Mais bonne question. Moi, j'étais, comme j'ai dit, éducatrice spécialisée de formation. Ouais. Et j'ai rencontré mon bel agriculteur et je suis devenue, pas par la force des choses, parce que c'était clair pour moi que c'est ça que je voulais.
0: Ouais.
18: Je voulais, je suis devenue une maman à la maison. C'était voulu. Pour moi, c'était comme inconcevable de faire autre chose dans ma vie que d'être là pour mes enfants. Je voulais vraiment offrir une présence et... Oui, on entend le tonnerre.
0: Oui, oui.
18: Et dans cette période-là de ma vie, c'est, je dis toujours que c'est mon plus beau rôle à vie. Mais c'est celui aussi qui m'a amenée à écrire mon premier livre, « Je suis vivante, comment ai-je pu l'oublier? » Parce que je me suis vraiment oubliée dans ce rôle-là. Il y a toutes sortes de façons de s'oublier. Ça peut être comme prochain aidant, ça peut être dans notre travail. Mais moi, c'était comme mère au foyer. Alors, voilà.
0: Et Josée, comment on passe d'éducatrice spécialisée à auteur?
18: Ce qui est arrivé, c'est que quand mes enfants ont eu tous l'âge scolaire, j'avais comme plus de raison de réaliser mon rêve d'écrire un livre.
0: T'avais plus de raison?
18: J'avais plus aucune raison de ne pas le faire.
0: OK, et
18: de
0: ne pas le
18: passer
0: faire.
18: À l'action. Parce que c'était un rêve depuis longtemps que j'avais mis dans un tiroir. Et là, c'était la bonne occasion. J'avais plus de défaite. Là. Mes enfants n'étaient pas là dans le jour. À mon avis, j'avais du temps pour écrire maintenant.
0: Est-ce que cette écriture-là est arrivée plus comme une thérapie ou comme une mission ou autre chose?
18: Bien, est arrivée comme un rêve à réaliser. Et quand je l'ai écrit, je me souviendrai toujours la première fois que je me suis assise pour écrire mon livre. J'avais aucune idée du sujet. Rien. Je me suis juste assise et commencé à écrire.
0: Oh, tu t'es laissée guider, inspirée.
18: Et c'est là que j'ai vu que c'était une thérapie, oui.
0: OK. Donc, c'était plus comme... est-ce que c'est ce que tu appellerais de l'écriture inspirée?
18: Vraiment, vraiment, oui.
0: Oui, OK. Puis, bon, moi, pour avoir lu... j'ai pas fini de lire Placotage au naturel, là. J'en ai presque la moitié de lu, mais Coconut Café, je l'ai lu. J'ai commencé en croisade, puis j'ai fini rendu chez moi. Ça me donnait le coup de repartir, mais en tout cas... avant qu'on parle de tes livres, j'ai l'impression que tu peux répondre à cette question-là. Pourquoi les humains semblent-ils si déconnectés d'eux-mêmes?
18: Je crois que c'est... ouais, c'est une bonne question qui aurait peut-être plusieurs réponses.
0: Oui.
18: Je crois qu'on vit beaucoup dans le passé et dans le futur, qu'on n'est pas beaucoup dans l'instant présent. Ce qui nous déconnecte. Aussi le tourbillon de la vie. Je trouve qu'on n'a pas beaucoup d'espace... où on n'en prend pas parce qu'à un moment donné, ça devient un choix, mais on n'a pas beaucoup d'espace, je dirais, pour respirer puis prendre le temps de voir qu'est-ce qu'on veut vraiment.
0: Oui. On est dans le...
18: métro-boulot-dodo.
0: Oui, c'est ça, pour ne pas le nommer. Hein? Métro-boulot-dodo. Ouais. Et qu'est-ce qui t'a poussé, Josée, à écrire ton premier livre? Tu en as parlé un peu tantôt. Est-ce qu'il y avait autre chose à ajouter là-dessus ou faudrait que je te pose la question pour un deuxième livre?
18: On va parler du deuxième. Non, allons-y. Mais parce que c'était vraiment un rêve, tout simplement.
0: Ouais. Ouais. Puis le deuxième livre, lui, t'as été inspiré comment?
18: Ouais, moi, j'ai des drôles de façons d'être inspirée.
0: fais nourrir.
18: C'est parce que j'avais écrit plusieurs choses dans plusieurs cahiers, plusieurs courts textes. J'avais un ramassis de textes, mais j'ai dit, j'ai un livre à faire avec tout ça. Et oui, j'ai écrit d'autres textes par la suite, mais ça a vraiment été des textes inspirés de l'instant présent tout au long. Et je l'ai... moi, je suis très, très, très désorganisée. Je le cacherai pas. Mais là,
0: c'est... j'ai de la misère à croire ça, c'est bizarre, hein?
18: Vraiment beaucoup, là.
0: OK.
18: Mais on l'a organisé avec mon éditrice pour le placer en saison, pour lui trouver des thèmes, pour que ça ait l'air plus organisé, justement.
0: Bien, on la salue, ton éditrice, en passant. Hein?
18: Oui, Suzy Champagne.
0: Suzy Champagne de Escapade Répit Bonheur. Sois saluée, ma chère. Là, j'ai pris ton livre « Placotage au naturel ». Parce que je comprends ce que tu veux dire quand tu dis que tu as peut-être fait un ramassis de tous tes textes, mais tu as aussi pris le temps de mettre ça au rythme des saisons.
18: Exact.
0: Et ça se lit très bien. Moi, c'est drôle de hasard que tu vas peut-être dire. Tu commences en parlant, toi, plus vraiment au printemps dans ton livre.
18: Oui, on est le printemps.
0: Et j'ai commencé à lire le livre au printemps. Donc, là, je suis rendue à l'été, puis on dirait que j'ai le goût d'attendre que l'été soit là. C'est bizarre, hein? En tout cas, bref. Et là, pendant que tu parlais, j'ai ouvert aléatoirement une page du livre la page 126. Et là, c'est vraiment écrit « Question à 100 piastres mm-hmm. ». Je ne sais pas, Josée, si tu vas y répondre. On verra. Et toi, que tentes-tu de fuir en ce moment? C'est une question à 1000 piastres même, là, je dirais. Là.
18: Oui.
0: Et c'est pas une question qui est facile à répondre, ça. Hein?
18: Non, ça prend un certain temps. Des fois, on peut répondre à des questions spontanément sans se poser de la question. Mais des fois, il faut aller voir à l'intérieur de soi pour trouver la réponse.
0: Il y a de la profondeur. Attendez un petit peu. Je vais essayer de je vais trouver une autre question. Là. C'est parce que mon signet qui m'influence aussi. Là. Ici, mon Dieu, encore une question à 100 piastres. D'après toi, qui parlait ainsi à travers moi? T'arrive-t-il aussi de recevoir des messages d'encouragement de divers personnages internes? Si oui, lesquels? Mais de quoi tu parles là, Josée? De l'au-delà?
18: Pas nécessairement, non. C'est d'ailleurs, j'en fais un atelier, mais moi, je trouve qu'on a divers personnages en nous. Oui, il y a le juge en nous. Il peut avoir le juge, il peut avoir la maman en nous, ça peut être le papa en nous, ça peut être notre enfant intérieur. Des fois, ça peut être la grande sage. Il y a toutes sortes de personnages qui nous parlent. Des fois, on veut les écouter. Des fois, on aimerait mieux de pas trop les écouter.
0: C'est tellement vrai. Et là, je trouve que là, mes deux questions sur lesquelles je suis tombée, Josée, là, ne font pas justice à ton livre « Placotage au naturel ». Parce que je suis tombée sur deux questions qui étaient quand même profondément profondes, intenses, là. Mais placotage au naturel, ma belle gang, je veux pas que vous partiez avec l'idée que hey, my God, je lirai pas ça, c'est ben trop court. Je veux pas aller jouer là. Non. Moi, ce qui m'a vraiment frappé dans les pages que j'ai lues, là, j'ai à peu près la moitié de lu. Ce qui me frappe là, c'est vraiment le rythme qui est contemplatif. Tu vas vraiment parler de scènes. Écoute, l'image qui me vient en parlant, je n'essaierai pas de le trouver dans le livre, je vais encore peut-être tomber sur une question à 100 piastres, puis j'en veux plus, là. je me souviens, tu parles de ton arbre. Tu parles beaucoup d'un arbre. Tu vas te promener dans la nature. Pourquoi que les saisons sont importantes dans ton approche?
18: Parce que je suis très près de la nature, puis je trouve qu'elle est une très bonne enseignante. Et tout ce qui est cyclique, tu sais, la vie, c'est des cycles. Et quand on dit tout passe, ben c'est comme les saisons. Il y a des parties, là. Mais oui, des parties de notre vie qu'on a l'impression que ça va pas. Mais il y a aussi des parties qu'on est comme en train de semer des graines. Il y a des parties qu'on récolte, mais on s'en rend pas trop compte dans le tourbillon. Et pour moi, la nature, elle m'a toujours apporté des réponses. Et c'est beaucoup ça qu'il y a dans le placotage naturel aussi. Les événements, mes discussions avec la nature, mais aussi tout de la vie peut me parler, dans le fond.
0: Oui. Puis pourquoi la réflexion semble devenue si rare dans notre société? Pourquoi que les gens prennent pas ce temps-là, selon toi?
18: Peut-être parce qu'ils l'ont pas.
0: Hey, là, attends un peu, là. Ah, non. Josée, là, j'ai l'impression que c'est une cliente en coaching qui vient de me répondre. J'ai pas le temps.
18: Je sais, il faut
0: pas. J'ai pas le temps.
18: C'est vraiment. Oui, mais c'est de prendre conscience que c'est un choix de prendre le temps ou pas.
0: Oh.
18: C'est ça. Je trouve que dans mes livres, c'est beaucoup ça de ramener à l'instant présent.
0: Oui.
18: Et à qu'est-ce qu'on veut, parce que c'est quand qu'on est dans l'instant présent qu'on a du pouvoir.
0: Tellement. Puis moi, je sais que tu fais des choses particulières, que c'est pas tout le monde qui font. Tu as introduit le spa Eastman dans ta vie.
18: Oui.
0: Qu'est-ce que tu vas faire là, ta barouette?
18: Je vais relaxer. Non.
0: Oui, tu vas relaxer, mais tu fais beaucoup plus que ça. Oui.
18: C'est ce printemps, justement, la semaine dernière, voilà 2 semaines, ouais.
0: Oui, c'était fin de semaine de 3 jours.
18: Oui, hein? C'était ma 2e édition de ma retraite au Spa Eastman, une retraite de connexion à soi avec la nature et l'écriture. Alors, je trouve que l'écriture, pour moi, ça a été quoi? On dirait que j'ai pas le mot.
0: Libérateur?
18: libérateur, mais ça me ramène beaucoup au présent, le fait d'écrire. Beaucoup, beaucoup. Et parfois je me défoule, mais parfois j'écris au présent. Ce que je vois, ça me ramène à mes sens, ça me ramène à dans mon corps, je dirais.
0: Oui.
18: Et ce que je fais à Eastman, c'est que j'offre la... cherche mes mots, mais je pense que je permets à ces femmes-là de se créer de l'espace, justement, pour reconnecter à eux.
0: Oui. Je suis tout à fait d'accord avec toi.
18: Puis ça, c'est parti d'un rêve aussi. Finalement, j'aime beaucoup réaliser mes rêves. Puis un rêve, c'était d'aller animer une retraite à Eastman, parce que j'y avais déjà été par le passé pour moi-même. Et quand t'as un rêve, il faut faire un premier pas.
0: Mm-hmm.
18: Et le premier pas, ça a été décontacté et la réponse a été positive.
0: Donc, voilà. Là, t'es mal foutu. T'es obligé de l'organiser après. C'est tu plate, hein?
18: Ah non, puis là, c'est vrai.
0: Puis là, il y a des inscriptions. Des inscriptions, il y a des gens qui vont venir me voir, moi, la petite fille du fin fond de la Beauce.
18: Oui.
0: Hein, les sentiments d'imposteur devaient être là parfois. Hein?
18: Exact. Moins cette année, mais la première année, beaucoup, beaucoup. Oh. Ma posture a changé en un an, mais c'est ça aussi la vie. Oui. On évolue, on change, puis des fois on dit on reste toujours en même place. Non, non. On évolue, mais on s'en rend pas toujours compte.
0: Et là, parlons de Coconut Café.
18: Mm-hmm.
0: Hein? Coconut Café, parce que ce livre-là, là, il m'a tenu en haleine. Moi, je suis pas la fille qui lit les romans. Je suis plus la fille qui va lire du développement personnel, OK? Et celui-là, c'est un joyeux mélange des deux. Je sais pas si ça va te plaire ce que je dis là, Josée, là, mais c'est vraiment un joyeux mélange des deux. L'intrigue est là jusqu'à la fin. On peut s'imaginer quasiment le prince charmant. On peut s'imaginer... Écoute, on part dans notre imaginaire en le lisant. Vraiment. Et en plus de ça, il y a une espèce de Madame Chi dans ça là, que tu dis, voyons, on va-tu finir par la connaître, cette Madame Chi-là? Là? Que c'est qui ça, Madame Chi? Hein? C'est... On reste en haleine. Mais pourquoi avoir choisi Hawaï? Ou Hawaï, je ne sais pas comment toi tu le dis.
18: Parce que c'est la vérité, c'est que je suis déjà allée à Hawaï. Alors pour moi, c'était facile de faire une description des lieux. C'était tellement facile pour moi. Puis même tout, presque tout, parce que j'ai adoré le côté imagination aussi, mais presque tous les endroits qui sont décrits, bien, ils existent pour vrai.
0: Incroyable. Et l'histoire que tu racontes là-dedans est un peu à ton image aussi. C'est un peu de toi.
18: Oui, puis non. Oui, oui, puis non.
0: Oui, puis non. Fait qu'on sait pas c'est quoi la vérité, puis c'est quoi qui est le fictif.
18: C'est ce que j'adore des romans.
0: Bien, il est vraiment très bien fait pour ça. Puis sans tout dévoiler l'histoire, qu'est-ce que Coconut Café raconte profondément?
18: Mais c'est une... Il faut pas que je raconte tout.
0: c'est un défi, hein?
18: Suite à un événement...
0: Oui?
18: Suite à un événement, Nathalie, mon personnage, se retrouve en urgence de vivre.
0: Oui, c'est pas un événement joyeux, gang.
18: Non, c'est ça. On s'en doute des fois. Hein?
0: Oui.
18: On s'en doute.
0: Puis là...
18: Elle se retrouve en urgence de vivre, mais il y a plein de synchronicités qui l'amènent à Hawaï. C'est comme si, suite à cet événement-là, elle est devenue plus sensible et attentive à tous ces signes-là, ces frissons. Et ça l'a emmenée dans une direction, ça l'a emmenée à Hawaï.
0: Oui.
18: Oui, et là, là-bas, elle vit toutes sortes d'aventures.
0: Ah, écoute, êtes-vous déjà resté pris dans des toilettes, vous autres? Je vous dis juste ça, là. C'est quelque chose. C'est juste un petit bout, là. Je vous aime ça. Et le personnage principal, parle-nous-en.
18: Nathalie?
0: Oui. Elle représente n'importe quelle femme, là, Nathalie, là.
18: Absolument. Absolument.
0: Ça pourrait être moi, ça pourrait être toi, ça pourrait être la voisine.
18: Oui. On dirait que je ne sais pas quoi dire à propos de Nathalie, parce que c'est une femme, je dirais, comme toutes les femmes, ordinaire et extraordinaire à la fois.
0: Écoute, je viens d'ouvrir le livre, là, et je suis à la page 132, et ça dit « J'ai complètement perdu la notion du temps ». Vite, je dois me préparer pour le mot « Aloha ». J'en saurai davantage tantôt en rejoignant Johanna et Jean, notre conducteur. Mais tu vois, j'ai complètement perdu la notion du temps. C'est ce qui a accroché mes yeux. Et Josée, c'est vraiment ce qui arrive quand on jase avec toi. On perd la notion du temps. J'en sais quelque chose, je l'ai expérimenté. Est-ce qu'on a parlé qu'il y avait une partie de toi dans ce roman-là? Oui, puis non. On a parlé de chi. Veux-tu nous en parler un peu? C'est quoi le chi?
18: C'est qu'un jour dans ma vie, alors là, c'est un côté plus véridique quand on ne sait pas l'imaginaire et la réalité, c'est que moi, j'ai comme intégré, je vais appeler ça intégrer en moi les mots, les lettres CHI pour créer, honorer et inspirer. Et à partir de ça, pas à chaque fois, mais souvent, je me demande qu'est-ce que je veux créer dans ma vie? Qu'est-ce que j'ai envie d'honorer? Puis, qu'est-ce que je veux inspirer ou me laisser inspirer?
0: Et pourquoi que ces trois mots-là sont importants pour toi?
18: On dirait que c'est comme la base de tout, un peu pour moi.
0: Qu'est-ce qu'on oublie souvent d'honorer dans nos vies?
18: Nous-mêmes.
0: Est-ce qu'on peut réussir extérieurement tout en étant profondément connecté à l'intérieur?
18: Je vais te faire répéter la question.
0: Est-ce qu'on peut... c'était quoi ma question? Est-ce qu'on peut réussir extérieurement tout en étant connecté profondément intérieurement?
18: J'ose croire que oui, et je l'espère profondément, oui.
0: Parce souvent, on entend les gens plus dire « c'est parce que je suis célibataire, j'ai pas de chum, j'ai pas de blonde, j'ai pas ci, j'ai pas ça. J'ai des enfants qui m'empêchent de faire ça, j'ai ci, j'ai ça. » On vit beaucoup avec ce qui se passe à l'extérieur de nous.
18: On donne beaucoup de pouvoir à ce qui est à l'extérieur de nous.
0: Oui.
18: Puis parfois, on oublie de se demander qu'est-ce que nous, on veut.
0: Oui. C'est un peu l'entrevue que j'avais aussi tout à l'heure avec Michel Lessard. Elle disait de garder secret, elle, ses projets. C'est ce qui l'avait aidé à exploser dans le monde des affaires, à avoir un commerce qui est jaillissant. Donc, est-ce qu'on peut réussir extérieurement tout en étant profondément déconnecté intérieurement? Je suis d'accord avec toi. Je pense que c'est même nécessaire.
18: D'être connecté?
0: Oui, pour réussir.
18: Oui.
0: Moi, je pense que tout part de soi.
18: C'est pour que ça soit en cohérence puis aligné avec qui on est.
0: Oui. Si les auditeurs avaient une seule chose à retenir de Coconut Café, t'aimerais que ce soit quoi?
18: Juste une.
0: Bon, écoute, c'est ma question, mais ta réponse, ça va être bonne, là.
18: Ben, qu'ils sont ici pour créer, honorer et inspirer leur vie rêvée.
0: J'aime ça. J'adore. Je vous montre l'image pour ceux qui sont sur les réseaux sociaux et je pose une question encore à Josée. Qu'est-ce que les gens viennent chercher dans tes livres?
18: Je crois qu'ils viennent connecter à l'humaine que je suis, entre autres. Dans le fond, ils ont comme un sentiment d'appartenance. Parce qu'ils disent « Ah, moi aussi, je vis ça. » Mais en même temps, ça leur donne de l'espoir. L'espoir qu'il y a d'autres choses de possibles que l'histoire qu'ils vivent ou qu'ils se racontent depuis des années.
0: Et toi, Josée, aujourd'hui, là, maintenant, en 2026, là, en 31 mai 2026, pour être plus précise, qu'est-ce qui te fait sentir vivante?
18: Ça peut être aussi autant des choses petites que grandioses. Je peux me sentir vivante en faisant une randonnée de quelques kilomètres avec mon conjoint. On arrive à un sommet, mais je me sens vivante. Ça peut être juste à écrire sur ma petite galerie, je me sens vivante, mais ça peut être aussi de dépasser mes peurs puis réaliser mes rêves, justement. Puis malgré les doutes, malgré des fois la posture d'imposteur, de continuer à avancer.
0: Qu'est-ce qui s'en vient pour toi, côté professionnel?
18: Un prochain livre.
0: Oh!
18: Mais peut-être que je devrais être comme Madame Lessard puis garder ça secret.
0: Oh là là là là!
18: Sauf que moi, il y a deux côtés là-dedans. Comme Madame Lessard, elle la garde secret. Moi, des fois, ça me permet de mettre en action quand je le nomme.
0: Donc là, il va sortir quand ce livre-là?
18: J'aimerais en 2027, mais ça sera pas en 2026, je ne crois pas.
0: OK. Toujours avec la même maison d'édition?
18: C'est à suivre. La vie est une aventure, c'est à suivre. Oh. Mais je suis en bon contact avec elle, fait que c'est quand même une possibilité. Ça va être à moi de voir.
0: Donc, c'est encore sur la planche à dessin, comme on pourrait dire.
18: Exact.
0: Et est-ce que tu peux nous dire de quoi va traiter ce livre-là?
18: Je ne sais pas si je dois le faire.
0: Ah, tu as le droit de garder ça secret,
18: parce que j'ai plein d'idées. Alors, je vais juste vous dire le mot « chemin
0: ». Hey, coquine! Hey, coquine! Chemin, ouais. Lequel? Est, ouest, nord, sud? Nord-ouest, nord-est? Chemin, d'accord.
18: Ben, je peux juste vous dire que tous les chemins mènent vers soi.
0: Comme tous les chemins mènent à Rome. Oh là là là là là là là là. Josée, est-ce que tu fais des consultations professionnelles aussi au privé, par exemple?
18: Oui. Je suis coach PNL, puis je peux accompagner les gens. Peu importe où ils sont dans leur développement ou qu'ils sont rendus dans leur vie, mais j'aime

0: sérieusement. Sincèrement, que ce soit à travers placotage naturel, je ne les nommerai peut-être pas dans l'ordre, placotage naturel, je suis vivante, comment ai-je pu l'oublier, coconut café, tes accompagnements, le spiceman, bref, tout ce que tu fais, tout ce que tu es, on sent vraiment une invitation à ralentir, réfléchir, se poser, revenir à soi. Je pense que c'est l'empreinte que tu laisses aujourd'hui. Est-ce que tu as une dernière chose à ajouter, Josée?
1: Oser faire un premier pas.
0: Merci d'avoir été avec nous avant de fraîcheur, ma chère. Ce fut un plaisir.
1: Plaisir partagé.
0: Après la pause, notre prochaine invitée est arrivée. On va peut-être changer de rythme, puis c'est correct qu'on change de rythme aussi. Hey, on va parler de sciences. T'aimais-tu ça, les sciences, toi, Josée, quand tu étais à l'école?
1: J'aimais ça, mais le talent, un peu moins.
0: Oui, moi, j'aimais pas ça, les sciences. Mais je pense que ça va être bien meilleur que ce qu'on avait à l'école. Restez avec nous autres, ma belle gang. On revient tout de suite après la pause avec Carl Lavoie. À tout de suite.
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2: Ma belle gang, je veux juste vous dire, avant de m'entretenir avec Carl, qu'il reste 5 ou 6 places à l'atelier conférence que j'anime samedi prochain à 11h à Donnacona sur la thématique « La puissance des ressources ». Si vous voulez y participer, envoyez un courriel à vente au pluriel @stéphane-boutin.ca. Possible de faire du covoiturage à partir de Lévis. Il reste quelques places dans ma voiture. C'est un atelier qui est gratuit pour vous. Pour vous. Et le dîner est inclus. Donc, si vous voulez en savoir plus avant de vous inscrire, vous pouvez poser les questions également à Stéphane ou bien vous me revenez en privé. Donc, il reste 5-6 places maximum. Je reçois à l'instant même un univers très différent, mais pas tant différent que ça, parce qu'on doit s'en préoccuper de la science. Je trouve que ça touche tous les êtres humains, même si on n'aimait pas ça quand on était en secondaire 3. Qu'est-ce que tu en penses, Carl Lavoie?
3: Ben bonjour, tout d'abord. Je suis totalement d'accord, puis c'est drôle parce que moi, on va parler du Festival Lévisium, puis c'est une des façons que j'ai réussi à me reconnecter à la science, parce que je suis pas nécessairement, j'ai pas fait carrière en science, mais okay. J'avais toujours eu ce petit attrait-là envers les sciences, et là, je me suis dit, bon, ben on va s'impliquer dans un festival de science.
2: Ouais, puis quand on parle de science, on parle d'illusion, on parle de cerveau, on parle de cocktail moléculaire, on va parler de chimie, on va parler d'autisme.
3: Oui.
2: J'ai vu ça. On va parler des rapaces aussi que j'ai vu. Quoi d'autre que j'ai vu? Bref, plein d'affaires qui influencent notre quotidien. Mais avant qu'on aille là, Carl, toi, tu es le président de l'organisme sans but lucratif qui est derrière le Lévisium. L'organisme s'appelle SE2
3: oui.
2: Pour science, expérience, éducation.
3: Exact.
2: Et le grand festival scientifique revient au Quai Paquette. Je me souviens plus pour la 10e édition.
3: Oui, ça va être notre 4e édition.
2: Les 12, 13, 14 juin prochains. Donc, c'est quasiment demain matin.
3: Dans deux semaines, oui.
2: C'est dans deux semaines. Carl, toi, tu fais quoi dans la vie?
3: Moi, je fais surtout de la comptabilité. Donc, moi, je travaille dans une organisation qui organise des événements.
2: Oui.
3: Chez Groupe Salto. Mais vois-tu, il n'y a pas de lien nécessairement entre les deux organisations.
2: Mais non, parce que tu t'impliques à titre de bénévole.
3: C'est ça.
2: T'es le président du CA. Mais des fois, c'est le fun de mettre. Hein, on a déjà vu Carl quelque part. Il me semble qu'il a déjà vu la binette quelque part. Juste de savoir, bien, Carl, oui, il y a autre chose derrière ça. Mais c'est un homme qui est généreux et qui s'implique, mais ton expérience, ton bagage en événementiel est important aussi.
3: Oui.
2: C'est une belle contribution que tu amènes au Lévisium.
3: Ben exactement. Moi, quand j'ai commencé à m'impliquer, j'étais de la toute première édition, mais à titre de bénévole. Et là, quand j'ai intégré le comité organisateur à la 2e édition, c'était vraiment pour amener justement cet aspect-là d'organisation événementielle, de professionnaliser l'organisation événementielle derrière un festival grand public. Parce que sur mon CA, ben, j'ai des têtes de science. Et ils sont géniales. Elles sont géniales, ces têtes de science-là. Je les adore tous et toutes, mais on avait besoin de cette petite expertise-là.
2: Oui, c'est ce qui fait la force d'un organisme sans but lucratif. Hein, c'est la diversité qui peut se retrouver autour d'une table aussi pour prendre les décisions puis pour amener ça plus loin. Et Carl, la science, là, pourquoi que ça semble faire encore un peu peur aux gens ou que ça semble hyper compliqué pour monsieur, madame, tout le monde?
3: Ben, c'est sûr que, bon, il y a la science au niveau théorique, mais nous, la façon qu'on veut l'apporter, c'est vraiment, justement, dans la science au quotidien. En ce moment, on parle à la radio, c'est des ondes. Les ondes, c'est de la science, c'est de la mathématique, puis on pense pas à ça, mais tout nous entoure, là. Toute la science, dans tous les objets qu'on touche, il y a eu une transformation chimique, une transformation physique. On a appliqué des procédés qui ont été développés par les sciences, mais on en a ressorti des innovations. Donc, en fait, tout ce qui nous entoure, chaque fois qu'on parle, ben c'est de la science.
2: Dans le fond, là, il y a de la science partout autour de nous, puis on s'en rend pas compte.
3: Oui, ben en fait, je pense que les sciences, c'est surtout de comprendre notre environnement. C'est-à-dire que il y a l'univers, puis la science, ben c'est la façon qu'on a interprété cet univers-là, puis qu'on l'utilise en notre faveur pour justement utiliser les ondes radio, utiliser des objets, le plastique, le métal, comment fonctionne le métal, les alliages et tout ça, ben ça, c'est de la science. Là.
2: Et oui, on a reçu Alexandre de Unique Plastique, je sais pas si tu connais.
3: Ben oui.
2: Tu sais, le gars qui recycle des bouteilles de toutes sortes, pis des cônes oranges, puis des masques de COVID, là. Il fait des pinces à cheveux avec ça. C'est de la science en arrière de ça.
3: Ben, définitivement.
2: Donc, on a besoin de gens qui vont vulgariser c'est quoi la science, qui vont rendre ça intéressant.
3: Exact.
2: Tu sais, notre micro-ondes qu'on utilise à la maison, là, c'est de la science.
3: Oui, oui, définitivement.
2: On en a partout, là. Et est-ce qu'il y a un danger quand les gens arrêtent de comprendre la science?
3: Ben, c'est sûr que... Là, moi, je suis pas un expert des sciences.
2: Non, on jase entre moi puis toi.
3: Mais
2: là,
3: je suis d'accord avec toi que je pense qu'on a besoin de comprendre notre univers, de comprendre ce qu'on fait. Mm. Donc oui, il y a certainement un danger quand on ignore les sciences. Après ça, on peut amener toutes sortes de débats politiques là-dedans. Là, quand on a des gouvernements, par exemple, qui suivent moins les experts scientifiques, mais je pense que c'est important que chaque personne comprenne au moins que derrière la science, il y a des procédés, il y a une méthodologie. C'est ça surtout qui est intéressant des sciences, de comprendre que ben on peut pas juste sortir un article scientifique comme ça. Il faut vraiment avoir pris le temps de faire réviser par les pairs. Il y a un processus puis une méthodologie derrière la science.
2: Oui, puis tu sais, c'est tout un monde. Oui, comme tu disais tout à l'heure, ça permet d'expliquer le monde dans lequel on vit, de se comprendre peut-être soi-même aussi. Mais il y a toutes les interférences qui au travers de ça, hein, nos croyances, nos limitations, ce qui nous est transmis par certains médias, incluant nous ici présentement. Là,
3: oui.
2: On vous parle de quelque chose, ça se peut très bien que ça résonne pas en dedans de vous, puis que vous êtes en train de dire, ils sont complètement fous ces deux-là. Là. Puis c'est OK, c'est OK. Puis chacun y va avec ses perceptions, puis ça aussi, c'est correct. Mais on va parler du Lévisium plus concrètement, parce que ça aussi, ça a l'air d'être un événement éclaté. Ça s'adresse à qui? C'est pour qui, le Lévisium?
3: Oui, ben c'est un événement grand public. L'année dernière, on a reçu 5500 personnes. On aimerait, bien sûr, si la météo est de notre côté, on aimerait augmenter encore ce nombre-là de participants. On a une programmation qui est vraiment diversifiée, qui est vraiment pour tous les âges, mais aussi pour tous les niveaux de compréhension. Ça, c'est une nouveauté qu'on a amenée cette année dans notre programmation d'indiquer c'était quoi aussi le niveau là d'expertise scientifique qui va être derrière la présentation.
2: Donc, il y en a pour les nuls comme les plus expérimentés.
3: Ben exactement, okay. C'est ça. Puis même, ce serait un souhait éventuellement de même présenter des thèses, sur scène, mais on n'est pas nécessairement là, c'est-à-dire que on a une programmation qui est peut-être pour les plus jeunes le matin, par exemple, avec justement on va présenter des animaux, des trucs comme ça. Après ça, ben en après-midi, on va avoir, par exemple, tu parlais tantôt de TSA, là, de troubles
2: ouais,
3: du spectre de
2: l'autisme.
3: Avec Louis T qui va venir nous parler de ça sur scène.
2: Mais il y a de la science derrière ça. Moi, quand j'ai vu ça, là, j'ai tellement trouvé ça formidable.
3: Ben, c'est des sciences médicales,
2: en fait. Wow!
3: Ouais,
2: oui!
3: Donc, de comprendre aussi le cerveau, comme tu disais tantôt. Donc c'est pour ça qu'il y a vraiment une variété. Les gens peuvent venir découvrir les sciences. Puis moi, c'est ce qui me fait mon bonheur. C'est quand on a des jeunes... Et des moins jeunes, en passant, mais qui arrivent le matin, ils n'ont pas vraiment d'attente. Souvent, la majorité de notre site est gratuit, donc il y a beaucoup de familles qui viennent simplement pour marcher sur le quai, visiter le quai Paquette, parce qu'on est au quai Paquette.
2: Pourquoi avoir choisi le quai Paquette? Tu me diras ça après.
3: Oui. Donc, les gens viennent, ils n'ont pas vraiment d'attente, puis finalement, ben ils pensaient rester 30 minutes, une heure, ils restent finalement 2 heures, 3 heures. Sur le site.
2: Parce qu'ils peuvent expérimenter certaines choses aussi, hein?
3: Exactement. Donc, le principal de notre site, c'est un village scientifique. Donc, c'est des exposants scientifiques qui viennent présenter leur quotidien dans les sciences. Donc, on a des regroupements miniers. On va avoir, par exemple, les éleveurs de porcs du Québec qui vont venir nous faire visiter avec des lunettes de réalité virtuelle une porcherie. On a toutes sortes de... Vraiment, c'est vraiment diversifié. On a les pompiers de la ville de Lévis qui viennent nous présenter des démonstrations de feux de cuisson. puis nous expliquer le triangle de feu, comment ça fonctionne le triangle de feu et pourquoi est-ce qu'on a un feu de cuisson qui peut se déclencher, par exemple, dans une cuisine. Mais ça, c'est de la science aussi.
2: Oui, puis c'est très instructif en même temps, là.
3: Exactement.
2: Si ça t'arrive dans ta cuisine, tu vas savoir quoi faire, là.
3: Voilà.
2: Est-ce qu'on pitche du bicarbonate de soude? Est-ce qu'on met de l'eau? Est-ce qu'on pitche de l'huile? Ah, j'exagère, là, mais vous comprenez, là. Il y en a qui savent pas quoi faire, là.
3: Exact. Oui, puis bien sûr, en cas de panique, bon, ça, c'est un autre sujet en soi, mais en cas de panique, c'est sûr qu'on sait pas comment réagir. Puis juste de savoir qu'on garde le couvercle à côté de nous, parce qu'on l'a vu l'année dernière, ils étaient présents avec nous l'an dernier aussi. On garde le couvercle de notre chaudron avec nous, puis on le couvre, tout simplement.
2: Oui, mais c'est la même chose. Tu sais, si le feu pogne dans ta maison, là, tu sors dehors, ferme la porte, laisse faire tes babelles, oui. Laisse faire ta richesse que tu as cachée en dessous du matelas, ça doute pas de matelas. Il y a des meilleurs endroits pour investir ton argent. Mais on en fait des blagues, mais c'est vrai, c'est important, je trouve, d'éduquer, le mot est peut-être fort, mais d'instruire, de montrer ça concrètement aux gens.
3: Oui.
2: Puis ça peut voir. Il me semble que je vois les petits-enfants là, avec leurs yeux tout brillants regarder ça, autant qu'un adulte.
3: Oui, oui.
2: Vraiment. Et pourquoi le Kipaket?
3: Ben c'est sûr que je cacherai pas qu'il y a une affluence naturelle hein, au Kipaket, parce que quand on s'installe, on installe près d'une trentaine de chapiteaux sur le site du Kipaket. Mmh. On a la grande scène principale qui est une scène extérieure. C'est sûr que les gens arrivent sur place, puis ils ont pas nécessairement l'intention de venir au festival en arrivant. C'est drôle parce que dans nos statistiques, c'est 40% seulement des gens qui viennent pour le festival, qui se déplacent sur le site pour le festival.
2: Oh.
3: Donc, le 60% qui reste, ben c'est des gens qui ont découvert le festival en le marchant, en venant marcher au Kipaket. Puis souvent, même, ils arrivent de Québec, voient qu'il y a des activités de notre côté de la rive, prennent le traversier. C'est une occasion de prendre le traversier puis de venir découvrir en même temps les
2: tout
3: sciences.
2: À fait. Quel accès facile au Kipaket et à tout ce qu'il va avoir là dans deux week-ends.
3: Ouais.
2: Et il y a des moments forts également qui nous attendent là-bas. La magie de la chimie avec Yannick Bergeron.
3: Bergeron, oui, exactement. Donc ça, c'est un classique. À chaque année, Yannick Bergeron est avec nous. Il vient nous faire découvrir la chimie avec des explosions, des démonstrations qui sont vraiment fortes, de la pâte à dents d'éléphant. Là, pour vos jeunes savent de quoi on parle quand on parle de pâte à dents d'éléphant, là, qui est une genre de mousse là, qui éclate dans les airs et de couleurs. Et ça, justement, on sent pas nécessairement la science. Yannick l'explique les fondements scientifiques derrière, mais c'est surtout que les jeunes, après, ben découvrent ça. Ils sont impressionnés par les démonstrations. Puis après ça, ben ils découvrent une petite fibre scientifique, puis ils ont peut-être plus d'intérêt pour leur cours de science après.
2: T'as bien dit la pâte à dents d'éléphant.
3: Ouais.
2: En tout cas, moi, je viens d'apprendre que les éléphants, ça se brossait les dents, là. Je dis ça de même, là. OK. Fait que moi aussi, j'apprendrai des affaires. C'est ce que je comprends, Carl.
3: Oui.
2: Et j'ai vu... Il y a une conférence, moi, qui me donne envie d'aller au Livisium. Sérieusement, Luc Langevin qui va présenter « Peut-on vraiment faire entièrement confiance à notre cerveau? »
3: Oui.
2: Ça, moi, c'est un sujet qui me passionne, qui...
3: Oui.
2: D'où vient l'idée?
3: Ben en fait, il va beaucoup jouer avec les perceptions.
2: Ouais.
3: C'est-à-dire que... Puis quand on parle de magie, bon, on s'entend, toi et moi, la magie, comme on l'entend, n'existe pas nécessairement. C'est toujours justement de jouer avec le cerveau derrière, puis de jouer avec les perceptions. Donc, c'est un peu ce qu'il va vouloir nous faire découvrir que, ben quand on se fie uniquement à notre cerveau et à notre perception, ben des fois, on manque des éléments, puis on oublie de voir les faits qui sont, ben en fait qui sont, ça c'est l'arme du magicien.
2: Qu'est-ce
3: là.
2: Qui est vrai? Qu'est-ce qui est faux? Est-ce que notre cerveau nous trompe?
3: Ouais,
2: nous ment?
3: Exactement. Puis moi, j'aime beaucoup aussi les conférences de mathémagie. Donc, ça, c'est avec l'Université Laval, c'est l'association de mathématiques qui vient nous présenter la magie derrière les chiffres. Puis ils font à peu près le même genre de démonstration, c'est-à-dire que on n'a pas l'impression de par notre perception qu'on se fait jouer par les mathématiques, mais on se rend compte que toute la souvent la magie, c'est juste des problèmes de logique mathématique qu'on a appliqué. Par exemple, les jeux, les tours de cartes, ben sont que des jeux mathématiques qu'on utilise pour faire pour dévier le cerveau, là, disons.
2: Ouais. Puis quand on regarde ça, quand on est dans la salle, on est là dans les fonds, on se dit, mais comment qu'il a fait ça?
3: Ouais.
2: Ça se peut pas. C'est pas vrai. Mais il y a plein de choses comme ça aussi. Est-ce qu'ils vont nous permettre de faire le parallèle avec des choses qui se passent vraiment dans notre vie aussi pendant ces tours de magie-là?
3: Oui, sûrement. Ben, c'est ça exactement. Mais surtout de comprendre que quand on se fie qu'à notre perception puis qu'on va pas chercher les faits, ben souvent on est sur la mauvaise piste.
2: Mmh. Fait que là, allez, on parle pas juste de chimie, gang, on parle aussi de mathématiques. Est-ce qu'on vous donne le goût? J'espère que oui. Parce que on en a besoin de mathématiques, là. Ne serait-ce que pour compter vos sous, là. T'sais, vous nous dites que les temps sont durs, là. Ben, ça fait partie de la mathématique puis des sciences aussi. Ce que je trouve de beau aussi, c'est que on sent qu'il y a une vraie mission derrière tout ça, Carl.
3: Oui.
2: Tu veux nous en parler?
3: Oh, ben, certainement. Notre mission, c'est vraiment de faire découvrir les sciences d'une façon ludique. On veut que les gens comprennent que la science, c'est pas notre cours de chimie avec des molécules et de comprendre calculer qu'est-ce qu'une mole, par exemple, dans un atome. Je sais pas si tu te souviens de ton cours de chimie.
2: Oui.
3: Mais la réalité, c'est que c'est pas que ça. C'est vraiment ludique, les sciences, quand on voit de la façon que c'est appliqué à notre quotidien.
2: Oui, puis les sciences aussi permettent de guérir certaines maladies, d'alléger certaines souffrances.
3: Oui.
2: Faut en parler, là. Ça fait partie de... Et le Livisium, là, c'est toute une institution. C'est plutôt un événement, là, mais c'est tout qu'un événement. Et le Livisium a remporté, et je vais lire ce que j'ai écrit, a remporté le prix Les Pléiades dans la catégorie événements et attraits touristiques il y a quelques semaines.
3: Ouais, exactement.
2: Qu'est-ce que ça représente pour vous autres?
3: Ben, moi, j'étais très surpris, pour être très honnête, parce que on était contre des grandes pointures. On était nominés avec des grandes pointures de l'industrie. Donc, il y avait les Grands Feux Loto-Québec, le Festival Country Lobinière, Je cours Québec aussi, qui était en nomination avec nous. Et là, de remporter cette distinction-là, ouais, ça rendait vraiment notre événement crédible par rapport, en étant un événement grand public, un événement d'envergure, mais qui n'est pas nécessairement un événement de musique comme on en voit un peu partout. On est vraiment très niché, mais on se rend compte qu'on est capable de rendre la science grand public.
2: Oui. Et vous avez une autre atout majeur, hein? Mais c'est vraiment génial, ces prix-là. Et oui, je comprends qu'il y avait des grosses pointures puis que vous vous en attendiez peut-être pas. Mais je pense que ça fait un petit velours en même temps, là. Hein?
3: Définitivement.
2: On peut se péter. Parce qu'à Lévis, on va se le dire, là, il y a des sapristi de beaux projets.
3: Oui.
2: Il y a des sapristi de beaux événements. Nous sommes une ville hyper dynamique où il fait bon vivre.
3: Oui.
2: On a déjà été d'ailleurs sur la liste des... Je pense qu'on était en... On était dans les 10 premières positions, là, que c'était la ville où faisait bon vivre.
3: Oui, oui.
2: Ben, maintenant, je suis à Lévis. Ils m'ont gagné, gang. Je pense qu'ils pourraient gagner votre cœur à vous autres aussi. Et ce que je voulais dire, c'est qu'on retrouve aussi des gens comme Vicky Penneau dans l'écosystème de ce projet-là.
3: Oui.
2: Vicky, pour ceux qui la connaissent pas, je pense que c'est une excellente vulgarisatrice scientifique.
3: Oui, exactement. Ben, maintenant, Vicky est une des trois fondatrices du festival. Et ben c'est ça, elle anime aussi là à Télé-Québec l'émission des débrouillards, là, donc la version actuelle là, de l'émission des débrouillards. Donc c'est sûr que oui, on est appuyé par des gens, on est accompagné par des gens qui ont vraiment une belle expertise scientifique.
2: Oui. Quoi d'autre qu'on a oublié de parler pour donner le goût aux gens d'aller expérimenter au moins une fois dans leur vie le Livisium?
3: Ben moi, j'ai une annonce à faire aujourd'hui parce que on vient tout juste d'ajouter à notre programmation, puis c'est même pas encore sur le site web, mais on aura la présence de Farah Alibé. Farah Alibé conduit le rover sur Mars pour la NASA. Elle nous arrive directement de Los Angeles. Donc, on l'a fait venir de Los Angeles pour venir nous parler de Mars et de l'exploration sur Mars. Parce que ça aussi, c'est la science de découvrir pas juste l'univers qui nous entoure directement, mais l'univers qui nous dépasse.
2: Oh my God!
3: Ouais.
2: Excusez l'anglais, là. Je suis pas très bonne en anglais, mais ça, je suis parfaite pour le dire. Mais quel gros coup!
3: Ouais. Donc, samedi soir, là, les gens pourront venir et assister à sa conférence de Faralibé.
2: Est-ce que c'est dans la partie gratuite, ça, ou dans la partie où on doit se procurer des billets?
3: C'est dans la partie qu'il faut se procurer les billets. Mais okay. Moi, je veux quand même rassurer les gens parce que tu as peut-être vu les prix. Moi, je considère...
2: Ridiculement bas.
3: Exactement. C'est ça. On peut s'en sortir là à peu près pour une dizaine de dollars par jour. D'ailleurs, la prévente se termine aujourd'hui pour ceux qui n'ont pas encore acheté leur billet. Mais pour vous donner une petite idée, là, on peut acheter pour les trois jours pour une famille de quatre. Aujourd'hui, encore aujourd'hui, c'est 62 dollars pour une famille de quatre. Là. Deux parents, deux enfants. C'est vraiment abordable là, pour venir visiter un festival puis venir assister à des conférences de haut niveau comme justement Luc Langevin, Louis T, Farah Alibé. C'est impressionnant quand même.
2: Wow! J'ai le goût d'y aller samedi soir là aussi maintenant.
3: Ben
2: là.
3: Oui, hein?
2: Oh, que oui, que oui, que oui, que oui, que oui. On sent vraiment que le Livisium nous amène plus une expérience humaine, rassembleuse, puis qui va vraiment donner des choses concrètes dans notre univers quotidien. De tous les jours. J'avais pas cette impression-là avant. Avant, j'avais l'impression que le Livisium était sur une autre planète, justement, là, qui était sur Mars. Là.
3: Ouais.
2: Je crois que vous avez beaucoup changé, mais beaucoup. Vous avez changé la formule, ou peut-être que c'est moi qui ai changé ma perception aussi.
3: Ben, oui, parce qu'on a. Je pense qu'il faut venir découvrir le festival une première fois pour voir que, justement, les sciences, c'est accessible.
2: Ouais.
3: Ça, je pense que c'est le grand mot à retenir aujourd'hui. On rend les sciences accessibles. J'en parlais de par les prix, de par le fait que la majorité du site est gratuit, mais c'est vraiment adapté à tous les niveaux. On vient découvrir les sciences. C'est possible qu'il y ait des kiosques qu'on apprécie plus que d'autres, mais la beauté de la chose, c'est qu'il y a une vingtaine d'artistes qui vont être sur scène. On a plus d'une vingtaine d'exposants qui viennent présenter des trucs très différents. Donc, peut-être qu'on sera moins intéressé par la magie ou par les mathématiques, mais on va être plus intéressé par les animaux, par exemple. Donc, il y a vraiment une mixité de tout ça. Là.
2: Il y en a pour tous les goûts. Les spectacles, est-ce qu'ils sont intérieurs, extérieurs? En cas de pluie, qu'est-ce qui arrive avec tout ça?
3: Oui, ben c'est sûr que comme tout festival extérieur, la pluie est un enjeu. On a sur la grande scène est extérieure, donc prévoir son poncho si jamais il y a la pluie. Il y a aussi des activités couvertes. Donc, quand on paye un billet, il y a des ateliers aussi sous chapiteau auxquels on peut aller participer. Donc, avec des expérimentations qui sont peut-être un peu plus tactiles et que donc les gens sont invités à jouer, c'est plus okay. Dynamique. Puis on a aussi la visite du bunker de la science qui est incluse avec le billet payant. Donc, quand justement, en cas de pluie, il y a quand même des activités à faire en intérieur.
2: OK, comme les spectacles qui sont payants, ça se fait à l'extérieur aussi?
3: C'est ça.
2: OK,
3: exact.
2: Donc prévoir le poncho, comme tu mentionnes, le parapluie.
3: Exactement.
2: Ça prendrait des gros orages pour qu'on arrête ça, je pense.
3: Oui, c'est ça. Ben, comme, en fait, dès qu'il y a des éclairs, nécessairement, il faut mettre fin à la programmation, mais on reporte la programmation.
2: OK. Ça veut-tu dire que ça pourrait aller jusqu'au week-end prochain, par exemple?
3: Non, c'est plus... Okay. On verra en cas de...
2: Vous allez gérer l'urgence au moment où elle sera présente.
3: Exactement.
2: Parce que ça se peut très bien que ça n'arrive pas pantoute. Hein?
3: Voilà.
2: On le sait, c'est comme ça. Quoi d'autre qu'on a oublié de parler? J'ai l'impression qu'on oublie des choses, mais il y a tellement de choses. Où acheter les billets? Comment se les procurer?
3: Ben oui, mais on peut acheter les billets au livisium.ca sur notre site web. Sinon, sur place aussi, directement, on aura une billetterie là, qui va être disponible. Puis, à chaque année, on améliore notre site. Là, cette année, le site change beaucoup parce que il y a une situation au Quai Paquette qui fait qu'il y a une partie qui est fermée.
2: Oui.
3: Donc, on réaménage tout le tout le site, mais on a ajouté des jeux géants, comme un jeu d'échecs géant, deux jeux d'échecs géants qu'on va avoir, de 10 pieds par 10 pieds. Donc, les gens vont pouvoir se lancer des défis d'échecs.
2: Moi, je suis en train de voir des humains faire le pion, la dame. <là.
3: rire> Non, mais vraiment, des pièces géantes.
2: Intéressant.
3: On a toutes sortes de jeux géants qu'on a amenés. Donc, même pour les jeunes et les moins jeunes sont moins intéressés par les kiosques, mais il reste quand même des jeux qu'on peut manipuler. Puis, les gens s'en rendent pas compte, mais derrière un jeu d'échecs, il y a aussi de la science, c'est de la mathématique, c'est de la logique. Donc, on fait travailler le cerveau, là.
2: Je pourrais apprendre à jouer aux échecs, peut-être, être à la hauteur quand je vais affronter quelqu'un. Souvent, moi, je vais dire, joue-tu aux dames à place?
3: Oui.
2: C'est plus simple. Moi, j'aime ça, les affaires simples. Mais effectivement, si tu me fais penser, c'est tellement une belle façon, en même temps, Carl, de faire travailler notre cerveau.
3: Oui.
2: Puis ça, ben, quand on fait travailler notre cerveau, gang, là, ça l'aide à contrer l'Alzheimer. Vous le savez peut-être pas, là.
3: Ouais.
2: Il y a des études qui prouvaient ça. Juste le fait que vous apportiez l'autisme et qu'il vous aidiez à démystifier ce volet humain-là, moi, je vous adore.
3: Puis, j'ajouterais même, parce que là, on parle de faire travailler le cerveau peut-être quand on est plus vieux, mais on a aussi, on peut faire travailler le cerveau des plus jeunes aussi. On a l'équipe de Gymnamic qui viennent faire aussi un peu les sciences du mouvement, faire bouger les oui. jeunes. Donc, on a pour les tout petits, là, 5 ans et moins, là, ceux qui, si par exemple vous avez un enfant plus vieux puis un plus jeune, vous pouvez faire visiter le village scientifique à un plus vieux, mais le plus jeune, on peut le laisser avec la gang de Gymnamic pour développer un peu les sciences du mouvement, développer le mouvement. Parce que ça aussi, ça fait travailler le cerveau d'apprendre à bouger.
2: À tout âge, c'est vrai que c'est très, très, très important. Puis, tu sais, l'Alzheimer, d'un fond, on ne le sait pas, là, mais il y a des gens dans la trentaine qui sont atteints d'Alzheimer. Oui. Ouais. Tout ce qu'on vient de jaser là, Carl, c'est hyper rassembleur. Je pense honnêtement que les auditeurs de CGMD, de Vente fraîcheur également, vont être sur le terrain, eux autres aussi. Je pense qu'ils vont aller voir ça.
3: Ben oui, je le souhaite. Tout le monde est le bienvenu le 12 au 14 juin. Puis là, je veux pas. Je me relance dans un autre petit sujet rapide, mais le vendredi en journée, c'est une journée scolaire, donc dédiée au groupe scolaire. Les gens sont invités quand même à venir, mais on reçoit 23 classes du primaire.
2: Est-ce que c'est déjà complet, ça, ou on prend encore des inscriptions?
3: C'est une bonne question. Je crois qu'on prend encore des inscriptions, mais ouais, il y a des classes, des groupes scolaires qui viennent en journée, puis en soirée, on a une soirée destinée plus aux adultes, donc une soirée réseautage, un 5 à 7 innovation qu'on appelle. Donc les gens sont invités à venir manger des bouchées cuites sur le barbecue, des cocktails moléculaires. Il y aura une présentation sur scène qui est peut-être destinée à une clientèle qui est un peu plus adulte. Puis on invite les gens aussi à venir réseauter le vendredi puis jaser d'innovation.
2: Carl Lavoie, merci énormément. Ma belle gang, sincèrement, là, si vous pensez encore que la science est plate, je pense que l'Evisium pourrait complètement changer votre perception. Moi, je vais aller y faire mon tour cette année et je pense que ça va être la première fois que je vais y aller. Je me souviens même pas y être allé. Je me souviens avoir reçu Vicky Pedneau, par contre, à l'émission, mais je me souviens pas y être allé. On rappelle les dates, Carl?
3: Du 12 au 14 juin, vendredi, samedi et dimanche.
2: OK, Paquette à Lévis, on se procure les billets en ligne en allant sur le levisium.ca. Donc, puis en plus, il y a plein d'activités gratuites. Donc, si vous êtes plus serré financièrement, ne vous privez pas d'une belle sortie. Allez-y.
3: Oui.
2: Il y a des stationnements tout le tour. C'est facile d'accès là, qui est parqué.
3: Oui, oui, oui.
2: Aussi,
3: l'autobus, le traversier. Sinon, effectivement, il y a des stationnements.
2: Alors, je vous invite à aller découvrir tout ça, ma belle gang. Je vous fais une courte pause et je vous reviens après pour la conclusion de l'émission. Restez là.
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15: Hey ma belle gang, je viens de tomber en amour avec la pub de Brick Concept. J'ai pas besoin de briques, là. Mais hey donc, ben hot, hein? Avez-vous été comme moi? J'avais envie de danser sur ma chaise. Merci, c'est déjà la fin de cette édition de Vente fraîcheur. Merci à nos invités d'aujourd'hui qui nous ont permis vraiment de découvrir des humains qui sont passionnés, des projets qui sont inspirants, des réflexions aussi qui, je l'espère, continueront de vous accompagner bien au-delà de cette émission-là, la belle gang. Et merci également à vous, chers auditeurs, pour votre fidélité semaine après semaine. Merci de m'écrire, merci de m'envoyer des messages. Avant qu'on se quitte, j'ai quelques rappels à vous faire. 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Le prochain bingo aura lieu le vendredi 12 juin à 18h30. La chasse à l'as se poursuit avec son incroyable ascension, progression. On a une cagnotte qui est maintenant au-dessus des 11 000 $, ma belle gang. Est-ce que c'est vous le prochain gagnant? Est-ce que c'est vous qui allez trouver l'as de pique? 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Puis si vous l'avez déjà, vous avez le droit d'en acheter plus. Moi, je vous laisse gérer ça, ça vous appartient. Et puis, si vous sentez que vous êtes constamment en train de tenir le coup, en train de gérer, en train de porter des responsabilités des autres, en train de survivre plus que de vivre, je vous invite à participer à mon prochain aura, Sortir du mode survie, qui aura lieu le 16 juin prochain. Le 16 juin prochain. Je vous rappelle, là, je ne sais pas, là, quand j'ai commencé l'émission, il restait 5-6 places pour l'activité de samedi prochain, samedi le 6 juin aussi. Donc, je vous le répète, vous pouvez aller sur le site manonpoulin.ca, vous allez le voir dans les événements à venir. Vous allez voir ça, c'était sur la puissance des ressources. Également, qu'est-ce que je peux vous dire? Ben, mon immersion aura, elle est pour les femmes seulement, tandis que l'activité du 6, c'est pour les hommes et pour les femmes. Donc, elle est gratuite et aura, il y a un léger coût à défrayer. Tous les détails sur le site manonpoulin.ca pour les deux événements. Je vous souhaite une magnifique semaine, ma belle gang. Prenez soin de vous. Merci d'avoir été là. Et surtout, n'oubliez jamais qu'il existe toujours des pistes de solutions pour améliorer votre vie. Ici Manon Poulin, animatrice, coach et conférencière. Je vous dis à dimanche prochain pour une autre édition de Vente fraîcheur sur les ondes de CJMD 96,9 FM. Bonne semaine à tous et je vous envoie plein d'amour inconditionnel avec un beau bisou. Portez-vous bien, ma belle gang. On se retrouve bientôt. Bye!
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0: KSP veut savoir aujourd'hui, émission à travers la pluie, on va amener du soleil et du feu, fire, fuego. C'est le thème d'émission, j'aime bien les thèmes d'émission, alors on va s'amuser un peu. Plusieurs pièces musicales en lien avec une des trois, dans les trois langues.
1: Dans les trois langues, ça marche pareil.
0: On est une émission trois langues. On aura Cathy Picard avec nous aujourd'hui. Bonjour Cathy.
1: Salut, salut tout le monde.
0: Et on aura un apprenti, l'ami de Léo, Édouard. Il peut dire bonjour au micro ou à la caméra.
2: Oh, salut. La gang du matin sur 107.5 Rouge.
0: Salut la gang. C'est bon ça. Donc, on aura plusieurs choses pour vous aujourd'hui. Soyez des nôtres. On va poursuivre en musique et par la suite, on va commencer avec plusieurs petites chroniques. On pourra voir si on commence soit parler du feu, soit parler de l'horticulture.
1: Les deux vont ensemble
0: les
1: aussi.
0: Les deux vont ensemble. Prochaine pièce, ça sera Ed Sheeran pour mon ami Ilan. Il pourra pas dire que je suis pas à jour. C'est quand même une pièce connue. I See Fire. On a commencé avant avec Johnny Cash, Ring of Fire. La seule pièce, comme je mentionnais, lors des ondes que je préfère en karaoké. Ça et Marine Marchand. J'attends toujours mon moment là d'aller... comme on dit, se bourrer à face. Là.
2: Se bourrer à fraise.
0: Ouais, c'est ça.
1: Pour pouvoir aller chanter, il y a une place karaoké que tu préfères?
0: J'ai pas de place encore. Moi, j'avais peut-être la barricade en tête ou peut-être d'autres endroits du genre.
1: Okay. En tout cas, si les gens veulent nous écrire où est-ce que c'est la meilleure place pour faire du karaoké, allez-y.
0: Effectivement, si vous avez des suggestions, allez-y.
1: On va aller t'écouter, Karim.
0: C'est bon. On poursuit avec Ed Sheeran à KSP veut savoir.
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1: KSP de retour. KSP veut savoir. J'espère que vous avez apprécié cette belle pièce. Ça commence relax, c'est parfait. On va parler évidemment du feu. Qu'est-ce qu'on peut dire de bon sur le feu? J'ai eu fait mon petit feu hier, mon petit feu de foyer dehors chez moi, bien tranquille.
2: Vous devez être proche du feu parce qu'il faisait pas chaud, il me semble, hier.
1: Ouais, c'était pas si pire. C'était pas si pire. Puis en bout de ligne, évidemment, il va y avoir du combustible. Fait que on brûle. Moi, je me fais de la place grâce au feu.
2: Absolument.
1: Je brûle du bois, des affaires qui servent pas.
3: Ouais, tu brûles genre du bois, tu mets. Tu brûles du bois de la maison, tu prends. Tu sais, t'avais pas demandé du bois d'une maison de démolette, là, maintenant?
1: Ben, j'ai un ami qui fait ses rénaux, il me dit, hey, j'ai du bois, viens le chercher. Parfait. Il m'a tout coupé ça, c'est bien pratique. Et puis, faire un lien avec le feu, ben, on avait notre semaine santé-sécurité à mon travail. On a fait un bel exercice avec les instincteurs, fait que c'était vraiment drôle de voir tout le monde shooter le feu. On n'avait pas le droit, la ville nous avait pas donné le droit de mettre d'activant. Fait qu'on n'avait pas le droit de mettre d'huile, de gaz et tout ça. Fait qu'on s'est fait un petit feu de baril comme à New York, comme dans un prince à New York, avec du bois, du papier, carton, puis on a parti ça, puis ça a fini par faire de quoi.
2: Ah, c'est bon.
1: Ouais, c'était vraiment bien.
2: T'avais-tu quelqu'un d'attitré pour partir ça ou tout le monde a s'est essayé un peu?
1: Ah, bon, on était quelques-uns là à organiser ça. Fait que tout le monde a pu essayer les instincteurs. C'est sûr que quand le vent prend là-dedans, puis cette poussière-là, ben c'est comme une poudre, hein. Okay. Fait que quand tu garoches ta poudre là, puis il y a du vent en même temps, il y en a quelques-uns qui sont pris une drave de poudre là. C'est pas super. On s'en est fait dire, mais c'est ça. Ça faisait partie de l'exercice.
2: T'as-tu déjà essayé le produit en canette rouge?
1: Non.
2: Je l'ai essayé moi.
1: Ok.
2: J'ai acheté parce que je trouvais que c'était un beau format pour la maison. Puis j'ai eu à l'essayer. Mon Dieu, j'avais le cœur qui battait. Mais ça avait super bien fonctionné. Ça a éteint du feu très, très vite.
1: OK.
2: Puis là, je suis dû pouvoir m'en arracher un autre. Là.
1: Ah, bon. Mais n'hésitez pas à faire le tour de vos instincteurs, voir les dates, le petit cadran là, qu'on est toujours dans le verre pour être sûr d'avoir assez de pression dans ce qu'on a shooté sur notre feu. Et savez-vous les couleurs? Qu'est-ce que ça veut dire avec le feu? Ça, je trouvais ça intéressant quand j'ai lu ça. Parce que le feu peut avoir plusieurs couleurs selon la chaleur qu'il va dégager.
2: Ah, OK.
1: Ouais. Et puis, ça va varier selon la température.
2: Vas-y.
1: Donc, le bleu, on est environ à 2000 degrés Celsius. Ouais,
2: ouais
1: quand
2: c'est
1: même.
2: Ça.
1: C'est sûr que moi, avec les soudeurs qu'on peut avoir, les torches, tout ça, ben là, on voit des fois, justement, cette couleur bleue. On a aussi, on est tout habitué, par contre, au jaune et au rouge du feu. Là, on est plus autour d'un 1000 degrés Celsius. Fait que les feux de foyer, là, c'est un peu ce qu'on voit, là, normalement. Puis, on parle d'une température moyenne, là, d'environ 700 à 800 degrés Celsius.
2: Ça veut dire que les feux au gaz, que la flamme est bleue.
1: Ouais.
2: Est vraiment très chaude.
1: Effectivement. On pourrait faire le lien avec ça. Et puis, le bleu et le vert, c'est la... Ils appellent ça la désexcitation. Hein, c'est bizarre, ça.
2: Désexcitation,
3: c'est tellement bizarre, là.
1: Ouais, il y a comme des, puis il y a excitation. Désexcitation de composés formés au cours des réactions chimiques, c'est le mot qu'ils nous donnent. Puis le jaune-orange, émission thermique, rayonnement du corps noir des suies formé dans la région pauvre en oxygène.
2: OK.
1: Ouais.
2: C'est tout un domaine, hein, partant.
1: Oui, effectivement. Puis le feu, si on regarde ça, je pense que c'est essentiel pour l'origine de l'être humain. Comment on l'a domestiqué, le feu, à travers les années, effectivement.
2: Selon l'histoire.
1: Longue histoire, effectivement. Mais on voit que tout est relié à l'alimentation. Parce que dans la préhistoire, on était dans des cuissons d'aliments. Donc, ça a vraiment aidé. Et on parle de moins 400 000 ans. Moins 400 000 ans, fait que c'est beaucoup d'années, ça. C'est pas 400, c'est 400 000 dans plusieurs parties du monde.

0: monde. Et puis, on a différents endroits, des sites qui ont été reconnus, là, Menez Dragan, Plouinec en Bretagne. On a Terra Amada près de Nice en France. On a Bilzingslingben en Allemagne. Vertes Solos en Hongrie. Et Bernam est dans le Suffolk de Royaume-Uni. Et Kesem en Israël. Et Zoukoudiam en Chine. Bref.
1: C'est des sites de quoi?
0: Des sites qu'on a vu des traces de feu qui ont été découvertes. Ah. Et puis, on en a aussi dans des grottes de Patrolena en Grèce. On voit vraiment là, différentes choses.
1: Des vestiges de l'utilisation du feu par l'homme.
0: Exactement. Hmm. Exactement, des vestiges. Ça pourrait remonter les anciennes traces de domestication pourraient être même jusqu'à 790 000 ans. Donc, c'est quand même assez loin, 790 000 ans.
1: Puis, on n'a pas tout trouvé encore.
0: Probablement, effectivement. Là, on était sur le site de Pont des Filles de Jacob à Geshar Ben Yadgov. Wow, c'est dur à dire. Au bord du Jourdain. Donc, on est vraiment dans des endroits...
1: C'est un exercice de diction aujourd'hui. Là.
0: Oui. Y a une équipe américaine qui a aussi remonté des traces à 1 million d'années en Afrique du Sud, des ossements calcinés, cendres de végétaux dans des grottes de Wonderwerk. L'étude ne permet pas de savoir si c'est des humains de cette époque qui allumaient eux-mêmes un feu ou qui se servaient à partir d'incendies naturels. Ça, c'est quand même intéressant.
1: Ben, c'est sûr que ça, ils ont dû s'en servir certainement pour commencer. Puis, en tout cas, j'imagine, bien sûr.
0: Yes. Puis, la domestication du feu, comme je disais, ça a permis de cuire de la nourriture, de conserver des viandes fumées. Ça favorisait la digestion des aliments, puis ça augmentait le rendement métabolique. Donc, c'est toutes des choses intéressantes que le feu nous permet. Et quand tu parles de découvertes plus récentes, ben, tu sais, c'est pas les années 2026, mais on parle de 2009. Des chercheurs de l'Université du Cap de Liverpool et de Wollongong et de Bordeaux ont montré que le feu était utilisé pour fabriquer des outils de pierre il y a 72 000 ans. En Afrique australe, donc dans le cadre de culture lithique. Et puis, les anciennes traces remontaient à 25 000 ans en Europe. Donc, on a passé de 25 000 à 72 000. Donc, on va encore plus loin dans le temps.
1: Oui.
0: Donc, je pense que les découvertes...
1: Ça fait longtemps que le feu est utilisé.
0: Exactement. Donc, le feu est utilisé, puis... C'est sûr qu'un des projets, parce que j'ai mis là un projet, sera de voir un peu comment ça fonctionne, faire fondre des métaux. Ça, c'est vraiment...
1: Métallurgie, tout un monde, ça aussi. Hein.
0: Oui.
1: Oh, si t'avais quelqu'un qui travaillait là-dedans. Tu sais, le souffleur de verre ou justement là, qui forme les couteaux et tout plein d'instruments comme
0: ça. Oui, avis aux intéressés. Avis aux intéressés, on cherche quelqu'un. Probablement, je dois réussir à trouver. Là, je m'en vais participer cet été avec un collègue de travail. Il va m'amener dans un événement médiéval. C'est sûr qu'il y a quelqu'un là-dedans.
1: Certain.
0: Donc, on va poursuivre en musique sur cette parenthèse. À moins que tu avais une parenthèse tout de suite ou ça sera après la musique.
1: Non, après la musique,
0: parfait.
1: On y va
0: avec la musique. On aura Sine Kingston. Fire Burning, c'est sûr que vous avez déjà entendu cette pièce-là. À KSP, veut savoir.

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1: Et Beat the Club, oh yeah!
2: On a eu le.
1: Le Beat the Club?
3: Ça, somebody call
2: 911! On a eu ça?
1: Oui, effectivement.
4: Ça, c'est le meilleur.
1: Bon, à KSP veut savoir, on a toujours de la bonne musique pour vous. Et on s'amuse, bien sûr, en studio également. Et on va s'amuser avec les expressions liées au feu. En connaissez-vous? Hein? Léo, est-ce que tu en connais ou tu n'en connais pas des expressions avec le feu? Je vais t'en donner.
4: Moi, je suis en train de réfléchir.
2: C'est fire!
1: Là. C'est fire! Oui, ça, c'est très, très jeune, effectivement. Si tu en as d'autres, Léo, tu me le diras. On a joué avec le feu, évidemment.
4: Ah, ben oui, mon Dieu, ben oui.
1: Donc, prendre de gros risques. Ça, c'est la signification. Un feu de paille, ça serait quoi?
4: Un feu de paille, c'est que tu penses, c'est quelque chose qui va durer très, très court. Ça va être intense, mais court.
1: Passager, effectivement. Mettre sa main au feu.
4: Ça vous dit-tu quelque chose, les gars? Mettre sa main au feu?
2: Non, pantoute.
1: Non.
2: Pantoute.
4: Je mettrais ma main au feu que...
1: Comment tu dis ça? Ça fait mal, oui, effectivement. Jurer d'être certain de quelque chose, ça veut dire, hey, je suis certain, donc je mettrai ma main au feu.
4: Ça, puis dire, je te jure, sur la tête à ma mère, c'est la même affaire.
1: OK, effectivement.
4: Fais attention.
1: À ce que tu dis. Jeter de l'huile sur le feu, savez-vous, c'est quoi ça?
2: Ouais.
1: C'est quoi?
4: Vas-y.
2: Faut pas trop que tu joues avec le feu, peut-être.
1: Jeter de l'huile, non, c'est plus envenimer quelque chose, mettre une couche de plus. T'sais, ça va déjà mal, ben on va rajouter que ça va encore plus mal.
4: Tu sais, quand ton père te dit « fais la vaisselle puis c'est pas fait encore », tu dois...
2: Eh ben, ça, trace-moi pas pour faire la vaisselle puis faire trop de bol, moi, trace-moi pas
1: pour ça, là. Attention. Hey, mets pas ce bruit-là, il est pas le fun. OK, après, on a mettre le feu aux poudres, ça serait quoi?
4: Ça, c'est on déclenche le bordel.
1: Ouais, conflit, catastrophe. Faire feu de tout bois. Ça, je l'ai moins entendu.
4: Attends, ça, c'était quoi déjà?
1: Faire feu de tout bois.
4: Hey, je l'ai déjà entendu. J'essaie de le replacer dans un contexte que je l'ai entendu.
1: Il mentionne employer tous les arguments, tous les moyens possibles pour atteindre son but.
4: OK, ouais, non, c'est bon. Faire feu de tout bois. Dis-moi, donne-moi tous les ingrédients, pas les ingrédients, mais toutes les. Tout ce que tu as à dire, puis on s'en sert pour réussir à avancer.
1: Atteindre son but, ouais, exact. Okay. Ne pas faire long feu. Léo, tu sais quoi ça, ne pas faire long feu?
2: Non.
1: Ne pas durer longtemps.
4: C'est fou, hein? Tu l'as dit, puis je fais comme, ben oui, mais exact. J'essaie de m'en trouver un, j'arrive pas à m'en sortir un. Fait que, allez, continue.
1: Être entre deux feux.
4: Ah ben oui, pas savoir choisir l'un ou l'autre.
1: Être pris entre deux dangers.
4: Ah, deux dangers? Ah,
1: il n'y a pas ça de même. Okay. Ouais, en deux dangers. Ben,
4: ah oui,
1: deux
4: dangers, ben
1: éteindre.
4: Oui, j'ai deux feux à éteindre. Ouais.
1: Être tout feu, tout flamme.
4: Tout feu, tout flamme?
1: Ouais.
4: Côté amoureux, là, ça va, à un moment donné, ça va commencer à être dans votre vocabulaire, les boys. Là.
1: Être passionné, enthousiaste.
4: Oui.
1: Ouais, ils vont plus dans...
4: Tout feu, mais on dit ça aussi quand on est en amour. Ah, il est tout feu, tout flamme. Là, okay. Tout est beau. Là.
1: OK, oui. Et n'y voir que du feu.
2: Ça.
1: Ne rien y voir, oui, ils disent ne rien y voir.
4: Oui, c'est vrai.
1: Ni rien comprendre.
4: C'est ça.
1: On n'était pas
4: ça,
1: loin.
4: Quand quelqu'un te dit des mensonges, puis que toi, tu le crois dur comme fer, tiens, le fer.
1: Dur comme fer, ben oui, il y a toutes sortes d'expressions. Fait que c'était notre chronique littéraire aujourd'hui. On va retourner en musique avec d'autres choses, encore une fois, avec le feu. Et on va poursuivre avec quelque chose de fort intéressant qui sera les feux de forêt après. Bon, pas bon, les feux de forêt. Donc, on va en parler plus longtemps. On va en musique avec Fuego et Farruko. Prende yo ou dello, je sais pas.
4: Ah, faut t'améliorer ça, là.
1: Oui, effectivement, faut que je me prépare. Sur ça, à KSP veut savoir en musique, restez des nôtres.

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1: Seul et unique.
2: Oh, seul et unique, ça partirait direct de même. Alors, Léo et Édouard, ça va toujours bien à la console? Toujours. Toujours.
3: Ils sont

0: fait. Température élevée égale à peut-être incendie, feu de forêt. Non, il n'y a pas de lien direct. Il n'y a pas de lien direct, pas du tout. Mais on va parler des incendies avec la saison estivale, évidemment, qui va commencer bientôt. Petit article dans la presse du 28 mai. Et c'est intéressant et... Il faut relativiser les choses. Je pense que c'est ça, nos échanges en dehors des zones. Donc, dans l'ensemble du pays, actuellement, il y a 65 feux actifs en date du 28 mai, dont 6 qui sont actuellement pas maîtrisés. Et qu'est-ce qu'on doit savoir d'autre également à ce sujet? En termes de superficie de totale brûlée, ça représente moins de 5 % de la moyenne décennale, donc de la décennie pour cette période de l'année. On a 180 km² recensés à ce jour contre une moyenne de 5190 km² sur 10 ans. Donc, ça nous donne quelques chiffres.
1: Hey, Karim, je vais en profiter pour dire merci aux gars et aux filles qui travaillent pour la SOPFEU. Qui part en forêt pour essayer de maîtriser ces feux-là, justement. Oui. C'est un travail colossal, je trouve.
2: Hey, bravo. C'est vrai. Ouais. Bravo!
0: Effectivement, ça ne doit pas être évident, là, pompiers qui vont essayer de maîtriser ça en forêt. Et puis, si on regarde la saison des incendies de forêt de 2025, ça a été la deuxième pire jamais enregistrée au Canada. On parle de près de 90 000 km² ravagés en septembre. On parle d'une superficie supérieure à celle du Nouveau-Brunswick. C'est quand même assez élevé quand on regarde ça. Et puis, quoi d'autre dire? Ben évidemment, je pense qu'on en parlait en dehors des zones des incendies, si c'est près d'un village, d'une municipalité.
1: Oui, ça, c'est un petit peu plus inquiétant, là, c'est certain, parce que ça touche à nos maisons, ça nous touche à nos habitats. C'est sûr que c'est pas quelque chose qu'on veut que ce qui arrive proche de chez nous, là.
0: Exact. Puis on a dénombré 6000 incendies de forêt au pays l'an dernier qui ont forcé 76 000 personne à quitter leur domicile.
1: Oui, écoute, à cette île, puis là, c'était pas l'année passée, c'est l'année d'avant, je ne me trompe pas. Il y avait des gros feux de forêt assez loin, mais quand tu commences à voir la boucane qui cache le soleil, que là, ton soleil, tu vois plus le ciel bleu, là, t'es toujours dans les nuages, puis ton soleil est orangé. Là, tu dis, OK, les vents ramènent la boucane vers chez nous, mais à quelle distance sont-ils de chez moi? Fait que c'est là que c'est important d'être informé, de savoir à combien de kilomètres que le feu est. Est-ce que c'est dangereux pour mon secteur? Est-ce que je dois réfléchir à une sortie ou pas? Et c'est tout ça là, c'est pas facile à vivre.
0: Exact. Puis des communautés des Premières Nations, évidemment, c'est eux qui sont quand même assez touchés parce qu'ils vivent près des forêts, souvent plus près que nous. Quand on regarde en 2025, il y a juste pour 2025, on a eu quand même 44 920 personnes résidant dans des réserves de 61 Premières Nations qui ont été déplacées de leur maison à raison d'incendies de forêt. Donc, c'est quand même quelque chose qui...
1: Ah, ça doit être quelque chose. Je me rappelle l'année que c'est dans l'Ouest, il y avait eu un très, très gros feu et les gens sortaient de leur endroit, de leur village, de leur ville, et le feu était à côté de l'auto quasiment. Là, ça, écoute, ça va vite, là, ça peut aller vite. C'est impressionnant comment que le feu peut se déplacer, tout dépendant quel est le combustible. Quand je parle je pense aux épinettes, c'est des allumettes, là.
0: Oui.
1: C'est des allumettes, ça peut aller très, très vite si le vent se met là-dedans. Donc, fait que je pense à ceux qui ont dû vivre des choses comme ça, à quel point ça peut être angoissant, là.
0: Mettons. Oui, puis on aura à se préparer parce que Météo Média annonce, comme on l'a dit dans les dernières émissions, un El Niño et même un super El Niño pour cet été. Donc, c'est
2: là,
0: sûr.
2: Là, c'est pas en ce moment-là que ça va arriver, puisque là, il pleut, là.
0: Ouais.
1: Non, c'est ça. Moi aussi, je regarde au jour le jour, parce que El Niño, à combien ça commence, El Niño? À 35, 36 ou...
0: Et je sais pas c'est quoi la cote.
1: Je sais pas non plus.
0: Mais il parle d'un été sec et chaud. On l'attend pour l'instant, on n'est pas là.
2: On espère l'avoir au moins.
1: Mais l'humain, on est drôle, hein? Quand il se fait

0: On a donc bien hâte qu'il fasse chaud. Ouais. Puis dès qu'il fait chaud, on dit, mon Dieu, c'est dangereux, il faudrait être trop chaud.
1: Oui.
0: Faudrait qu'il mouille un peu. Ben, c'est quoi vous voulez, là?
1: Oui. Ben, ça s'appelle les Québécois qui savent pas ce qu'ils veulent puis qui chiantent.
2: Ils chiantent.
1: Je nommerai pas personne parce que j'ai déjà nommé dans les dernières chroniques des choses qui ont fait bondir des collègues travail dans leur auto qui l'écoutaient. Alors, clin d'œil aux collègues, je ne ferai pas de passage sur vous à l'émission aujourd'hui. Oh. On va retourner. Ben non. On va retourner en musique et puis on va poursuivre par la suite avec les bienfaits ou les impacts des feux de forêt.
0: Oui,
1: on va en parler par la suite.
0: Avec la nature, ouais.
1: Exactement.
0: Parfait.
1: On y va avec Eleni Fureira et Fuego. La KSP veut savoir.

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1: Pesant.
2: Oh, il y avait l'éléphant présent. Il n'y a pas de lien avec le feu, mais bon, avec ses grosses papates, tu peux sûrement éteindre un bon feu. Là.
3: Un tuyau de pompier, la trompette.
2: Ah, la trompe.
3: La trompe. La trompe de l'éléphant.
2: Revenons sur le rôle du feu. On a le gouvernement du Canada, avec Parc Canada, qui nous mentionne que le feu, évidemment, fait partie des écosystèmes, des prairies, des broussailles, des forêts du Canada. Et puis, comme les tempêtes, les avalanches, les inondations, ben, le feu, c'est un facteur de changement dans la nature. Il renouvelle et recycle les écosystèmes. Et puis, les écosystèmes, ils ont besoin, en quelque sorte, et dépendent pour leur survie, qu'il y ait des éléments de feu qui puissent arriver. Fait que des zones récemment brûlées peuvent sembler dépourvues de vie, mais... De nombreuses espèces survivent et prospèrent et donnent naissance à de nouveaux écosystèmes plus sains. Donc, le feu aide la régénération, offre des conditions de croissance idéales aux espèces végétales qui dépendent du soleil. Les animaux sauvages cherchent les zones récemment brûlées à la recherche des plantes et d'herbes nutritives qui sont les repousses, effectivement. Donc, quoi dire à tout sur ce sujet-là, Cathy?
3: Écoute, c'est très vaste. Déjà, de un, il faut savoir que la nature, elle sait ce qu'elle fait, là. Tu sais, l'humain veut toujours gérer, là, mais il y a un cycle. Fait que si le feu est dans le cycle aussi, pareil comme la pluie. Donc, le feu, après un feu, là, sur la côte nord surtout, parce que je viens de là, quand on a des parties brûlées qu'on appelle le brûlé, c'est les bleuets qui vont ressortir.
2: Oh.
3: Ça veut dire qu'en dessous, il y a des graines de bleuets, il y a des rhizomes de bleuets qui sont là en dessous de la forêt et qui attendent que le moment propice pour sortir. Et souvent, c'est après, ben souvent, c'est tout le temps, après un feu, c'est les bleuets qu'on voit ressortir le plus. Donc, qu'est-ce que ça génère? De la nourriture pour d'autres animaux. Donc, un autre espace aussi qui vient de créer pour certains animaux qui, eux, vont aimer plus avoir être dans une clairière que dans la forêt intérieure. Donc, oui, ça change la dynamique de ce point-là de forêt, mais ce n'est jamais perdu. Tu sais, la nature, là, c'est rien ne s'opère, rien ne se crée, tout se transforme. C'est exactement la même affaire. C'est quand l'homme rentre dans ça que c'est comme, es-tu vraiment en train de penser que la forêt a besoin de toi pour survivre? Touche à rien. Si t'as pas, personnellement, quand je vois que l'humain s'en occupe, c'est parce qu'il y a un gain à faire. Pas parce que pour sauver la forêt. Parce que de mon point de vue, la forêt, c'est elle qui va rester après nous. Exact. Et pas nous après elle.
2: Exact. Puis on parle dans les écosystèmes des montagnes, ils parlent du pin à écorce blanche, le pin flexible, des espèces clés, ouais, des écosystèmes des montagnes qui jouent un rôle important justement dans la nourriture, les abris des animaux sauvages et qui stabilisent les pentes également, retiennent les manteaux neigeux.
3: Oui, ben c'est ça, tu sais, les racines des arbres tiennent le sol, nourrissent le sol, le cycle des plantes, des feuilles qui tombent au sol fait de la nourriture. Je peux dire que dans ma région, à moi, à Galix, nous, on est à côté, où sont mes parents, ma sœur, on est à côté sur les montagnes. Et je me rappelle que plus petite, mon père avait la bleuetière qui était là dans ce temps-là, et plus petite, on pouvait aller sur le bord de la coulée, et je regardais la montagne qui était presque nue, presque au rocher. Puis mon père me racontait qu'il y avait eu un gros brûlé, donc un gros feu de forêt, qui a amené que la montagne est devenue à nu. Et là, je peux dire qu'aujourd'hui, maintenant, quand je le regarde, tranquillement pas vite, tu sais, il y a les feuillus qui se sont mis à pousser. Et les bouleaux, les trembles, le pin gris, ce genre, je vais y revenir pour ça. Et là, maintenant, tu sais, à force de les feuilles tombent au sol, créent de l'humus, fait de la terre, et année après année, là, je suis rendue à 50 ans, et là, je vois que le dessus de ma montagne, là, qui était à nu aux roches, aux rocs, maintenant, c'est une forêt. C'est une forêt qui est dessus, là. Fait que c'est magique de voir ça. Il n'y a personne qui a intervenu. Ça a été le cycle naturel qui a tout fait ça.
2: Excellent. Donc, on doit laisser faire le cycle naturel. C'est ça le message?
3: Ou ben,
2: on peut des
3: oui.
2: fois aider par l'humain? Y a-t-il des feux déclenchés pour certains besoins qui peuvent arriver à l'occasion?
3: Hey, j'ai pas regardé ça. Je sais que ça existe. Il y a des endroits... Mais là, je ne veux pas m'avancer trop pour ne pas dire de niaiserie, là, mais je sais qu'il y a des endroits que pour générer un espace ou pour garder le bois raméal ou le bois qu'on a coupé, on va faire des tas qu'on va brûler pour garder cette cendre-là à l'endroit où qu'on les a coupés. Donc, il faut faire ça de façon intelligente, là, parce que faut pas faire partir le feu dans forêt aux alentours, là. Donc, il y a des barèmes à faire. Est-ce que, tu sais, j'ai vu dans les films, là, c'est ce que j'ai dans ma tête, parce que sinon, il faudrait que je fasse une recherche, là. Tu sais que dans des prairies, ben, il y a des allumes-feux qui se fait de façon contrôlée, justement, pour certaines raisons. Mais là, comme je te dis, je sais pas tout. Il faudrait que je fasse une recherche pour aller plus loin là-dessus.
2: Ben, y a pas de problème. On pourra poursuivre après la prochaine pièce musicale. On parle de feu, mais feu engendre des cendres. Et cendres,
3: oui.
2: On fera le lien avec les jardins. Qu'en est-il, cendres et jardins?
3: Mais je veux te parler avant oui. des arbres qui se régénèrent grâce au feu.
2: OK.
3: Après la musique, on oui. va reparler de ça.
2: Parfait. On poursuit avec Una Vaina Loca. À KSP veut savoir. Mm-hmm. J'espère que je l'ai bien prononcé cette fois-là.
3: En tout cas, mieux que les autres.
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1: KSP veut savoir de retour. On veut savoir, bien sûr, au niveau des feux, les arbres qui auraient besoin de feu pour se régénérer, qu'est-ce qui se passe dans tout ça? Là?
2: Je trouve ça magique. Je trouve ça magique parce que, vois-tu, quand il y a un feu, il y a certaines plantes, il y a certains arbres qui ont besoin du feu pour libérer leurs semences. Donc, c'est surtout comment on appelle ça?
1: C'est un peu ça qu'on disait, là. Ouais.
2: Les conifères. Bon, merci. C'est les conifères qui me manquaient. Puis on appelle ça des plantes pyrophytes.
1: OK.
2: Donc, ils ont besoin du feu pour se reproduire. Parce que ce qu'ils ont, c'est qu'ils ont une cocotte. Donc, on s'imagine une cocotte d'un conifère. Et il y en a qui vont... Vous allez trouver des cocottes au sol, puis c'est très, très, très fermé, puis même un peu collante. Mm-hmm. Et ce collant-là sert justement de protection pour la graine. Et il n'y a que à de fortes chaleurs que cette cocotte-là va s'ouvrir et va libérer les graines.
1: Oh, OK.
2: OK. Donc, il y a le pin gris qui ça fait ça, le pin tordu, le latifolier. Et j'ai trouvé le séquoia. On n'a pas de séquoia ici, mais je trouverais ça intéressant de savoir que le séquoia géant faisait ça. Et il y a aussi l'épinette noire.
1: OK.
2: Fille de Côte-Nord, épinette noire, on connaît ça, là. Donc, quand il y a le feu, ce que ça fait, c'est que ça met un sol à nu. Là, les semences qui viennent de réussir à sortir, ils n'ont pas de concurrence. Il y a du plein soleil. Puis en plus, le bois qui a brûlé, comme tu dis, ça fait de la cendre avec tous les minéraux qui sont super bien. Donc là, ça donne l'opportunité à certaines espèces de pouvoir enfin ressortir du lot.
1: Mm-hmm.
2: Et quand il y a un feu, habituellement, c'est les... attends un petit peu comment j'ai marqué ça. Ici. Il y a le... Oh, c'est que je l'ai mis, excuse-moi. Ah, il y avait le tremble, c'est ça que je parlais tantôt. Le tremble, le bouleau et le pin gris sont les trois choses qui vont ressortir le plus vite. Puis le tremble puis le bouleau, ça pousse très vite, mais ça a une durée de vie assez courte. Disons un 15 ans à peu près, quand je dirais un 15-20 ans. Puis là, tu as l'épinette noire qui, elle, grâce au feu, a mis ses graines partout. Elle, au soleil, elle a de la misère à pousser. Mais quand il y a les trembles, il y a les bouleaux, là, elle va commencer à sortir. Elle va avoir le meilleur environnement pour commencer à pousser. Et quand les deux autres sont en train de mourir, qui est là, qui est prêt? C'est l'épinette noire.
1: Ah.
2: Puis là, elle prend la place. Donc, fait que tu vois que la nature est faite en conséquence. Les graines sont là. Parfois, tu vas voir d'autres espèces qui vont rentrer en ligne de compte, comme le sapin baumier, l'épinette blanche, le tuya, qui est le cèdre. Mais ceux-là, c'est pas parce qu'il y a eu un feu que ça a généré encore plus de ces plantes-là. C'est parce que les graines ont volé au vent et dans cet endroit-là où il y avait les conditions idéal pour eux autres, là, ils se sont mis à pousser. Donc, tu vois qu'il y a des espèces qui ont besoin du feu pour pouvoir pousser, pour pouvoir avoir de la place à pousser, puis mettre les graines, et d'autres qui, elles, par le vent, se promènent, et hop, cet endroit-là est propice, je reste et je pousse.
1: Hey, c'est vraiment intéressant. On voit vraiment que tout le monde a un rôle à jouer.
2: Oui.
1: Et puis, c'est sûr que ça a fait différent des incendies que nous, on voit toujours plus des dommages et des frais d'assurance et des pertes totales. C'est pas la même game, hein, on dirait.
2: Non, c'est ça. Là, on parle plus, peut-être un peu plus loin que nos... tu sais, chacun a son intérêt.
1: Oui.
2: Moi, je comprends que mon habitat à moi, je voudrais pas qu'il passe au feu. Puis tu sais, dans la forêt, t'as tous les animaux qui sont là aussi, dans ce secteur-là, qui est en train de brûler. Eux autres aussi, c'était leur habitat. C'est sûr que l'habitat qu'il y avait là, présentement, n'existe plus. Donc, les animaux qui avaient besoin de ces arbres-là ou les plus gros animaux qui avaient besoin de cette ombre que ça faisait doivent se remobiliser ailleurs. Mais combien d'autres arrivent parce que c'est exactement ça qu'ils ont besoin?
1: Exact.
2: C'est merveilleux. Et là, c'est là que tu vois que, bon, OK, oui, il y a un plus, mais il y a un moins. L'équilibre se fait.
1: Bon, parlant d'équilibre, on pourra parler de l'après-feu qui nous occasionne des cendres. Et les cendres, est-ce que c'est bon, pas bon? On peut faire quoi avec tout ça? On va revenir avec ça après.
3: On peut mettre les cendres dans un pot pour stocker ça après chez toi.
2: Faire la sépulture?
1: Oui,
2: c'est ça. Notre boulot qui est brûlé?
3: Non, je parle des cendres
1: humaines.
3: Oui, humaines, funéraires.
1: Hey, ça, c'est
3: ouais.
1: Tellement un autre sujet. J'aimerais tellement ça, trouver quelqu'un qui travaille dans un salon funéraire ou un crématoire ou quelque chose comme ça. Il y a tellement à expliquer, à dire sur tout le rythme, le mythe autour de ça. Ça serait vraiment intéressant. Alors, avez-vous intéressé? Écrivez-nous, appelez-nous si vous connaissez un croque-mort, quelqu'un qui travaille dans un salon funéraire,
2: embaumeur,
1: ça serait vraiment intéressant. D'en connaître plus et de faire une émission dans le temps du mois d'octobre. Là, ça serait le fun, hein, dans le temps de l'Halloween.
2: C'est pas le mois des morts, ça, en
1: c'est
2: plus.
1: Ça,
2: hein,
1: c'est
2: voilà,
1: ça, le mois des morts.
2: Il y a des bienfaits.
1: On pourra faire de quoi. Donc, avis aux intéressés, il faut trouver notre croque-mort d'ici le mois d'octobre-novembre. Et d'ici là, on va aller en musique. Cette fois-ci, on embarque avec la portion musicale francophone avec Claudia Capeo. Et femme de feu, ça c'est intéressant parce qu'on fait le lien entre feu, passion et tout ça. Donc on pourra revenir un peu plus tard sur les significations au niveau du feu, toutes les sens qu'on peut donner. Mais après ça, on va parler des cendres. On va rester dans les cendres. Alors, à KSP veut savoir, restez des nôtres. On y va.

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1: KSP veut savoir de retour. Qu'est-ce qu'on fait avec des cendres? Bonne question. Là, on ne parle pas des cendres humaines. On va parler de cendres. C'est quoi, cendres végétales?
2: Végétales, exactement, oui. Exactement. C'est, écoute, c'est de la matière organique, hein?
1: Oui.
2: C'est ton bois, c'est tes feuilles, c'est tout ça qui a brûlé. Donc, tout ça, ça crée de la nourriture pour les plantes. Puis là, j'ai regardé pour savoir exactement, pour être capable de vous répondre, qu'est-ce qu'il y a dans la cendre qui est si bon pour les plantes. Ben, regarde bien, il y a du calcium,
1: okay,
2: de 15 % à 30 %. Il y a du potassium, entre 2 % et 10 %. Puis quand je parle de potassium, là, je te rentre un peu dans ma formation de comprendre ces chiffres sur les engrais, parce qu'il y a azote, phosphore, potassium. Et chacun, ça, c'est nos éléments majeurs qui ont toute une incidence X sur la plante. Donc là, on parle de potassium, c'est pour ça que...
1: Potassium, moi, là, c'est ma pleure de banane que je mets dans mon jardin.
2: Ben, vois-tu, il y a d'autres choses que du potassium que des bananes.
1: OK, quoi d'autre? Ouais, je sais pas. Moi, j'avais mes collègues l'année dernière, c'était le running gag, ils m'amenaient leur pleure de banane, puis genre, mon jardin te remercie.
3: Donc, ils font...
2: Mais il y a plus que du potassium dans, okay, une pleure de banane, là.
1: OK.
2: Tu sais, là, il faudrait que je fasse une recherche pour te, ben, dire, oui, exactement c'est quoi. Mais tu sais, dans tout ce qui est matière organique, tout se retrouve dedans à différents pourcentages. Donc, si on continue avec la cendre, on a du magnésium aussi, de 2 à 4 %. Puis, du phosphore, qu'on retrouve encore dans nos trois chiffres d'engrais qu'on achète au magasin, qui, lui, c'est de 1 % à 6 %. Et là, puis il y a plein de ligo-éléments, là, le silice, le fer, le bore, le manganèse, nomme-les, tout ça en petite partie qui va faire, comme nous, quand on mange, les minéraux, qui va faire que la plante est en santé. OK? Fait que là, ben, ça remet au sol tous ces beaux nutriments-là. Et les plantes, eux autres, avec le temps et la symbiose de ce qui se passe en dessous de la terre, tu sais, tous les micro-organismes qui transforment tout ça pour que ça devienne assimilable par la plante, par les arbres présentement, parce qu'on dit qu'on est dans la forêt, que ce soit les arbres, les arbustes, les bleuets, les petits fruits, hein, on parle de nourriture au sol. Et le pH aussi, c'est un correcteur d'acidité du sol. Parce que le pH est la clé, parce que dans ma formation aussi, je montre que le pH, c'est la clé de tous tes nutriments. Donc, tout dépendant de ton pH est à combien, s'il est plus acide ou plus alcalin, il y a des plantes qui sont très bien un peu plus acides et qui, grâce à ça, la clé est à la bonne place pour qu'ils prennent les nutriments qui sont dans le sol. Si tu changes le pH, tu viens de barrer la clé, puis la plante n'est plus capable d'aller le chercher. C'est pour ça que quand je fais des analyses de sol pour mes clients, c'est ça que je vais chercher. C'est quoi le pH de leur sol et s'ils ont des nutriments dans leur sol. Là, moi, je sais qu'il y a des analyses de sol qui sont beaucoup plus puissantes, poussé, qui va te dire exactement combien tu as de calcium, de magnésium, de bore, de silice, de fer. Bon, le mien, il ne fait pas ça, mais je peux aller très, très loin, déjà en sachant c'est quoi le pH, et de savoir s'il y a de la matière dans ton sol pour nourrir tes plantes. Donc, la cendre qui se fait grâce à un feu de forêt, va assurément changer le pH. Ce qui veut dire que tu as peut-être une graine d'une plante qui était là avant, qui, après le feu, elle, c'est plus adéquat parce que le pH est plus la même chose. Donc là, une autre graine qui, elle attend depuis je sais pas combien de temps, tiens, tout d'un coup, le pH qui vient de changer est le meilleur pour elle, pour aller chercher des nutriments. Et là, tu vois, oups, tiens, il y a une autre espèce qui vient de pousser à cet endroit-là qui n'était pas là avant. Donc, il y a le pH du sol qui va changer les végétaux de cet endroit-là et l'ensoleillement qui fait que les arbres n'étant plus là, mais le soleil est au sol. Donc là, il y a plus de soleil pour les plantes qui vont être en train de se régénérer. Donc, tu ne trouveras pas une plante qui aime de l'ombre à une place où il y a eu du feu. Il y a trop de soleil. Donc, c'est après que les plantes qui aiment le soleil ont monté et qui créent de l'ombre en dessous que là, les plantes qui aiment le pH du sol à cet endroit-là et qu'en plus, il y a de l'ombre vont commencer à sortir.
1: Je comprends. C'est intéressant. Donc, il y a beaucoup d'analyse de sol, comme tu viens de le mentionner, puis c'est le genre de choses que tu peux faire dans les consultations à domicile.
2: Oui, exactement, parce que des fois, les gens ont ils ont leur jardin ou leur plante, puis ils disent, Cathy, je mets de l'engrais à chaque année, puis je vois qu'il n'y a rien qui fait. Bien ça, moi, ça me sonne une cloche. Parce que si t'es assidu à donner de la nourriture à chaque année et que ça ne fonctionne pas, c'est obligatoirement le pH. Le pH n'est pas au bon endroit. Et là, on va aller le corriger avec de la chaux, avec un produit qui va aller chercher le pH qui est adéquat. Parce que le trois quarts des plantes qu'on utilise là, habituellement, ils aiment un pH entre 6, 6.5, puis peut-être 7, tout dépendant. Okay? Et c'est puis si tu es en bas de ça, ou tu es en haut de ça, la porte est barrée. Le frigo a beau être plein, la porte est barrée. Alors là, on va aller corriger ce qu'on a de besoin selon les plantes que tu as pour pouvoir ouvrir cette clé-là. Puis quand tu veux, disons, quelqu'un veut avoir du bleuet. Là, tantôt, je parlais de bleuet sauvage, là, des petits qui tapissent le sol, là. Mais quand on parle de bleuet de corymbe, là, qui est plus haut, bon, ça, c'est ou encore des azalées, pour ceux qui savent c'est quoi des azalées, ou des rhododendrons, ils ont besoin d'un pH un peu plus acide. Alors, eux autres, là, 5, 5.5, ils vont être bien. Fait que là, quand tu es dans ton jardin, puis que tu as ton bleuet, puis que tu as toutes plein d'autres choses à côté qui ont besoin d'un pH plus haut, c'est sûr que ton bleuet ne sera pas bien. Fait qu'en sachant le besoin de pH de ce que tu mets dans ton jardin, ben, ça va? Alors, quand tu connais ton pH, tu sais où mettre les choses au bon endroit et de travailler en conséquence. Donc, en faisant une analyse de sol, on peut savoir ça. Et là, après ça, écoute, quand tu pars quelqu'un qui a mis de la nourriture à chaque année et que là, on va corriger son pH, écoute, il y a un jardin d'enfer après. OK. Là, tous les nutriments, les plantes sont capables d'aller prendre de la nourriture. Fait que là, le frigo est ouvert, là. Fait que là, ça paraît. Ça paraît dans
1: pensez pH, pensez frigo et pensez analyse de sol avec Cathy.
2: Ouais, avec Cathy Picard, culture et croissance.
1: Excellent. On va poursuivre en musique avec Poupy et la pièce Feu. Et après cette pièce...
0: Oh non, c'est du rap, parce qu'il y a Joe, c'est du rap.
1: Comment?
0: C'est du rap, puis on en a trois tonnes à la station, man.
1: De quoi,
2: ben, c'est
1: Poupy?
2: Parfait.
1: Ben, écoute...
2: On est au 96.9. Let's go du rap.
1: Talk, rock, hip-hop et beat de club.
0: Mais il y a juste hip-hop qui est dedans, puis tout le reste, c'est sacré au vidange.
1: Ah, du calme. Allons-y, AKSP veut savoir, et après, nos petits amis, Léo, va pouvoir faire sa chronique avec son ami Édouard. Et c'est quoi votre chronique que vous allez nous faire?
0: La Gen Alpha.
1: La Gen Alpha, écoute, on a hâte de savoir c'est quoi.
2: On va connaître ça. Nous autres adultes, on va rentrer dans votre monde.
1: Parfait, allons-y.
0: Vous préférez pas mieux être dedans, là, c'est pas favorable d'être dedans, là.
1: Non?
2: Ah, non. Okay. Tout est bon, il faut chercher l'équilibre.
1: On y va en musique et on revient avec vous.
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1: Oh, de retour à KSP veut savoir, après avoir parlé des cendres, ben on va renaître des cendres. Donc, c'est un lien entre retourner à la base, donc la base de la jeunesse. Et la jeunesse, allons avec la Gen Alpha, c'est bien ça?
2: Ouais.
3: Bon, en fait, c'est genre la Gen d'aujourd'hui, là, c'est...
2: Attends, tu peux te rapprocher du micro, s'il te plaît, rapproche-toi du micro, s'il te plaît, pour entendre mieux.
4: Donc, si je comprends bien, la Gen, c'est génération, c'est ça?
3: Gen Alpha, ouais.
4: La génération Alpha. C'est vous autres, ça, les boys?
3: Ouais.
2: Ouais, mais on est contre.
3: Sinon, après, avant ça, c'était la New Gen, il me semble. Ben, nous, on est plus dans la New Gen.
1: OK. Ouais. Puis, qu'est-ce qu'on a à dire sur la Gen Alpha? Quelles sont les bonnes choses, moins bonnes choses?
3: On a genre souvent des expressions que les adultes comprennent pas.
4: Oh,
3: genre,
4: que oui, je suis d'accord avec ça. Wish.
2: Genre comme le...
3: Wesh.
2: Ouais, comme ça, ouais.
3: Fait que, ouais.
1: Le wesh, ça veut dire quoi? Là? Mettons,
4: ouais,
1: là.
4: Ouais, dites-nous ça, là.
3: Genre WTF, genre what the heck.
2: Genre what the fuck, non.
1: OK. Wesh.
4: Le wesh, ouais. Je
1: wesh,
4: savoir,
1: c'est
4: aussi.
1: What the fuck ou c'est quoi, là?
3: C'est genre, waouh! C'est quoi
1: okay,
3: ça?
1: OK, c'est quand wesh. On est surpris, le wesh.
4: OK. Ouais.
1: OK, quoi d'autre?
3: Ben, il y a aussi, genre, le 6-7, qu'on sait toujours pas si ça veut dire quoi, là. C'est juste un
4: heck. Hey, je posais la question, justement. D'où ça part, le 6-7?
3: Ben, c'est un gars, tranquillou, il se fait fumer par la caméra.
2: Non, c'est pas ça, en fait. C'est un gars qui fait une review, puis de nourriture, puis c'est...
3: Je pense que c'est juste le pointage du basket qu'il regardait.
4: Hey, même les jeunes, ils savent pas c'est quoi, 6-7, 6-7.
3: En fait, même Google, il sait pas c'est quoi.
4: Ah ouais?
3: Ouais, j'ai recherché à ma année, il y avait zéro... C'était zéro sur Google, ça disait... Personne ne sait c'est quoi encore.
1: Fait qu'on a une expression. On a une expression qu'on utilise, mais on ne sait pas qu'est-ce qu'elle veut dire. OK, c'est bon.
4: En tout cas, ça fait des petits.
3: C'est ça,
2: mais il y a aussi des iPad Kids.
1: iPad Kids, c'est quoi ça?
3: C'est ceux qui exagèrent souvent leurs émotions, mais ça reste souvent, pas toute la vie, mais une bonne partie, genre.
4: OK, c'est une habitude pour eux autres de...
3: Tu te frôles, tu te fais genre une petite égratignure, ça va, ça fait mal. Mais tu fais pas la grosse crise du bacon juste à cause de ça, là. Ben ça, c'est des iPad Kids, ceux qui font...
2: Ben je préfère écouter un petit son d'iPad Kids.

0: C'est des expressifs, en fait.
1: Ouais, un peu exagéré.
0: Un peu exagéré, oui, oui.
1: C'est des drama queens?
2: Attends, on va écouter.
1: Vas-y.
0: OK, puis lui, qu'est-ce qui s'est passé avec lui pour qu'il parte de même?
2: Il s'est fait voler sa tablette par ses parents.
3: Ben, son iPad, il s'est fait voler son iPad. C'est pour ça qu'il écoute trop de Willy Bed.
1: Okay. Fait que c'est des drogués d'iPad, ouais, qu'on enlève la drogue, puis là, ils sont en sevrage.
2: Mais parce qu'ils écoutent du burn-out, là, fait que du coup, ça aboutit le cerveau. Ouais, genre, c'est juste pour de l'argent, juste, puis ils disent des trucs racistes.
0: Ah, on veut pas ça.
2: Ils disent des trucs racistes, genre, il y en a un qui dit « bombarder le crocodile », ça veut dire qu'il va bombarder des enfants en Irak, fait que c'est italien.
0: Tu me diras c'est où que je l'enlève de mes
3: têtes.
0: Si je vois ça autour, je le mettrais pas.
1: Fait que quoi d'autre comme expression?
0: J'ai un mot que je veux savoir. Quand vous dites ref, t'as pas la ref.
3: C'est la référence. C'est genre, mettons, genre, 6-7, t'as pas la ref. C'est parce que t'as pas. Tu comprends pas c'est quoi la référence. Genre, t'as une référence.
0: De où ça part?
3: C'est ça, tu sais pas de où ça part.
0: Ça, c'est-tu comme quand on dit. Moi, je peux dire ça. Disons qu'on parle des pierres à feu.
1: Ouais.
0: Puis que là, on dit quelque chose, puis nous autres, on se comprend comme adultes, mais vous autres, vous comprenez pas. Ça veut dire que vous avez pas notre ref?
3: C'est ça. Nous, on a pas notre ref si vous parlez comme ça.
0: OK.
1: Quoi d'autre? Hey, c'est vraiment intéressant.
3: Toutes les gyms ont environ leur ref, genre les Flintstones, plus votre gym.
0: Puis vous autres, c'est quoi votre ref que vous utilisez souvent de Stacy, là?
3: Stacy, je pense, c'est.
2: Play Audio.
1: Flemme.
0: Okay. Oh mon Dieu.
2: Flemme. Flemme, là.
3: J'ai entendu dire que flemme, c'était de la morve.
0: Non, c'est pas la même affaire.
2: Non, c'est la bullshit.
0: Non, parce que flemme, là, c'est flemmard. Flemme, c'est un vrai mot qui existe. Ah, ouais. Et que j'ai hâte qu'il sorte de ma maison.
1: Parce que quand.
0: Tu l'as-tu dans ta maison,
1: oui,
0: toi,
1: oui,
0: Karim?
1: Oui, ben quand on demande quelque chose, flemme, moi, tu vas t'en organiser une, flemme, tu vas voir.
3: Hey! je fais un message à mon enseignante, là. Mon enseignante de 5e année, dès que quelqu'un dit flemme, tu as dit « Fais une page de 100 flemmes. » Et si tu dis genre « flemme. » 3 pages de flemmes.
0: OK.
3: De 100 flemmes. Puis ça, il y a un moment donné, il y a quelqu'un qui a fait une page de 1000 flemmes.
0: Hé hey là là, OK.
3: Ouais.
0: C'était comment t'as dit ça tantôt, là, quelqu'un qui fait toujours la même chose.
3: iPad Kid qui répète la même affaire.
0: Fait que imagine-toi dans une phrase. Là,
3: tu vas dire ton iPad, même crise. Même crise, à chaque fois que tu mets ça sur iPad.
0: Fait que le iPad Kid...
3: Apprenez à vos enfants de s'éloigner de leur iPad.
2: Non, mais juste, vous pouvez utiliser l'iPad, mais de la bonne façon, on peut écouter des trucs qui abrutissent à
3: vous. Genre, si vous lancez votre iPad et qu'il fait une crise, là, enlevez-y pendant une semaine, il va s'y habituer.
0: Oui, c'est ça. Ben, je suis contente d'entendre ça, les boys, parce que, Caroline, qu'à un moment donné, on ne sait plus comme parents. De un, nous autres, on s'en est servi pour nous donner de l'air à nous autres, là. Oui. Sauf que, oui, parce que moi, je vois ça aussi des fois que, en enlevant l'ordinateur de l'iPad, comme tu dis. Ça crée comme un manque à l'enfant.
3: C'est ça.
0: Puis là, pendant une demi-heure de temps, là, nous autres, il faut qu'on prenne notre gaz parce que, oups, là, ça explose, là.
3: C'est ça, mais même moi, j'ai de la misère parfois.
0: Ouais.
3: Mais je suis capable de me contenir.
0: Tu vois, ça veut dire que t'es conscient de ce que ça te cause.
1: Ça, c'est bon. Ils se sont auto-diagnostiqués. Moi, je trouve ça bon. Léo a fait la même chose.
0: Auto-conscientisé, c'est pas diagnostiqué.
1: Ben, tu t'es auto-dit à toi-même, c'est pas si bon que ça.
2: À un moment donné, j'écoutais du burn-out, mais là, j'ai arrêté parce que je trouvais ça poche.
3: Et ça, me paraît.
1: Du quoi?
0: C'est quoi ça, ouais? On le sait pas, nous autres.
2: Le brain rot, c'est du contenu abrutissant pour le cerveau. Ça abrutit le cerveau, en fait, pour juste l'argent, là.
0: OK.
3: C'est exactement ce que ça veut dire. Cerveau pourri, c'est genre.
0: Ah, OK.
3: Les rili lari là.
0: Je suis pas bonne en anglais, là, c'est pour ça, excuse-moi.
3: 6-7 aussi.
0: OK.
3: 6-7, c'est un.
0: Il s'en va-tu avec le geste? Je te vois faire avec les mains.
3: 6-7, c'est genre 6-7, genre.
0: OK.
1: OK. Quoi d'autre? Y a-tu d'autres expressions qui viennent avec un geste des mains ou de la tête? C'est quoi le move, là? Comment vous appelez ça? T'avais fait une photo, là.
3: C'est un dab.
1: Ah, c'est quoi ça?
0: Ah ouais,
1: dab?
0: Ouais, ben
2: c'est un dab de
0: 2017,
2: ça.
1: Hein? Ça, c'est une vieille expression, un peu à mode, c'est ça?
3: Non, c'est encore à mode.
1: Dab, c'est encore à mode. OK. On fait ça quand, un dab?
3: Un dab, c'est quand tu réussis quelque chose ou quand tu fais ta célébration, mettons.
0: Donc, juste pour ceux qui écoutent et qui ne nous voient pas, là, c'est qu'on met les bras du même côté comme si on pointait le ciel. Puis on fait comme,
2: un dab.
3: Yes!
0: On monte.
1: OK, ça, c'est un dab. OK.
3: Ouais.
1: Bon. Puis quoi d'autre? Mettons, avec Ilan, là, il est avec sa gang, là, je sors ça. Une affaire pour les mondes de 15 ans, là, ça serait quoi l'expression, là? Tu sais, là, que, ah, comment ça, tu sais ça, le vieux?
3: Oh, pelé.
2: T'es malaise. Quoi?
1: Oh, ça sort, c'est quoi?
2: C'est pas moi, ça.
1: OK, hein? Ça sort de où?
3: Ouais.
2: C'est pas moi, ça. C'est ton ordinateur, je pense, parce que moi, j'ai aucun bug, là.
1: Ah, OK. Bon, bref, ça serait quoi l'expression?
0: Attends, une phrase que vous pourriez faire, là, de...
2: Malaise! Malaise.
1: Malaise, ouais.
0: Combien de... Dans une phrase, là, que nous autres, on comprendrait rien pendant tout, là. Ça ouais. Vous vient quelque chose qui vous vient d'idée?
2: Phantom Tax.
3: Hein?
2: Phantom Tax.
3: Ouais.
1: C'est quoi, ça?
3: Genre, c'est genre... Parfois, on dit grave. Genre, j'ai grave la flemme.
0: Ah ouais, mais ça, c'est français, ça. Oui. Hein? Quand t'écoutes des
1: oui.
0: Quand t'écoutes des films français comme moi, là, grave ouais. La flemme, là, il n'y a rien là. Là. Je l'ai entendu souvent, souvent. Mais pour les jeunes pour vous, comme vous autres qui ne connaissez pas ça, ça a l'air neuf, mais ça ne l'est pas.
3: C'est ça.
1: Mais il y a beaucoup d'expressions qui ont repris des YouTubers français, je crois. Est-ce qu'il y a des expressions de YouTubers québécois qui existent pour nous ici ou il n'y en a pas encore? Là? Mettons...
2: Salut, mes petits Chris! C'est what the fuck, Kev?
1: Hein? Wow. Non, mais...
2: Hey, c'est what the fuck, hey, c'est là, même pas c'est quoi.
0: Va falloir que t'écrives ça 1000 fois sur ta feuille, fais
1: ouais,
0: attention.
1: C'est ça.
2: Oh.
1: Non, mais y en a-tu, Léo, on a écouté beaucoup de YouTubers québécois, mais ouais, il n'y en a pas tant que ça. Y en
3: ouais,
1: a
3: mais
1: pas
3: c'est
1: que...
3: ça. Dans la famille Ventura, là.
0: Ta mère. Ta mère, l'expression « ta mère ».
3: Ah oui, ta mère.
2: Puis aussi ta grand-mère aussi, elle avait ça aussi.
0: Ouais, j'entends ça souvent aussi.
3: T'es nul,
0: ta mère.
3: T'es nul, sa race.
0: Oui, voilà, c'est ça. C'est très français. C'est très français, beaucoup.
1: Français,
0: puis
1: ouais.
0: Comme tu dis, Karim, ouais. Je pense que ça vient de d'Internet là, que vous écoutez souvent.
2: Oui, mais c'est
0: content,
2: la culture YouTube, québécoise sur Internet. Il y a que des YouTubeurs français puis que les Québécois écoutent. Là.
0: C'est ça, hein?
3: C'est
0: ça. Ça serait le temps que les Québécois se mettent à faire leur propre...
1: Il y en a des YouTubeurs québécois. C'est qui qu'on connaît, là, qu'on écoutait souvent? Là?
3: Willy Bed.
2: Non. Non, c'est pas Willy Bed, c'est Willy Waller, man.
3: Non, c'est Willy Wish.
1: Non, mais il y a lui de la maillot, là. C'est quoi son nom, là?
2: Zach Bull.
1: Hey, Zach Bull, là. Il vient à Québec.
0: C'est qui, ça?
1: Un gars qui fait une voix de même, là.
2: Attends, je vais mettre la vidéo, attends.
1: Mais c'est assez quelque chose. Viens à Québec,
0: c'est
1: son
0: vidéo ou...
1: Non, c'est Zach Bull. C'est un gars qui fait une voix comme Léo a faite.
0: OK.
1: Zach Bull. Je la ferai pas, parce que je serais pas capable de la faire, là.
0: Toi, dans notre temps, là, moi, j'avais rapport.
3: Ah oh oui, rapport!
0: T'as ça, toi aussi?
3: Ben, ça, moi, c'est parce que je l'ai pris de ma mère, là.
0: OK, ben, c'est ça.
3: Mais rapport, ça se dit plus, là.
0: Non, c'est ça, je sais.
3: Genre, wesh.
0: Ah, voilà.
1: Ah, la wesh.
0: Ou bien, laisse-moi vivre.
2: OK, attends, j'ai la vidéo, on écoute.
0: OK, vas-y.
4: Oh, j'aimerais bien avoir un biscuit.
0: Oh my God!
3: Biscuit!
0: Oh my God,
3: c'est... Donc, vous écoutez ça
0: Fresh
3: quand
0: balls.
3: Vous
5: écoutez
3: Fleet?
5: C'est gratuit. Thank you.
0: Sais-tu quand
1: ils sont
0: en train d'ouvrir des œufs?
5: Fresh balls.
3: Oh my God.
1: OK. Bon, on va bientôt fermer le segment de la mayonnaise.
3: Mayonnaise on an escalator!
1: Donc, pour conclure, on a-tu quelque chose pour conclure, les gars? Qu'est-ce qu'on
2: Marc
1: dit?
2: Dupré.
1: Non, mais qu'est-ce qu'on dirait?
3: Éduquez vos enfants.
1: Éduquez vos enfants.
2: De bonne manière.
1: Hey, c'est bon, des enfants qui disent ça.
0: Mais non, mais oui, moi, je trouve ça...
3: Retirez les iPads de vos kids.
1: Ah, c'est bon.
2: Sinon, après, ils vont être...
1: Fait qu'on va appliquer... On va appliquer ça, Léo, là, à moins d'iPad. Tu vas faire du jardin.
2: Je demande des ordinateurs.
1: Ouais, c'est vrai.
0: Mais là, OK, mais là, tu veux changer ton iPad contre un ordinateur?
2: Non, mais je démonte.
1: Il démonte.
0: Ah, OK. Que, OK, t'apprends à défaire un ordi puis de remonter. OK, là, on parle de
1: d'autres choses.
0: Oui, vraiment. Fait que là, vous autres, là, vous êtes d'accord qu'il y a trop d'iPad dans vos vies puis que vous avez besoin des adultes pour sortir de ça ou bien vous êtes capable de.
3: C'est nos adultes, mais ça nous apprend.
2: Edouard, j'ai un petit message. Ta mère, elle a écrit un petit message.
1: Qu'est-ce qu'elle
2: super, j'aime l'iPad, Ed.
0: Non, mais c'est bon, je te remercie, Edouard, de dire ces choses-là, parce que un gars de ton âge là, qui dit des choses comme ça, avec surtout ce que nous, en adultes, on voit, puis qu'on constate, je trouve ça extraordinaire qu'enfin un jeune le dise. Le dire sur ce que.
2: Incroyable.
0: Oui, c'est ça, parce que là, nous autres, entre adultes, on dit on devrait, puis ça devrait pas être ça. Oui, mais c'est quoi tu fais chez vous? Puis tes enfants, ils sont-tu conscients de ça? Puis que là, vous autres, vous, aujourd'hui, en onde, vous nous dites, oui, on en est conscient, puis il faut qu'on change les choses parce que ça nous abrutit.
3: Mais encore merci. Là, c'est rare, c'est pour certains jeunes, il y en a qui sont toujours pas conscients, là, mais ça continue d'upgrader.
0: Ah, super. Merci, les youtubeurs, ça me donne de l'espoir.
2: Les youtubeurs, ils font exprès d'abrutir, de faire du contenu abrutissant pour faire plus d'argent dessus.
0: Ouais, mais écoute, même nous autres, les adultes, on a encore deux secondes, nous autres aussi, même moi, là, je m'aperçois que moi, je travaille beaucoup en fait dans mon horticulture, puis des fois je me perds sur Internet et je me rends compte à quel point je viens de perdre une heure pour vrai. Là.
3: C'est ça,
0: là. Je viens de m'en apercevoir, puis mon Dieu, que c'est fait de façon à ce
2: c'est
0: que
2: l'algorithme. Ça nous abrutit.
0: Oui, l'algorithme, puis la façon que c'est fait, puis que notre cerveau, tu sais, quand tu connais comment le cerveau fonctionne, puis que tu le mets en place pour que les gens soient accrochés à ton produit, ben c'est ça que ça fait. Tu es sur Internet, puis ça fait une demi-heure, une heure. Que tu es supposé être en train de faire ton travail, hein, d'être au jardin ou peu importe, puis que tu vois à quel point le temps a filé. En tout cas,
1: merci les gars pour votre chronique. Merci à Léo et Édouard. Tu viendras refaire d'autres chroniques s'il y a d'autres affaires intéressantes à nous dire sur la gen.
0: Une autre liste là, de mots alpha. Comme ça là, qu'on va éduquer nos adultes.
3: Gen alpha.
0: Qu'on commence à comprendre.
2: Faudrait mieux pas éduquer. Faudrait mieux pas apprendre les mots. Parce que, là,
1: non.
0: Pourquoi on va trop comprendre de choses?
3: On va essayer de garder leur ref.
1: C'est ouais,
2: tellement,
1: c'est ça.
2: C'est tellement les mots random. Là.
1: Bon, random, ref, c'est bon, on est en feu ici et c'est la prochaine pièce musicale, En feu, à KSP veut savoir. Allons-y. Mmh.

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1: 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Merci les gars pour votre belle chronique. C'est vraiment intéressant. J'espère que vous allez venir faire d'autres chroniques, Jen.
2: Ça fait grave
1: plaisir. Ouais, parfait, grave plaisir. On était justement dans la musique avec des références françaises avec un joueur de soccer, évidemment, qui a été nommé dans la pièce.
3: Il manque du Québécois un peu.
1: Oui, j'en ai pas tant trouvé avec le mot feu. Écoute, peut-être mes recherches n'étaient pas assez approfondies.
4: Moi, j'avais les feux de l'amour dans la tête, mais c'est une émission, c'est pas une chanson.
1: continuons avec le symbolisme du feu. Qu'est-ce que le feu symbolise? Parce qu'il y a beaucoup de chansons qu'on a eu le mot feu, mais il y a toutes sortes de significations qu'on peut l'interpréter. Bon, ça peut être autant sur le plan spirituel que sur d'autres, au niveau naturel, surnaturel. Le culte du feu, on l'a vu sur plusieurs tribus de différentes époques qui ont utilisé le feu comme symbole très fort. Évidemment, la lumière, le soleil, aussi la foudre. Donc, c'est toutes des choses reliées avec le feu, évidemment. Qu'est-ce que ça nous amène dans tout ça? Le feu, ben c'est sûr que il y a tout le volet au niveau de la conscience humaine et qu'est-ce qui est plus grand que l'humain aussi, là, ça peut amener des éléments dans
4: toi,
1: ça.
4: Du côté spirituel, le feu, là, c'est le nettoyage, c'est la renaissance, c'est beaucoup dans le renouveau, tu sais, nos anciennes énergies, on les met dans le feu pour le transformer. C'est beaucoup cette symbolique-là, là.
1: Oui, ils disent également que le feu, bon, exprime une force supérieure. Parce qu'évidemment, ouais, le feu, c'est difficile des fois à maîtriser. Donc ça aussi, ça amène un élément fort intéressant.
4: Dans les éléments de la terre, là, le feu, l'air, l'eau, la terre, l'énergie autour.
1: Oui. Et puis, le feu, ben, éclaire, dissout les ténèbres, où le feu peut être relié à l'enfer aussi.
4: Oui. C'est pour ça que moi, je trouve que le feu a deux connotations, tout dépendant vers où tu regardes. Ça peut être très bénéfique et transformateur, comme ça peut être très, très, comment je peux dire ça?
1: Il y avait un côté négatif qui disait le feu brûle,
4: oui,
1: détruit, ravage. Mais d'un autre côté, il peut avoir l'approche, je vais appeler plus romantique, là, où on va vraiment aller plus sur...
4: consumer d'amour,
1: oui,
4: ces choses-là.
1: Oui, ben, les feux de la passion, comme
4: oui,
1: tu disais.
4: Feux de l'amour.
1: Oui, ça peut être la haine, par contre, la colère, la discorde, la vengeance.
4: Oui, c'est ça.
1: Ça aussi,
4: le feu peut autant construire que détruire.
1: Oui, exact. Feu des enfers qui brûle sans consumer, provoquant souffrance éternelle.
4: Bref, voilà, ça dépend à quel niveau.
1: Ça peut être large, effectivement, ça peut être très large. Si on regarde là les différentes interprétations dans les différentes religions, on parle l'hindouisme, il y a trois références du symbolisme du feu. Ani, qui est le feu du monde terrestre, le symbole foyer domestique, des rituels sacrificiels,
4: okay,
1: des sacrifices. Indra, le feu du monde intermédiaire, donc la foudre, symbole de la force. Et Surya, qui est le feu céleste, le soleil, symbole de la connaissance. Fait que c'est vraiment assez large qu'on peut avoir. Après ça, évidemment, il y a les principes divins aussi là, qu'on peut voir là, avec couleur rouge, celle du cœur. Donc là, on fait
4: oui,
1: le lien aussi
4: oui,
1: avec ça. L'amour, évidemment, qui est dit, les feux divins. Donc, c'est toutes des choses là, qu'on peut
4: t'sais,
1: voir.
4: Tu sais, le feu, autant le feu a sorti l'homme du froid, autant que trop de feu peut nous ramener au froid parce qu'on n'a plus rien pour se protéger. Mais c'est fou comment c'est un extrême à l'autre et que c'est un élément de base qui transforme les choses. Qui, tu sais, quand tu parlais de métallurgie tantôt, là,
1: ouais,
4: c'est quand même incroyable de penser que deux métaux mélangés ensemble grâce à la fusion, quand on parle de volcans, à quel point c'est intéressant. Moi, je me rappelle quand j'étais plus jeune, puis que j'écoutais des National Geographic et que tu voyais la lave se promener et que ça façonne des paysages, que ça on a l'impression que ça détruit le paysage. Mais là, après ça, avec le temps, on se rend compte que ça l'a généré telle chose, ça l'a transformé, qui fait que, disons que ça tombe dans la mer, que ça l'a fait des endroits propices où les poissons peuvent maintenant se reproduire. C'est vraiment spécial ce que ça peut. D'un côté, on peut penser que ça détruit, puis de l'autre côté, c'est parce que ça l'a construit pour le même élément.
1: Oui, puis le feu, on va souvent le voir avec le triangle, la pyramide. Donc, c'est assez étonnant de voir qu'on oriente la pyramide avec le feu. Donc, puis là, tous les symboles avec le feu, on a la pyramide qui est là.
4: C'est vrai.
1: Tandis que l'eau, c'est la pyramide inversée.
4: Ah, OK.
1: Fait qu'on est vraiment dans quelque chose.
4: L'eau aussi, là, elle est source de vie comme elle est source de mort, tout dépendant de la force qu'elle est utilisée, mais aussi quand on pense à des tsunamis ou des choses comme ça, hey, on n'est pas gros dans nos culottes. Hein? Et ça reste de l'eau.
1: Exact. Si on revient, on peut finir peut-être sur quelques éléments symboliques. Le mythe de Prométhée. Donc, Prométhée vole.
3: On fait-tu un sondage pour voir si les personnes croient ou non? Oui ou non?
1: C'est un sondage, c'est quoi?
3: On fait-tu un sondage sur le truc que tu allais dire?
1: Sur le feu? Non, peut-être pas. Là. On n'est pas assez près d'avoir. On n'a pas de prix. On va attendre d'avoir des prix.
3: On a trois viewers.
4: Bien, salut tout le monde. Content de savoir que vous êtes là.
1: On va finir sur des petits symboles qui s'en viennent avec le feu. Qu'est-ce qui s'en vient comme feu? Il va y avoir les feux de la Saint-Jean.
4: Ah ouais?
1: Ouais, ça s'en vient au mois de juin. On a eu la flamme avec les Jeux Olympiques. Ça aussi, c'est quelque chose d'assez récent. Puis
4: penses-tu qu'on va avoir des feux d'artifice cette année?
1: Oh, ben oui, on va avoir les feux d'artifice, évidemment.
3: L'Auto-Québec!
4: Donc, merci l'Auto-Québec, parce que c'est merveilleux.
1: Oui.
3: Vous avez pris tout notre argent pour gambling.
1: Ben non!
4: Faut pas voir ça de même, mais bon.
1: Fait que Léo, c'est toi qui as le mot de la fin avec le symbole du feu, qu'est-ce que ça représente pour toi? Qu'est-ce que tu nous dis là-dessus? Le feu égale... Non.
4: T'as-tu quelque chose qui te vient en tête? Le feu pour toi, c'est quoi? Qu'est-ce que ça représente?
3: Je sais pas.
4: Pouet.
1: Ça représente de mettre un bâton dans le feu puis de niaiser avec. Hein? Je pense que ça, c'est pas mal.
4: Ah non, mais les guimauves.
3: Bravo, tu as trouvé, bravo! Bravo, t'as trouvé ma technique secrète.
1: Oui, les guimauves et les saucisses dans le feu. Ouais. Alors, amusez-vous à faire vos feux à la maison. Faites attention avec les feux de forêt.
4: N'oubliez pas les règlements de la ville.
1: Oui. Alors, on va poursuivre en musique sur cette émission dédiée au feu avec, on est rendu où dans les pièces musicales? Réveiller le feu. Ça fait un beau lien avec Réveiller.
3: Puis après, on part un pub après.
1: Alors, KSP veut savoir. Merci, restez des nôtres.

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1: Robin Philpeau et des nôtres, merci d'avoir accepté l'invitation. Merci d'être là aujourd'hui.
2: Les États-Unis sont en déclin. Ils se sont désindustrialisés de la même façon en investissant énormément en Chine. Là, la Chine a commencé à avoir un développement économique puissant, intéressant. Là, ils décident, OK, ça, là, ce pays-là est maintenant un ennemi. Donc, on va le traiter de toutes les noms. Marlon Brando, vous vous rappelez le parrain, là,
1: ouais,
2: grand comédien,
1: ouais.
2: Il dit, moi, dans ma vie, on m'a appris à aimer la Chine, à détester la Chine, à aimer la Chine, à détester la Chine, à aimer la Chine, dans sa vie.
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9: Quand SP veut savoir de retour, je pensais que le segment de pub allait être plus long, mais c'est correct. J'espère que vous avez aimé tout ce segment qui parle du feu. On peut peut-être faire un lien avec la riposte, avec les canons et le feu, peut-être, non? je dis ça en face.
10: World War II, c'est pas...
9: Ouais, non, mais il y a quand même une guerre commerciale qui est toujours pas finie avec les droits de douane américains. Après, c'est quand même, ça fait presque un an, là, cette histoire-là. Et l'Union européenne et le Mexique signent un accord de libre-échange. Donc, c'est quand même intéressant de voir tout ce que ça crée, cette guerre commerciale. Ça a été signé le 22 mai pour réduire la dépendance face aux États-Unis. Et on a intégré l'agriculture et les services. Et puis, on a intégré ça dans cet accord vers l'Union européenne. On parle quand même de 36 milliards de dollars d'ici 2030. Donc, c'est quand même assez gros. On va voir ce que ça va donner comme effet. Et qu'est-ce que ça veut dire pour l'agriculture? Bien, on va le voir un peu plus loin, ça va l'expliquer. Mais on voit là, de réduire la dépendance, évidemment. Et quand on regarde ça, ça s'est dégagé d'un large consensus qui s'est dégagé en 2025, parce qu'on voit là, ça a été quand même long là, cette démarche. Donc ça élargit parce qu'il y avait déjà un accord commercial Mexique Union européenne en 2000, mais ça couvrait que les biens industriels.
10: OK. Alors, fait que là, ils ont ouvert ça pour l'horticulture. Pas l'horticulture, mais
9: l'agriculture. Produits d'agriculture, le commerce en ligne, les investissements et produits agricoles, les marchés publics et les services. Fait qu'on commence à être assez large.
10: Non, on va voir des choses émerger.
9: Oui, effectivement, on va voir des choses émerger. Ça va être assez intéressant à suivre, surtout que on est en démarche actuellement. Là. Il devrait conclure l'accord en juillet. Fait que ça laisse pas grand temps, le juin, juillet. Ça va chauffer un peu les esprits, tout ça, de voir qu'est-ce que ça va donner. Parce que notre ami Trump qui avait dit son jour de la libération, là, ça c'était en avril 2025. Okay. Qui était sorti avec cette expression. Alors, on va voir qu'est-ce que ça va donner. Le ministère mexicain de l'économie estime que cet nouvel accord pourrait faire passer les exportations mexicaines vers l'Union européenne de 24 milliards de dollars par an à 36 milliards. Fait qu'on parle quand même de 10 milliards de plus d'ici 2030. Donc, à suivre ce que ça va donner, tout ça. Et puis, on voit dans les produits agricoles, on parle du poulet, des asperges. On parle également de lait en poudre, de fromage, de porc européen. Donc, ça va être intéressant de voir ce que ça va donner, la suite de tout ça. Alors, avec la chaleur de El Niño, plus les accords commerciaux, puis plus les feux de forêt, ben préparez-vous, on va avoir...
10: Il va faire chaud cet été!
11: On va combattre avec Mac, là.
10: Ouais. Il va faire chaud.
9: Il va faire chaud dans la cabane. Donc, poursuivons en musique. On est rendu à quoi, Léo, en musique?
11: Juliette Flamme.
9: Juliette Armanet et Flamme. Et par la suite, on aura les deux demandes spéciales, je crois.
11: Mais après, on finit-tu après?
9: Oui, ben on va revenir après ça pour le mot de la fin. Et puis, on ira avec les demandes spéciales d'Edouard à KSP veut savoir.

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2: Helly Weiss, comment allez-vous? On a eu une belle pub.
3: Voulez-vous coucher avec moi ce soir?
2: Non, on n'était pas rendu là.
3: Mais ben non, mais oui, c'est mon anglophone qui dit.
2: Mon anglophone. Oui, c'est vrai que les anglophones, ils ne savent pas grand phrase à part celle-là, effectivement.
3: Is baguette, oui, oui, oui, j'aime le croissant.
2: Ouais. Bon, hey, on est déjà rendu au mot de la fin. Conclusion. Édouard, as-tu un mot de la fin à nous dire? Comment as-tu trouvé ton expérience?
4: Approchez du micro.
3: Perso,
4: ouais.
3: C'était vraiment le fun.
2: OK, excellent. Bon, on a eu perso, donc c'est bon.
4: Ah oui, perso, ouais, mais ça, je connaissais ça, t'as
2: c'est
4: pas
2: bon.
4: Toi?
2: Oui, oui, ben oui.
4: Il y a des petits bouts que c'est assez facile.
2: Oui, c'est bon.
4: Il y a des
2: bon.
4: Fois, là, je les entends parler, puis la phrase au complet, j'ai fait comme, oh, OK, il faut que je refasse mon dictionnaire.
2: Oui.
3: Perso, c'est genre personnellement,
2: oui.
3: Un truc du genre.
2: C'est bon, c'est juste couper pour ouais. Parler plus vite. C'est bon. Quoi d'autre de dire? Bien, évidemment, on a un atelier conférence horticulture le 13 juin, création d'une jardinière de fines herbes.
4: Oui, si ça vous tente de venir expérimenter ça pour comprendre la base, vous allez repartir avec votre jardinière de fines herbes.
2: Ça, c'est une très bonne idée avec l'été. Imaginez-vous, là, toutes les plats que vous allez pouvoir cuisiner avec vos fines herbes, à vous, vos propres
4: oui.
2: Fines herbes. Ben, ça a l'air de rien, mais acheter ça à l'épicerie, soit que ça dure pas très longtemps.
4: C'est
2: fait
4: ça.
2: Il faut cuisiner assez rapidement avec, et soit que c'est pas toujours frais.
4: Exactement. Fait que là, tu vas le retrouver, puis tu vas pouvoir le garder sur ton balcon.
3: Comme oui. Ma grand-mère puis, dirait, c'est frais, frais, frais.
4: C'est frais, frais, frais.
3: Ouais.
4: Puis tu vas comprendre, avec cet atelier-là, tu vas comprendre les bonnes choses à faire pour les garder en santé, puis qu'elles te durent dans le temps, donc tout l'été. Donc, ça veut dire que tu as acheté un plant qui va te durer plusieurs mois. Ça change, hein, comme tu dis, là, quand tu vas à l'épicerie, que tu en achètes un, puis il faut que tu le rachètes la semaine prochaine, puis...
2: Ça monte
4: devenir
2: vite.
4: Devenir autonome.
2: Autonome, ben ça...
4: Alors, avec Cathy Picard, horticulture et croissance, vous allez avoir les informations correctes.
2: Merveilleux. Pensez-y, parce que chaque plan que vous allez acheter, on a au moins pour... Pas loin de 5 $ à chaque fois.
4: Oui,
2: hein, on prend
4: absolument.
2: Ça à l'épicerie. Donc, pensez-y. Ensuite de ça, on a fait un clin d'œil à Mamie Fresh Lu. Mamie Lu Fresh.
3: Non, pourquoi Mamie Lu Fresh?
2: Je ne sais pas.
3: C'était, Mamie Lucie.
2: C'était parce que
3: Lucie
2: c'était...
3: Lucie Pomerleau.
2: C'était fraîcheur, oui. Ça, c'est un clin d'œil à ma mère. Et donc, on va aller avec un clin d'œil à Édouard qui nous a amené deux pièces musicales
3: de punk rock
2: pour finir On Fire, rester dans le thème. C'est quoi que tu nous as proposé, Édouard, comme pièce?
3: Qu'est-ce que nous a cook?
2: Wake Me Up in September de Green Day et
3: Basket Case.
2: Ça, c'est un classique de Green Day. À l'époque, on faisait du skateboard avec nos Walkman. Ils iraient voir
4: c'était connaissez-vous quoi. Connaissez-vous ça, Walkman?
3: Ah, oh, ouais, j'en ai un.
4: T'as déjà vu le sien?
3: Ouais.
2: Ah,
3: ouais,
2: ah oui, on a des vieilles cassettes. Faut essayer de trouver une façon de les écouter. Donc, on prenait le Walkman dans l'enceinte, puis on faisait jouer ça.
4: Ah, tu sais que maintenant, ça se vend hein, pour réécouter nos cassettes. Là. On
2: okay.
4: a acheté un à ma mère sur un site cette semaine, la semaine passée.
2: Un radio-cassette?
4: Radio-cassette.
2: Ah
4: oui.
2: Oui,
4: ah, oui. Radio-cassette.
3: Ah, radio-cassette. Une parasonique, quoi.
4: Ouais. Neuf.
3: J'avais un Walkman. Bon, j'en ai un.
4: Il mange pas les cassettes, en tout cas, je pense pas.
2: Ah, ça, c'est bon. Alors, rappelons-nous de l'époque des cassettes. Sur ce, avec deux pièces de Green Day qu'on va enfiler une à la suite de l'autre, c'est déjà la fin de l'émission.
3: Enfiler, c'est pas un peu bizarre comme mot.
2: Comment?
3: Enfiler, c'est pas un peu bizarre comme mot.
2: Enfiler.
4: Ah, mais non, c'est ça. C'est exactement ça.
2: Ça se dit. Donc, c'est la fin de l'émission que KSP veut savoir. Soyez des nôtres, évidemment, dimanche prochain, 13h.
3: Petit commentaire de la mère
2: d'Edouard. Petit commentaire de la mère d'Edouard.
3: Très bon choix musical, notre génération.
4: Merci, la maman d'Edouard, d'avoir été là et de nous écrire comme ça. C'est vraiment le fun quand les gens nous écrivent.
2: C'est interactif.
4: Interactif, comme ça, là.
2: Exact.
4: Merci. Puis merci de nous avoir prêté Édouard pour aujourd'hui.
2: Oui, et de retourner dans nos mémoires années 90. Tellement des belles années, Green Day, plein de bons punk rock. KSP veut savoir, vous salue. Bonne semaine, profitez-en. Je ne sais pas si on a le soleil ou la pluie. On va le voir en sortant. Alors, bonne semaine à tous.

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1: Pascal Paradis a dit qu'il s'était fait dire avant l'élection de 2022 qu'il n'allait pas avoir de troisième lien. Puis, dans Jean Talon, là, il y a quand même 5474 personnes qui ont voté pour la CAQ. Là. 21% du monde. Ça veut dire que 21% du monde, là, peu importe ce que tu chies dans leur assiette, ils vont le manger.
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0: Es-tu heureux? Ben moi, je suis heureux. Puis il y a d'autres mondes qui vont être heureux parce que c'est peut-être 11 195 $ que je donne cet après-midi. 11 200 piastres!
1: Waouh! C'est exceptionnel!
0: Faire sa part, j'espère que vous avez passé un beau week-end pour ma part! Salutations aux boys de Au Studio. En studio? Au Studio? Mission que vous pouvez entendre ici la semaine. Ils ont reçu dernièrement le band Arrowhead. En fait, eux, ils reçoivent des bands en studio. C'est un peu le principe. Et hier, c'était le lancement d'album du côté de Lanty. Et ça a brassé. C'était sur la coche. Le son est encore mieux que dans mes souvenirs. Ouais, ça s'est amélioré là-dessus. Puis honnêtement, pour m'être promené un petit peu en Basseville, pas trouvé ça si pire. Il n'y avait pas beaucoup de vie. Mais j'ai pas trouvé ça si pire. On va peut-être y retourner. Des bonnes raisons. Bref, si vous voulez jaser, ben ça va se passer demain à partir de 15h dans le Chico Show. On va se compter des peurs. On va avoir du plaisir. On va apprendre des choses. On va rire. C'est un peu ça la formule. Bon, trêve d'auto-promo parce que maintenant, c'est l'heure de donner du bidou. Des billets de Damien. Un peu de cash, un peu de foin, un peu d'oseille. C'est 56$ garanti. Ton téléphone sonne dans les prochains instants. Tu gagnes 56$. Mais ensuite, on ouvre l'enveloppe numéro. C'est ce que vous allez savoir, mais qu'on aille appeler notre ami ou ami. Yel saura nous indiquer son

0: Votre appel a été transféré à la messagerie. La personne que vous tentez de joindre n'est pas disponible.
1: Non, pas disponible, mais c'est pas grave, parce qu'on a une procédure en ce sens. Première des affaires, on va laisser l'eau couler sous les ponts. Bon, mais c'était un bon débit. Eh bien, notre façon de procéder lorsque la personne ne répond pas à l'appel, évidemment, on ne passe pas au suivant. Non, ce serait plate. Ce serait pas juste. Ce serait pas cool. Tu sais, des fois que c'est Vidéotron, Bell, TELUS, en tout cas, peu importe sa compagnie, fournisseur, faut que ce serait eux autres qui ont des problèmes. Je peux vous annoncer que la personne propriétaire du numéro de téléphone se terminant par 061 vient de remporter 56$. Donc, 56$, ça, c'est garanti. La personne avec le numéro de téléphone se terminant par 061 avait sélectionné l'enveloppe number 2, numéro 2, qui est sur ma cible actuellement. Et comme ça s'appelle la chasse à l'os, je vais devoir tirer ça avec mon gun.

Ah, maudit! Je viens de tirer, mais le chat a des jambes. OK, dans l'enveloppe numéro 2, qui est maintenant bien perforée, si ça se trouve, l'as de pique. Eh, au chat! La barouette! Danse-toi, le chat! Dans l'enveloppe numéro 2, je m'apprête à ouvrir, et si c'est l'enveloppe qui contient l'as de pique, elle vaut 11 195. On est à côté sur le 11 200 $. Et à l'intérieur de l'enveloppe numéro 2 se trouve... C'est le 6 de cœur, ce qui veut donc dire que la personne avec le numéro de téléphone terminant par 061 remporte 56 $. Et le gros lot est reconduit à la semaine prochaine. On décolle ça avec déjà plus de 11 000 $ dans la cagnotte. À ne pas manquer. Non, à ne pas manquer. Parce que plus on avance, plus il y a d'enveloppes d'ouvertes. Et on est maintenant rendu à mi-chemin dans l'aventure. Il y a donc autant d'enveloppes qui ont été ouvertes qu'il en reste. Grosso modo, ça veut dire qu'on est dû, là. Si tu sais compter et tu catches un peu le pourcentage, ah ben, ça peut arriver n'importe quand. N'importe quand, et la semaine prochaine, ça peut arriver. Dans les prochains instants, vous allez pouvoir déjà participer à la chasse à l'as. L'édition juin. Et on décolle ça à plus de 11 200 $. Pour ma part, ben vous allez me retrouver, évidemment, la semaine prochaine. La semaine prochaine, c'est demain. Demain, à partir de 15h dans le Chico Show. Sinon, à ne pas manquer, évidemment, les émissions quotidiennes régulières. Ça commence avec Babu, puis le meilleur du beat par la suite. Eh bien, soit que c'est musical, ou soit que c'est Priscilla. Puis Priscilla, on la salue, Priscilla, avec l'émission Déprogrammée. À ne pas manquer, toujours une belle gang, c'est dynamique. Ça starte bien ta semaine, Larry puis sa gang, c'est à partir de midi. Chico Show, c'est 15h. 16h30, c'est Politigui qui arrive. Et ensuite, eh bien, chaque soir, c'est nos shows de soirée à découvrir. Je vous parlais d'au studio. Il y en a bien d'autres. JD's Voice, entre autres. Show avec un peu de musique, avec des discussions. Toujours le fun, les deux snows, évidemment. KSP veut savoir. Ça, c'est le week-end, le dimanche. Ben oui, avant la chasse à l'as ou le bingo. À ne pas manquer, Manon Poulain aussi qui est avec vous les dimanches. Sinon, ben, en semaine, je vous ai fait pas mal. Le picture, mais on a aussi les hits avec le chum Doom Perro les vendredis et samedi à ne pas manquer. Puis samedi, ben c'est la zone, les zones, avec Carole et toute son équipe. 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Ouais, pas mal rien que nous autres qui est pogné avec, tu sais, des... Hein, on le chat! Des enfants d'amour. Je vous embrasse, mesdames, messieurs, une petite tape dans le dos, et je vous souhaite un bon reste de week-end pour ce qui en reste. Go, Habs, go, hein! Ça a passé proche. On va être meilleurs l'année prochaine! Ciao!

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1: Cachache. Ce mot, tiré de l'ancien hébreu, signifie enchanteur, magicien, mage.

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2: Je vous ai nommé Bruno Marchand. Eh bien, je te cite le titre du 28 octobre 2021 à Radio-Canada. Bruno Marchand n'est plus convaincu que le tramway est acceptable. Oh. Parce que Bruno, avant de dire que le projet demeure acceptable, j'ai envie de voir l'état des lieux complet. C'est ce qu'avait lancé le chef de Québec, fort et fier, jeudi matin. C'est que dans le fond, Bruno fallait qu'il ait tous les chiffres pour pouvoir se prononcer. Maintenant, on n'a aucun chiffre, mais on se prononce. Bruno qui dit que ça pourrait coûter tout près de 4 milliards de dollars et ça alimente le sentiment de méfiance dans l'opinion publique. 4 milliards, c'est un deal, man! À Bruno de dire c'est quoi les autres choses qu'on sait pas dans ce projet-là? Manquerait-il de transparence? Eh bien, sache que le 28 octobre 2021, Bruno, à Radio-Canada, disait « Aujourd'hui, je ne peux pas vous dire que coûte, on va faire ce projet-là. »
3: Il n'y a pas assez d'informations.
2: Bruno Marchand pourrait-il envisager de changer de mode de transport? Par exemple, revenir à un service rapide par bus? Ou encore, pourrait-il carrément reculer sur le projet de tramway?
3: Un zeppelin.
2: Ce que Bruno disait, encore une fois, je vous rappelle, c'est Bruno Marchand qui dit ça. « Je veux rallier les citoyens. Si on n'est pas capable de rallier les citoyens, ce projet-là ne peut pas voir le jour.
4: Hey, » C'est beau ce qu'il dit.
2: « Acceptabilité sociale, Bruno, ça fait pas encore 2 ans. »
4: Tu devrais y envoyer l'article.
2: « C'est pas vrai que ce projet-là va se décider sans les citoyens. C'est ce que c'était, Bruno! » Vous avez eu le sentiment de vous avoir fait avoir durant les dernières élections provinciales. Vous avez voté pour un projet, celui du troisième lien, mais malheureusement, on vous a caché la vérité pour vous dire que ça n'arriverait pas. Ah non, excusez-moi, je me suis trompé de projet. Vous avez voté au municipal et on vous a dit, en fait, le candidat vous disait qu'il était plus sûr là, du tramway. Mmh. Le candidat vous disait que ça prenait de l'acceptabilité sociale dans ce dossier-là. Le candidat disait que c'est pas vrai qu'on allait se décider sans avoir l'avis des citoyens. C'est ce qu'il nous disait Bruno Marchand en campagne électorale. Juste vous rappeler. C'est que ceux qui ont un regret ou qui vous vomissez dans la bouche en vous disant « Il me semble que j'ai pas voté pour le projet de tramway. » Avez-vous été induit en erreur par Bruno Marchand?
4: Il y a souvent des trucs comme ça en politique. J'ai un petit souvenir pour vous autres aussi. Tu parlais du troisième lien.
5: Je vous promets d'être une voix forte et de tout mettre en œuvre pour défendre les projets qui vous tiennent à cœur, comme le troisième lien.
2: Merci, Bruno. Bernard. Excuse-moi, je fais un petit lapsus. Ouais, c'est... J'ai de la misère à me démêler des fois dans les promesses qui aboutissent
4: ouais,
2: ou qui aboutissent
4: ça,
6: pas. 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